La voix de Gala Rizzato, que vous connaissez plus simplement sur le surnom de Gala. C'était un titre intitulé Come Into My Life, mais encore une fois, vous la connaissez sûrement mieux pour Freed From Desire, un titre bien connu des fans de football. Et en parlant de football d'ailleurs, ça vient de se terminer à l'instant entre l'Uruguay et le Cap-Vert pour le mondial nord-américain. De partout entre les deux équipes cette nuit. C'est donc l'Espagne qui est en tête du groupe devant l'Uruguay, le Cap-Vert et l'Arabie Saoudite. On reparlera football dans les grands titres de l'actualité, mais ce sera à 3h. Le temps pour nous de repartir en musique avec Arlo Parks, d'évoquer ensuite le trafic sur le Grand Ouest. Encore une fois, tout se passe très bien. Et puis de parler de vos animaux de compagnie. Ce sera dans votre Mobilimag à suivre dans un instant.

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1: Il est 2h15, pardon, toujours aussi peu d'entraves, peu de difficultés à vos bonnes conditions de circulation. On a simplement un bus qui est arrêté sur les voies de l'autoroute A11. Je vous rejoins en Eure-et-Loire pour vous qui roulez depuis Nantes et Angers en direction de Chartres et de Paris au kilomètre 114. C'est là qu'il faudrait être vigilant, 10 km avant la sortie 4 Brou, pour la sécurité bien sûr du chauffeur mais également de tous les passagers éventuels de ce bus. Attention dans ce secteur, le temps que ce dernier puisse repartir ou encore qu'un patrouilleur puisse intervenir. Partout ailleurs, je vous le disais toujours, aucune difficulté. Le trafic est bien calme cette nuit. La seule difficulté étant toujours la chaleur et des températures que j'observe en studio. Toujours un thermomètre proche des 30 degrés, notamment du côté des Deux-Sèvres. Actuellement, si vous m'écoutez dans le secteur de Niort, par exemple, de La Rochelle, voire de Poitiers et d'Angoulême, toujours proche des 30 degrés. Bon courage à vous dans ces conditions. Une nouvelle fois, n'hésitez pas à marquer la pause si vous sentez un petit peu la fatigue vous gagner. Et puis d'ailleurs, si vous êtes en pause, pourquoi pas utiliser le téléphone pour me conter les péripéties de votre voyage. C'est possible, hein, si vous souhaitez nous écrire. Ça se passe sur notre site internet radiovinciautoroute.com, sur la petite bulle bleue Messenger. Vous nous écrivez, vous m'écrivez, votre message arrive directement en studio et j'aurai plaisir à le relayer, même si bon, vous n'aurez peut-être pas grand-chose à compter tant le trafic est calme pour le moment cette nuit. Merci de votre fidélité au 107.7. La semaine dernière, dans votre Mobilimag, nous révisions les règles pour bien attacher les enfants en voiture. Et bien cette semaine, place à nos animaux de compagnie. Comment voyager avec eux, notamment en les attachant. Ce que plus d'un conducteur sur deux ne fait pas, comme vous l'entendrez juste après Anaïs.

0: Et c'était Anaïs sur le 107.7 à suivre, Mylène Farmer ou encore The Clash jusqu'à 2h29 où il sera temps pour moi de vous retrouver pour un nouveau point sur vos conditions de circulation. Conditions de circulation d'ailleurs toujours très calmes sur les autoroutes du Grand Ouest. Mais pour l'heure, votre Mobilimag, vous voyagez peut-être avec un animal actuellement. N'oubliez pas de lui donner à boire par ses fortes chaleurs. Et sinon, est-il attaché à l'arrière? C'est le sujet de votre Mobilimag aujourd'hui avec Perrine Martin.
1: Harnais, cage, filet, ceinture, sac de transport, tout existe pour voyager en toute sécurité avec son animal de compagnie. Et même des sièges auto, comme ceux installés pour les enfants. Ils sont très chers, certes, mais vont jusqu'à subir des crash tests pour tester leur robustesse. C'est le cas de ceux de la marque Tavopet, dont Maud Arovigno est porte-parole.
2: On sait qu'en France, il n'y a pas vraiment de réglementation spécifique pour les animaux de compagnie en voiture. Il y a seulement l'obligation, on va dire, de ne pas gêner la conduite pour le conducteur, etc. Mais voilà, il n'y a pas vraiment de règles précises. Donc nous, on essaie d'apporter vraiment ce système de protection supplémentaire qui va faire en sorte que l'animal est vraiment protégé dans son habitacle et ne sera pas un projectile et dangereux pour les autres, mais aussi pour lui-même.
1: Un projectile, oui, vous avez bien entendu, en cas d'accident, votre chat, votre chien, non attaché, peut être projeté, telle une charge. D'ailleurs, une personne sur deux ayant vécu un accident de la route avec son animal finit par lui installer un système de retenue. Encore faut-il que l'animal l'accepte.
3: Alors là, il faudrait y aller de manière positive. Là, ça sert à rien de brusquer son chien, on est en train de lui apprendre quelque chose de nouveau.
1: Guillaume est éducateur canin, superdoggy41 sur Instagram.
3: Avant de l'attacher à la voiture, si ça n'a jamais été le cas, je suppose qu'il va falloir lui mettre un petit harnais. Donc déjà, lui apprendre qu'est-ce qu'un harnais, donc par exemple avec des friandises, lui apprendre à mettre la tête dans le harnais, etc. Ensuite, à remonter gentiment dans la voiture, surtout s'il y a eu un traumatisme, peut-être qu'il peut réassocier la voiture à quelque chose de négatif et du coup être stressé au niveau de la voiture. Dans ce cas-là, il faut faire du coup de la désensibilisation et pour ce faire, il faut le prendre, le mettre dans la voiture, réassocier la voiture à quelque chose de positif. Donc par exemple avec des friandises, puis ensuite le refaire descendre pour lui montrer que t'as vu, t'es monté, c'est passé quelque chose de bien, donc maintenant tu peux repartir et il n'y a aucun moment négatif dans tout ça. Et recommencer plusieurs fois avec des durées un peu plus longues. Puis ensuite on réintroduit gentiment, par exemple l'attache, donc admettons il y a une ceinture. Donc on rattache le harnais à la ceinture de sécurité et on augmente pareil la durée. Pendant 5 minutes, on fait ça. Ensuite, pendant 10 minutes, pendant 20 minutes. Ensuite, on refait la même chose, mais cette fois, on va en voiture. On va faire un petit tour en voiture quand t'es attaché et recommencer plusieurs fois avec des durées un peu plus longues.
1: L'habituer, toujours faire des tests avant d'engager un long voyage. Vous avez maintenant les clés pour voyager en toute sécurité.
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0: Retour de l'infotrafic dans quelques minutes sur le 107.7. Vous restez avec nous en attendant, comme promis, Mylène Farmer et The Clash pour la musique.

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1: Simplement deux difficultés à noter sur l'ensemble des axes du Grand Ouest dans ce point trafic, à commencer par des obstacles sur les voies de l'autoroute A62. Et ça vous concerne. Si vous avez quitté la Gironde en direction d'Agen, de Montauban et de Toulouse, vous approchez d'ailleurs de la bifurcation qui vous permettra de rejoindre Montauban au kilomètre 169 de l'autoroute. Il faut serrer sur la droite puisque des obstacles se trouveraient sur voie de gauche juste après l'échangeur numéro 9 Castel-Sarrazin. C'est vraiment un bon point de repère pour vous puisque c'est un kilomètre à peine après cet échangeur que vous allez rencontrer ces obstacles. J'apprends par ailleurs que le patrouilleur Gino se rend sur les lieux. Vous ralentissez donc bien dans ce secteur, kilomètre 169, et vous vous décalez sur la droite. Et puis, vous n'hésitez pas à vous décaler également sur l'autoroute A11 dans un secteur tout autre. L'A11, c'est cet axe qui relie Nantes à Paris. Vous avez passé Le Mans en direction de la capitale. Et au kilomètre 114, on nous signale toujours un bus arrêté sur la bande d'arrêt d'urgence, sur un refuge très précisément. Vous avez trois voies de circulation à cet endroit. Donc, n'hésitez pas à vous décaler pour laisser un petit peu de place entre vous et ce bus toujours arrêté entre les sorties La Ferté-Bernard et Brou, kilomètre 114. Partout ailleurs, toujours aucune difficulté. À noter sur les axes du Grand Ouest.
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1: Le retour au trafic, c'est dans un quart d'heure à peine ou avant, bien sûr, hein, si l'actualité le nécessite. Pour l'heure, je vous laisse en musique en compagnie de Black Machine et Jack et Carla.

La vie est une fête, en tout cas c'est le cas en écoutant Jack et Carla sur le 107.7. Et puis la vie est peut-être une fête pour vous également qui avez profité, je l'espère, de la fête de la musique ce soir. Et ce, en dépit des fortes températures, vous êtes peut-être à l'écoute du 107.7 sur la route du retour. Bon courage à vous et beaucoup de prudence pour vous qui circulez sur le Grand Ouest du pays et en particulier sur l'autoroute A85 où il y a toujours un véhicule accidenté sur cet axe entre Angers et Vierzon. Pour vous qui approchez de Vierzon et de Bourges au kilomètre 160, il y a toujours un véhicule arrêté sur la bande d'arrêt d'urgence. Attention à bien vous décaler dans ce secteur où vous allez également rencontrer le patrouilleur Cyril. Le retour détaillé à vos conditions de circulation, c'est dans un instant, juste après Elephants et Eugénie, avant d'écouter Marguerite.

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1: Un trafic dans l'ensemble calme sur les axes du Grand Ouest, émaillé tout de même par quelques difficultés, notamment sur l'autoroute A85 avec deux accidents pour vous qui roulez sur cet axe entre Angers et Vierzon. On va commencer par cet accident au kilomètre 160. Pour vous qui avez passé Tours, vous approchez de Vierzon et de Bourges, vous allez arriver sur Vierzon d'ici une vingtaine de kilomètres, mais vous devez être particulièrement vigilant au kilomètre 160 puisqu'un accident est en cours dans ce secteur, un véhicule arrêté sur le bas-côté et puis des débris visiblement qui se trouveraient sur les voies de circulation à ce même kilomètre 160. C'est 4 kilomètres avant la sortie Selles-sur-Cher. Attention donc à bien lever le pied dans ce secteur le temps que le patrouilleur Cyril puisse intervenir. Je vous rejoins désormais du côté de Tours. Pour vous qui circulez dans l'autre sens, vous avez tout juste passé Tours en direction d'Angers du Maine-et-Loire. Kilomètre 89 juste avant l'échangeur 8.1 La Recoulière. C'est là qu'il faudra lever le pied. Un autre véhicule a apparemment arrêté dans ce secteur. C'est l'homme en jaune, Sébastien, qui est en train d'intervenir. Autre difficulté dans un secteur tout autre. Cette fois-ci, je vous rejoins sur l'A62 entre Bordeaux et Toulouse. Et cette information vous concerne, vous qui m'écoutez en direction de Montauban et de Toulouse. Kilomètre 169, juste après l'échangeur Neuf-Castel-Sarrazin. Des obstacles situés sur voie de gauche. Peut-être des morceaux de carrosserie d'ailleurs, là aussi. Attention à bien vous décaler sur la droite et surtout ralentir avant ce fameux échangeur numéro 9. Afin d'anticiper cette difficulté et ne pas vous laisser surprendre. Voilà, le temps que les équipes de Vinci Autoroute interviennent sur ces différentes difficultés, vous restez prudent. Vous restez prudent également partout ailleurs. Vous respectez bien sûr les limitations de vitesse et vous roulez en priorité sur la voie droite, je vous le rappelle. Mais mis à part ces accidents et ces obstacles, tout va bien sur le Grand Ouest. À suivre des artistes qui ne se prennent pas au sérieux et nous plongent dans un univers burlesque. Les Puppini Sisters, sortent un album aux airs de fête. Leur trio vocal s'inspire des Andrews Sisters, typiques des années 40-50. Et elles seront en tempo 110 dans un instant, après le titre Week to Wonderland.

0: Martine Thun-Gevaeg sur le 107.7. Cet accident bien confirmé sur les voies de la 85 entre Angers et Vierzon. Attention pour vous qui venez tout juste de passer Tours en direction d'Angers, kilomètre 91. Vous ne passez que sur la voie de gauche, juste avant l'échangeur AZ, le rideau numéro 9, conséquence d'un véhicule accidenté sur voie de droite. Et voici maintenant un trio vocal féminin au look rétro et glamour. Les très British Puppini Sisters publient un album anniversaire. Entre compositions originales et nombreuses reprises piochées chez les Beach Boys, Bonnie Tyler ou encore Dalida. Place à Tempo 110 avec Charlotte Latour.
1: 110 secondes avec trois copines de conservatoire. Elles ont étudié le jazz et pratiqué le chant choral à Londres. Les Puppini Sisters ont sorti leur premier album d'harmonie vocale en 2006. Énorme succès à l'époque. 20 ans plus tard, elles sortent un album anniversaire. Il y a la blonde Kate, la voix la plus grave, la comédienne du groupe, adepte de la dérision et du second degré. La rousse, Rosanna, la voix la plus aiguë, femme fatale du trio, à la fois chic et sexy. Et entre les deux, la brune, Marcella, la plus excentrique. C'est elle qui nous dit ce qui leur plaît le plus dans les années 40-50 qu'elles incarnent.
2: La mode, clairement, parce qu'elle ouvre une palette de créativité dingue. Et bien sûr, le son du jazz de cette période. Le hot jazz, les big bands, c'est tellement entraînant qu'on peut vraiment s'amuser avec. Il ne s'agit pas de laisser de côté les choses tristes de l'époque, mais plutôt d'essayer de mettre en avant les plus positives. On adore s'amuser en musique, revisiter des chansons de façon légère. Mais attention, on travaille notre musique très sérieusement. Et quand on chante en harmonie, il n'y a pas de « je ». Tout se conjugue avec « nous ». C'est ce qui fait la magie de notre trio. C'est un peu comme fêter nos 20 ans de mariage et fêter notre envie incroyable de continuer ensemble. On voulait donc donner un ton très joyeux à cet album. Certaines chansons sont un peu fofolles, d'autres poignantes, il y a un peu de tout, comme dans la vie quoi.
1: The Birthday Party, c'est le nouvel album des Puppini Sisters.
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0: 2h54, je vous retrouve juste après les grands titres de l'actualité à 3h pour reparler trafic et notamment de cet accident bien confirmé sur la 85 entre Vierzon et Angers. Attention, kilomètre 91 en direction d'Angers juste avant l'échangeur 9 à Zellerideau puisque vous ne passez que sur voie de gauche puisqu'un véhicule est toujours arrêté sur la voie droite. Le trafic, en détail, c'est donc dans un instant après Vernis Rouge et Lady Gaga.

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1: Bonsoir à tous. Ce lundi pourrait être la journée la plus chaude jamais enregistrée en France, tout mois confondu selon Météo France. 49 départements sont placés en vigilance rouge sur une très large partie de l'ouest et du centre, une situation inédite. 40 autres départements sont colorés orange face à une nouvelle hausse attendue des températures. Plus de 40 degrés sur une partie de la Nouvelle-Aquitaine. Les détails dans un instant dans votre météo locale. Et puis les premières victimes de la canicule en France. En Gironde, 3 personnes âgées de 80 à 95 ans ont été retrouvées mortes à leur domicile près de Bordeaux hier. Des décès attribués à la canicule par les pompiers. La canicule qui n'a pas empêché plusieurs milliers de personnes de manifester hier à Paris contre le racisme et l'extrême droite à l'appel de la France insoumise. Un cortège en la présence de Jean-Luc Mélenchon, candidat déclaré à l'élection présidentielle. La manifestation s'est clôturée par un concert pour la fête de la musique spécialement organisé par le parti insoumis. Au Maroc, 2 Français ont perdu la vie hier dans le crash d'un petit avion près de l'aéroport d'Al-Hoceima. L'un d'entre eux était le pilote de l'appareil qui assurait une liaison entre Montpellier et une localité marocaine près de Casablanca. Une enquête est en cours pour en déterminer les circonstances. Et puis toujours à l'étranger, Washington assure que les pourparlers avec l'Iran se poursuivent en Suisse cette nuit. Des médias iraniens affirment pourtant que leur délégation a quitté les lieux après un message jugé offensant de Donald Trump. Le président américain a menacé de frapper très fort l'Iran si le Hezbollah continuait, je cite, de causer des problèmes. Un mot de football.
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1: Et coup d'envoi dans un instant à Vancouver du match entre la Nouvelle-Zélande et l'Égypte. En jeu pour les deux équipes, la première place de leur groupe après le nul 0-0 entre la Belgique et l'Iran. Hier soir, l'Espagne a dominé l'Arabie Saoudite 4-0 et puis match nul 2-2 entre l'Uruguay et le surprenant Cap-Vert. Il est 3h passées de 2 minutes, vous êtes bien sur le 107.7, vous restez avec nous, l'actualité du trafic arrive dans un instant. Pour l'heure, place à votre météo. Canicule exceptionnelle oblige, 49 départements du centre et de l'ouest jusqu'au sud sur l'Aquitaine sont placés en vigilance rouge par Météo France en ce lundi, avec des températures déjà très hautes dès ce matin, près de 35 degrés attendus du côté de La Rochelle, de Tours ou encore de Bordeaux, avant une nouvelle hausse dans l'après-midi, accompagnée d'orages localement entre la Bretagne et l'Île-de-France sur le quart nord-ouest et puis plus au centre sur le Limousin. Un grand soleil partout ailleurs et des températures peut-être records dans certaines région. 42 degrés attendus à Bordeaux, 41 à Angoulême et Brive, 40 degrés à Rennes, Le Mans, Tours, Niort et Castres, 39 à Nantes et Montauban, 38 à Toulouse, 35 à Paris, 34 à Strasbourg.
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1: Soyez les bienvenus à l'écoute du 107.7. Sachez que vous roulez actuellement au cœur d'un trafic relativement calme sur les axes du quart nord-ouest et du quart sud-ouest du pays, en particulier du côté du sud-ouest où on a vraiment très très peu de difficultés depuis que nous sommes ensemble à 1h du matin. Il y a simplement ces obstacles toujours signalés sur les voies de la 62 entre Bordeaux et Toulouse. Et vous devez vous méfier si vous roulez en direction de Toulouse, non loin de Montauban, au kilomètre 169. Le patrouilleur Gino vient tout juste d'arriver sur les lieux. Attention à ces obstacles. Le signalé sur voie de gauche. Vous serrez donc sur la droite et vous levez le pied juste après l'échangeur neuf Castel-Sarrazin. Je vous rejoins sur le quart nord-ouest désormais où je vous le disais dans l'ensemble ça se passe bien, mais on a tout de même 2 accidents sur un même axe. L'autoroute A85 que vous empruntez soit en direction d'Angers ou soit en direction de Vierzon et Bourges. En direction d'Angers tout d'abord au kilomètre 91 vous ne serrez que sur la seule voie la plus à gauche puisqu'un véhicule est accidenté sur voie de droite. Il y a du monde dans ce secteur, hein, les forces de l'ordre, les secours notamment. Le kilomètre 91, c'est juste avant l'échangeur 9 Azel-Rideau. Encore une fois pour vous qui roulez en direction de Saumur et d'Angers, attention à bien ralentir dans ce secteur. Et puis vous levez le pied dans l'autre sens pour vous qui roulez à hauteur de Romorantin. Vous circulez en direction de Vierzon et Bourges, encore une fois, kilomètre 160, un véhicule arrêté sur le bas-côté, mais peut-être plus gênant, des morceaux de carrosserie qui se trouveraient sur la chaussée. Attention entre les sorties Saint-Aignan-sur-Cher et Celles-sur-Cher.
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c'était Christophe Mahé sur le 107.7. Je vous souhaite une excellente route. Route dans l'ensemble dénuée de difficultés au trafic, si ce n'est ces deux accidents sur la 85, l'axe Angers-Vierzon. On y revient dans un tout petit instant. Le temps pour moi d'évoquer avec vous le danger des feux de forêt. Et oui, bien sûr, d'actualité avec cette canicule. Encore une dizaine de départements placés en vigilance orange face à ce risque élevé de feux de forêt. Du côté principalement du Poitou-Charente, du centre du pays ou encore quelques départements dans la région PACA. Et le 107.7 est partenaire de la grande campagne de prévention des feux de forêt lancée par le ministère de la Transition écologique. De nombreux départements sont donc confrontés à la sécheresse et à ce fameux risque d'incendie. Incendie déclenché parfois par un seul mégot de cigarette jeté par la fenêtre. Un geste passible d'une amende de 135 euros. Ne jetez jamais vos mégots dans la nature. Vraiment la plus grande vigilance sur ce fait. Et vous retrouvez tous les bons réflexes sur feu-forêt.gouv.fr. La musique de Supertramp et je vous retrouve dans un instant pour le trafic.

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1: 3 heures passées de 16 minutes. Je vous souhaite un excellent lundi matin à l'écoute du 107.7 au cœur d'une circulation qui, globalement, reste assez tranquille, quel que soit l'axe que vous empruntez, en particulier sur le sud-ouest du pays, où je n'ai vraiment que très très peu de difficultés à vous rapporter depuis ce début de nuit que nous passons ensemble. Si vous m'écoutez du côté de la Gironde, de la Dordogne, des Pyrénées de manière générale, ou encore de la Haute-Garonne, tout se passe très bien pour vous. Tout se passe globalement bien sur le quart nord-ouest du pays aussi, pas de souci du côté de Paris, de Nantes, de Laval, de Niort ou encore de Poitiers. En revanche, sur l'autoroute A85 entre Vierzon et Angers, 2 accidents face auxquels vous devez être vigilant, et notamment si vous m'écoutez près de Tours en direction d'Angers. Vous approchez du kilomètre 91 juste avant la sortie 9 à Zel-Rideau, c'est là qu'il faudra serrer sur la gauche sur quelques centaines de mètres puisqu'un véhicule est toujours accidenté dans ce secteur. Les forces de l'ordre sont toujours en intervention. Donc merci de bien ralentir pour leur sécurité. Priorité bien sûr à l'intervention des forces de l'ordre et des secours. Et j'ai même plus de précision puisque le véhicule se trouve en fait dans le fossé, hein, juste à côté de la route. Donc bonne nouvelle, il n'est pas directement sur la route, mais la voie droite et la bande d'arrêt d'urgence sont quand même neutralisées pour permettre l'intervention du dépanneur. Donc merci de bien ralentir. Kilomètre 91 en direction d'Angers. Dans l'autre sens, vous ouvrez l'œil également en direction de Vierzon au kilomètre 160. Cette fois, vous êtes juste avant l'échangeur 13 Celles-sur-Cher. Alors bonne nouvelle, le véhicule accidenté a été dépanné, mais il reste des débris sur les voies. Donc vous levez bien le pied, kilomètre 160 pour la sécurité également du patrouilleur Cyril. Partout ailleurs, pas de difficultés sur les axes du Grand Ouest. Les emballages en plastique restent omniprésents dans les grandes surfaces, entre produits frais sous film transparent, bouteilles d'eau ou encore boissons. C'est le constat dressé par l'association de consommateurs Que Choisir Ensemble après avoir visité plus de 1500 magasins. Les détails à suivre après Étienne Daou.

0: Excellent réveil à l'écoute du 107.7, il est 3h21, vous m'écoutez peut-être depuis une heure d'autoroute, vous vous réveillez tout simplement d'une petite sieste, voilà, vous avez pris un petit peu de repos avant de reprendre la route, et vous avez bien raison, sachez que vous allez intégrer un trafic bien calme à 7h avec relativement peu de monde sur la route, vous restez vigilant tout de même si vous circulez non loin de Tours sur la 85 direction Angers, puisqu'un accident est toujours en cours et vous ne serez que sur voie de gauche, kilomètre 91, c'est juste avant la sortie Azay-le-Rideau. Et avant d'écouter M. Pokora et Hélène Sio, place à votre rendez-vous consommation, et nous retrouvons Charles Dodo aux côtés de Lucille Buisson, chargée d'études pour Que Choisir Ensemble. Elle nous présente les résultats de l'une des dernières enquêtes de l'association.
1: Bonjour Lucille Buisson.
2: Bonjour.
1: Le plastique est encore roi dans les rayons des supermarchés, les bouteilles d'eau, les fruits, les légumes emballés. Votre constat, il est sans appel.
2: Oui, on a enquêté avec l'association No Plastic in My Sea dans plus de 1600 magasins en France et le plastique reste omniprésent et pourtant il y a des objectifs assez clairs de réduction notamment de la mise sur le marché de bouteilles mais également de plastique à usage unique de manière plus générale à l'échéance 2030-2040 et donc on voit qu'on n'est pas sur la bonne trajectoire.
1: Et c'est particulièrement visible quand on voit les rayons, notamment ceux des eaux en bouteille, en plastique.
2: Oui, pour bien se rendre compte, on a pu référencer plus de 180 références distributeurs d'eau et boissons. Donc ça montre bien à quel point la stratégie des distributeurs ne va pas dans le sens d'une réduction du nombre de boissons embouteillées dans du plastique mises à disposition des consommateurs.
1: Et autre chiffre fort dans votre enquête, il concerne les fruits et les légumes qui sont pour la plupart emballés.
2: On a d'abord le rayon fruits et légumes classiques, vrac. Sur les 5 légumes et fruits les plus consommés, 60% d'emballés. Et c'est très vrai pour le bio avec plus de 90% d'emballage plastique. Et oui, cette tendance des fruits et légumes prédécoupés, puisque 2/3 des magasins en proposent. Donc ça a même été une surprise, puisqu'en plus, ils sont plus chers pour les consommateurs et ils se conservent moins longtemps puisqu'ils sont déjà découpés.
1: Et d'ailleurs, à un moment, on a beaucoup parlé de la vente de produits en vrac. On a l'impression qu'on a totalement reculé là-dessus.
2: Oui, c'est un résultat de l'enquête qui nous a surpris, puisqu'on passe de 58% en 2023 de magasins de grande surface qui proposent un rayon vrac à 38% en 2026. Donc le recul est très net et c'est d'autant plus surprenant au vu des objectifs qui existent et au vu de la potentialité du vrac pour réduire les emballages de pâtes, de riz, d'amandes. Donc voilà, une solution qui trouve pas sa place en grande surface. En revanche, en magasin bio, c'est très disponible. 95% des magasins en proposent, avec un nombre de références d'ailleurs bien supérieur à la grande surface traditionnelle. Donc on voit aussi que le modèle est possible.
1: Le plastique est loin d'avoir disparu des rayons des grandes surfaces. Bien au contraire, l'association Que Choisir Ensemble le regrette et appelle donc à agir. Merci à Lucille Buisson.
2: Merci à vous.
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1: 3h passées de 30 minutes, je vous souhaite une excellente soirée, une excellente nuit à l'écoute du 107.7. Pour tout vous dire, j'allais faire un lapsus, j'ai hier 3h passées de 30 degrés, puisqu'il fait toujours chaud, près de 30 degrés justement de ressenti dans le secteur de la Loire-Atlantique, des Deux-Sèvres ou encore de la Gironde, et même dans le sud-ouest du côté du Pays Basque. Bon courage vraiment pour vous toutes et tous qui circulez dans ces conditions délicates. Pensez à bien vous hydrater, à faire des pauses toujours, et puis si vous comptez prendre la route en journée, vous pensez à bien vous arrêter dans des zones d'ombre et puis vous ne laissez personne à l'arrière dans le véhicule, ne serait-ce que quelques minutes, hein, puisque les températures peuvent monter très très vite à l'intérieur de l'habitacle, et même si vous pouvez pallier à ça en usant bien sûr de la climatisation. Les infos trafic, elles sont toujours peu nombreuses. En réalité, nous emmènent toujours sur le seul axe A85, cette autoroute que vous empruntez entre Angers et Vierzon, qui passe notamment par Saumur ou encore non loin de Tours. Et justement, si vous m'écoutez près de Tours, il faut toujours serrer sur la gauche au kilomètre 91 en direction d'Angers. La raison, c'est un véhicule accidenté sur le bas-côté. Le démarrage pourrait prendre un petit peu de temps. Le démarrage vient de débuter d'ailleurs. C'est pour cela que la voie de droite est neutralisée. Donc encore une fois, kilomètre 91, vous serrez bien sur la gauche pour vous qui venez de passer le secteur de Tours et de jouer les tours. Et puis dans l'autre sens, une bonne nouvelle avec la fin de cet accident, kilomètre 160. À une fois passé l'échangeur 12 Saint-Aignan sur Cher, pardon, un véhicule dépanné met toujours des obstacles qui se trouveraient sur les voies de circulation. J'apprends d'ailleurs qu'il s'agirait d'un chevreuil percuté visiblement au kilomètre 160. Attention donc à bien ralentir puisque le patrouilleur Cyril va devoir intervenir sur la chaussée pour ramasser cet obstacle. Donc vous ralentissez bien encore une fois à l'approche de son fourgon jaune et de la sortie celle sur Cher. Partout ailleurs, pas de difficulté sur le Grand Ouest.
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1: Allez, vous restez avec nous sur le 107.7. Je vous retrouve dans une dizaine de minutes pour un nouveau point détaillé sur vos conditions de circulation. Le temps pour vous d'écouter Soul Searcher avec un titre intitulé Can't Get Enough avant d'écouter le dernier Benabar.

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3h38, le 107.7 toujours à vos côtés sur les axes du Grand Ouest. Nous sommes ensemble jusqu'à 6h du matin au cœur d'un trafic toujours relativement calme, hein, vraiment sur le Grand Ouest. Je croise les doigts pour que ça reste comme ça jusqu'au bout et puis même toute cette journée de lundi. Et d'ailleurs, si vous êtes nombreux à prendre la route, que ce soit les routiers, bien sûr, vous êtes nombreux à nous écouter, ou encore vous qui pouvez nous écouter sur la route des vacances, vous êtes certains pour en profiter d'ores et déjà. Et vous avez bien raison, à l'heure actuelle, le trafic est fluide. Si l'on excepte quand même cet accident sur la 85 dans le secteur de Tours, je vous rappelle que si vous circulez en direction d'Angers au kilomètre 91, vous ne passez que sur la voie de gauche pour éviter un véhicule arrêté sur bande d'arrêt d'urgence. Et puis sur le réseau secondaire, je l'apprends à l'instant, si vous approchez de Nantes, notamment depuis l'autoroute A11, vous allez vous engager sur le périphérique extérieur. Et bien dans ce sens, au kilomètre 22, un véhicule est arrêté dans le secteur de Bouguenais, une possible gêne donc au trafic. C'est que le sens extérieur du périphérique, c'est pour vous qui circulez depuis la porte d'Anjou vers la porte d'Orvault. Un retour détaillé au trafic dans un instant sur le 107.7, juste après Maeva, suivi de Earth, Wind and Fire.

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1: 3h47, je vous souhaite une excellente nuit à l'écoute du 107.7, un excellent trajet. Excellent, c'est également un adjectif qui colle très bien à vos conditions de circulation depuis de nombreux points trafic maintenant. Toujours ce véhicule en cours de dépannage dans le secteur de Tours sur l'autoroute A85 pour vous qui circulez depuis Vierzon en direction de Saumur et d'Angers, juste avant l'échangeur 9 Azé le rideau, vous serez contraint de ne circuler que sur la voie de gauche puisqu'un véhicule est en train d'être dépanné. Dépannage qui peut prendre un petit peu de temps puisque ce véhicule se trouve dans le fossé. La bonne nouvelle, c'est qu'il n'est pas sur les voies de circulation. Donc vous restez prudent dans ce secteur. Partout ailleurs, je le disais, aucune difficulté. Alors on a tout de même ce bus arrêté dans un refuge sur l'autoroute A11, donc du côté sur la bande d'arrêt d'urgence précisément. Pour vous qui roulez sur cet axe, l'A11 depuis Nantes en direction de Paris, vous roulez direction Chartres et la région parisienne au kilomètre 114. C'est là qu'il faudra vous méfier de ce bus en cours de dépannage. Un véhicule relativement volumineux, donc une intervention qui peut prendre un petit peu de temps. Attention, kilomètre 114 avant la sortie 4 Brou à bien ralentir pour la sécurité des intervenants. Partout ailleurs, je le disais, pas de difficulté. Je vous rappelle simplement cette zone de travaux. Vous qui m'écoutez à Brive, en Corrèze, si vous passez à Brive en empruntant l'autoroute A20 en direction de Cahors et de Toulouse, dans la traversée de Brive, vous ne pourrez pas accéder à la 89 par la bretelle qui permet de rejoindre Bordeaux, puisqu'une zone de travaux est donc toujours en cours dans ce secteur, au moins jusque dans les prochaines semaines. Et bien conséquence, vous devrez passer par le réseau secondaire pour retrouver la 89. Et le plus simple pour cela, c'est de quitter l'autoroute par l'échangeur 50 Objat, puis de reprendre la 89 par l'entrée Brive-Ouest. Si vous cherchez des idées d'itinéraires pour vos vacances, eh bien nous vous donnerons quelques idées originales dans un instant grâce à un très beau livre dans En France sur les pas des personnages de romans. Ismaël Jude retrace les parcours des plus grands héros de la littérature et il sera notre invité dans Marque-Page juste après le titre Torn.

0: Et dans Marque-Page aujourd'hui, nous nous intéressons à un très bel ouvrage à mi-chemin entre littérature et géographie. Son auteur, Ismaël Jude, est au micro 177 de Francine Thomas.
1: Bonjour Ismaël Jude.
2: Bonjour.
1: Au début de ce livre, En France, sur les pas des personnages de romans, le principe est expliqué. Vous dites que cet atlas est une invitation à faire de la fiction un espace de réalité. Est-ce qu'on découvre la France ou la littérature autrement en les confrontant ?
2: Oui, tout à fait. On découvre la littérature par les chemins de traverse, par les routes, à cheval, à pied, en train et en voiture, avec tous les personnages de Hugo et de Balzac, de Jean Giono, de Georges Sand, et ainsi de suite, tous les personnages qui parcourent vraiment tous les territoires.
1: Hein. Oui, ils en font des kilomètres au final.
2: Exactement.
1: Alors, il y a plein de possibilités. Aller de Montreuil-sur-Mer à Arras avec Jean Valjean, visiter le Berry en compagnie des personnages de Georges Sand, faire un tour de Marseille à travers l'œuvre de Jean-Claude Izzo, ouais. Ou partir dans les pas du commissaire Maigret. Quel est votre top 3 à vous des meilleures balades à faire ?
2: Ben, c'est vrai que parcourir la Provence sur les pas de Angelo Pardi, personnage de Jean Giono dans Le Hussard sur le Toit, c'est assez magnifique. Je pense que les décors ont beaucoup changé. Moi, je suis très touché par l'enfant de Jules Vallès, qui naît au Puy-en-Velay, qui déménage à Saint-Étienne, et ensuite fait un deuxième déménagement pour la ville de Nantes. Et ce voyage du petit Jacques Vintras est très émouvant. Ouais.
1: Et une troisième ?
2: Je dirais les terres de Georges Sand. Et donc, à travers les cartes que vous avez dans le livre, vous allez retrouver des lieux qui sont parfois fictifs, parfois des lieux dits. C'est très très beau aussi. Ouais.
1: Alors, il y a tout ce travail que vous avez fait, tous ces voyages que vous racontez, et puis il y a des cartes réalisées par Gaëlle Sutton. Ça aussi, ça a été un travail énorme, sans doute.
2: Oui, un beau partenariat. On échangeait, moi, au fur et à mesure de mes lectures, je lui envoyais mon relevé des localités. Et puis, à part les cartes des itinéraires, elle a aussi créé des cartes de France avec soit les lieux de rencontre amoureuse des personnages, les lieux de vie, de mort des personnages, mais aussi les lieux de vie, de naissance des auteurs, les endroits où les lecteurs et les lectrices vont pouvoir se rendre,
1: donc des les maisons d'écrivains, etc.
2: Visitent, voilà. On peut y passer une journée, deux journées, selon le temps qu'on a sur la route.
1: Ismaël Jude, vous êtes l'auteur avec Gaëlle Sutton de En France, sur les pas des personnages de romans, préface d'Éric Orsenna aux éditions Autrement. À tous ceux qui sont encore en train de chercher des idées d'itinéraire pour cet été, bah c'est le moment de vous plonger dans cet ouvrage pour des vacances au pays de la fiction. C'est sans doute le meilleur moyen de s'évader. Merci beaucoup.
2: Merci à vous et bonne route.
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0: Merci d'être aussi nombreux à l'écoute du 107.7. Je vous retrouve dans 3 minutes à peine pour les grands titres de l'actualité, votre météo locale, où il sera question bien sûr de la canicule et surtout le trafic, où là il ne sera pas question de grand chose, dans le sens où le trafic s'écoule vraiment très très bien. Une nuit bien calme sur les autoroutes du Grand Ouest, et on en profite également en musique avec le football, tiens, dont nous parlerons dans un instant. Nous parlons football puisque nous parlons également de Shakira. Voici Die Die, l'hymne du mondial.

Le trafic sur le 107.7, vous êtes vigilant à la barrière de péage de Saint-Arnoult sur l'autoroute A10 en direction de Nantes ou de Bordeaux, puisqu'un véhicule est arrêté juste avant la barrière de péage.

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1: Bonsoir à tous. La France, encore un peu plus dans le rouge ce lundi. 49 départements sont en alerte maximale face à la canicule sur l'ensemble du Grand Ouest et du Centre. 40 autres sont colorés orange. Une situation inédite dans l'Hexagone, à l'image des températures exceptionnelles, encore attendues aujourd'hui avec 40 degrés sur le Grand Ouest. Les détails à suivre dans votre météo du 107.7. Ce lundi pourrait être la journée la plus chaude jamais enregistrée en France, tout mois confondu selon Météo France. 845 écoles et collèges seront fermés ce lundi. Près de 2000 autres établissements vont aménager leurs horaires. Hier, près de Bordeaux, 3 personnes âgées de 80 à 95 ans sont décédées à leur domicile, décédées de la canicule selon les pompiers. Une nouvelle cellule interministérielle de crise se tiendra ce lundi à la demande d'Emmanuel Macron. À l'international, le chef de la diplomatie iranienne salue des progrès majeurs à l'issue de la première session de pourparlers en Suisse entre Washington et Téhéran. Les pays médiateurs des discussions, le Qatar et le Pakistan, annoncent dans un communiqué commun la création d'une feuille de route pour convenir d'un accord dans les 60 prochains jours entre l'Iran et les États-Unis. En marge de ces négociations, Donald Trump avait menacé sur son réseau social de frapper très fort l'Iran si ses alliés au Liban continuaient de causer des problèmes visant en première ligne le Hezbollah. Et puis ce drame hier dans la Manche, une femme a été retrouvée morte dans une embarcation au large des côtes anglaises après une traversée clandestine entamée samedi depuis la France. 66 autres personnes ont été secourues en parallèle puis débarquées à Boulogne-sur-Mer. On termine par du football.
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1: Et c'est la pause dans cette dernière rencontre de la nuit entre la Nouvelle-Zélande et l'Égypte à Vancouver. 1-0 actuellement pour les Néo-Zélandais. Dans le même groupe, la Belgique a été tenue en échec 0-0 par l'Iran hier soir. Et puis hier soir également, le carton de l'Espagne face à l'Arabie Saoudite 4-0. Enfin, l'Uruguay a été tenu en échec 2-2 par le Cap-Vert. Il est 4h, passé de 2 minutes. Très bon réveil à l'écoute du 107.7. Vos conditions de circulation arrivent dans un instant, juste après vos conditions météo. Des conditions météo dominées par une nouvelle journée exceptionnelle en termes de chaleur. Pas moins de 49 départements placés en vigilance rouge canicule. Dans l'ensemble, c'est la quasi-totalité du Grand Ouest qui est en vigilance maximale. On attend même des orages dans l'après-midi entre la Bretagne et l'Île-de-France et plus au centre sur le Limousin. Mais partout ailleurs, c'est un grand soleil qui brillera dès la matinée avec des températures proches des 35 degrés du côté du centre. Et puis dans l'après-midi, de nouveaux records de chaleur pourraient être battus. On attend notamment 42 degrés à Bordeaux, 41 à Brive, 40 à Rennes, Le Mans, Tours, La Roche-sur-Yon, encore Castres, 39 à Nantes, 38 à Toulouse, 37 à Clermont, 35 à Paris, 34 à Strasbourg.
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1: 4h passées 3 minutes, un nouveau tour d'horizon de vos conditions de circulation, vraiment très très calme cette nuit en ce lundi matin. Vous n'êtes que peu nombreux sur la route et ça se ressent, mais il y a tout de même quelques difficultés, notamment ce véhicule arrêté à la barrière de péage de Saint-Arnoult. C'est désormais confirmé, vous avez quitté la région parisienne depuis quelques minutes sur l'autoroute A10, direction Nantes, Clermont-Ferrand ou encore Bordeaux, et juste avant la barrière de péage de Saint-Arnoult, c'est au kilomètre 24 de l'autoroute, eh bien un véhicule est en difficulté, vous y prêtez attention bien sûr, pour ne pas vous laisser surprendre. Et puis vous restez vigilant dans le secteur de Tours, sur l'autoroute A85, vous avez tout juste passé Tours en direction de Saumur et d'Angers, et vous ne passez toujours que sur la voie de gauche, le temps qu'un véhicule dans le fossé puisse être dépanné. C'est juste avant l'échangeur numéro 9, Azel-Rideau, j'apprends à l'instant que les forces de l'ordre viennent de quitter les lieux, mais il doit rester toujours le patrouilleur et le dépanneur dans ce secteur, donc vous levez bien le pied pour leur sécurité. Partout ailleurs, toujours d'excellentes conditions de circulation, si l'on excepte la chaleur, toujours, j'ai une pensée pour vous qui circulez, en fait, sur l'ensemble des axes du Grand Ouest, avec des ressentis proches des 30 degrés, toujours du côté, par exemple, de Bayonne, de Pau également, de Bordeaux, d'Angoulême, ou encore de Nantes. Pensez à bien vous hydrater, et puis si vous prévoyez de repartir demain, eh bien, pensez à bien vérifier le niveau du liquide de refroidissement, puisque ce dernier peut être vraiment affecté par les fortes chaleurs qui mettent les moteurs à rude épreuve.
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Toujours un trafic calme et fluide sur les autoroutes du Grand Ouest si vous nous rejoignez tout juste sur les ondes du 107.7. Merci de votre fidélité. Je vous donne rendez-vous dans 3 minutes à peine pour un nouveau point détaillé. Ce sera juste après la musique de Rocco Hunt et Anna Mena.

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1: À 4h15, une nuit chaude sur les routes du Grand Ouest qui se poursuit dans un trafic toujours très paisible. Et en revanche, vraiment très très peu de difficultés cette nuit, quel que soit l'axe que vous empruntez. Si vous m'écoutez notamment du côté des grandes agglomérations, Paris, Nantes, Orléans, Bordeaux, Toulouse ou encore Bayonne et Pau, tout se passe bien, pas de difficultés au trafic. Vous n'êtes que peu nombreux, bien sûr, c'est assez logique. À 7h, quel que soit l'objet de votre trajet, encore une fois, vous circulez très bien. Si vous nous écoutez, par exemple, sur la route des vacances, pour les uns sur la route du travail, oui, pour les plus matinaux d'entre vous, bon courage à vous si c'est le cas, eh bien vous ne connaissez aucune difficulté. Je vous rappelle simplement ce bus toujours arrêté sur la bande d'arrêt d'urgence sur l'autoroute A11, non loin de Chartres. Vous circulez depuis Angers et Le Mans, direction Chartres et Paris, et kilomètre 114, il faut bien se décaler pour permettre l'intervention en toute sécurité du dépanneur sur ce bus, arrêté donc au kilomètre 114 entre les échangeurs Brou et La Ferté-Bernard. Si l'on accepte cette difficulté, bien partout ailleurs, ça se passe toujours très bien. Clio 6 essence contre Clio 6 hybride. Le duel à suivre dans un instant dans votre Magoto sur le 107.7 avec un essai comparatif des deux motorisations pour deux usages différents à découvrir après Mademoiselle Kay et Zazie. Voici le titre « Me taire te plaire ».

0: Zazie, mademoiselle K pour vous accompagner sur la route. Merci de votre fidélité au 107.7, 4 heures passées de 20 minutes et toujours un trafic calme et fluide sur les autoroutes du Grand Ouest. Allez, c'est l'heure de votre Magoto. Nous retrouvons Sébastien Datte en compagnie d'un journaliste de l'Automobile Magazine.
1: Et cette semaine, j'ai le plaisir d'être en compagnie de Christophe Congréga. Bonjour Christophe.
2: Bonjour.
1: Dossier spécial essai dans le dernier numéro de l'Automobile Magazine, dans lequel vous nous présentez les résultats des mesures que vous avez prises sur la nouvelle Clio, la Clio 6, que vous avez essayé en essence et en hybride pour pouvoir les comparer.
2: Et la chose dont on se rend compte, c'est qu'il y a en fait un peu une Clio des villes et une Clio des champs. La Clio des villes, ça serait plutôt l'e-tech, l'hybride, qui est très agréable en ville, beaucoup
1: faible
2: de roulage
1: conso.
2: Électrique, faible conso. Par contre, sur route, sa boîte est un petit peu lente quand on veut dépasser, le temps de rétrogradage un peu long, en montagne pareil, moteur un petit peu plus bruyant. Mmh. Donc, voiture prévue pour ceux qui roulent quand même pas mal en ville. Mmh. Et par contre, la Clio essence avec sa boîte auto, elle pourrait être agréable en ville, mais la gestion du stop and start est un peu ratée là. Donc en fait, il y a pas mal d'à-coups en ville, pas très agréable. Par contre, sur route, sa boîte auto reconnaît bien les montées, les descentes, elle s'adapte à votre façon de conduire. Donc c'est celle-là, la Clio des champs, pour ceux qui ne roulent pas trop en ville et roulent route, autoroute, montagne. Où elle sera plus à l'aise que l'hybride. Donc en fait, c'est chacun son choix.
1: Et est-ce qu'on fait le choix par rapport au portefeuille ?
2: Évidemment, les hybrides sont plus chers. Donc là, on commence à 24 600 euros pour l'hybride, ce qui n'est pas déraisonnable par rapport à la concurrence. Elle est plutôt bien placée.
1: Et ce n'est pas déraisonnable par rapport à l'essence non plus. C'est quelques milliers d'euros en plus.
2: Oui, on est autour de entre 2 500 et 3 000 euros de plus. Donc ce n'est pas déraisonnable. Est-ce qu'on rattrapera ça avec la conso plus faible ? Il faudra quand même rouler pas mal. Parce qu'en fait, la Clio essence, elle est très bien placée. En boîte auto, elle commence à 21 900 et même à moins de 20 000 euros en boîte mécanique avec ce même moteur. Donc oui, vraiment compétitif, d'autant qu'elle est bien équipée dès le premier niveau de finition. Donc voilà, oui, on peut choisir en fonction du prix, mais notre avis, c'est qu'il faut d'abord choisir en fonction de l'usage, parce que pour l'agrément, c'est important de ne pas se tromper et d'avoir la voiture et la technologie qui correspond bien à ce qu'on va faire avec.
1: Clio des villes ou Clio des champs, c'est le battle que vous proposez dans votre article dans le dernier numéro de l'Automobile Magazine avec ce grand dossier consacré aux essais de nombreux véhicules. Merci beaucoup et à très bientôt Christophe Congréga.
2: À bientôt.
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Zaoui Stéphane pour la musique sur le 107.7. On va écouter Savage Garden tout de suite et je vous retrouve dans 3 minutes à peine pour un retour au trafic qui s'annonce à nouveau bien calme sur le Grand Ouest, même si on a quelques difficultés qui viennent émailler le trafic ces dernières minutes, et notamment ce chevreuil aperçu à La Roche-sur-Yon sur l'autoroute A87. Vous êtes vigilant en Vendée, que vous rouliez en direction d'Angers ou en direction de La Roche-sur-Yon. Kilomètre 120, c'est non loin des échangeurs La Roche-sur-Yon Centre et La Roche-sur-Yon Sud. Le retour au trafic après Savage Garden.

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1: 4h30, un excellent réveil pour vous qui nous rejoignez tout juste sur le 107.7 et qui circulez cette nuit sur les autoroutes du Grand Ouest, de Paris à Bayonne, de Toulouse à Nantes. Dans l'ensemble, tout se passe plutôt bien, notamment sur le quart sud-ouest où j'ai vraiment très très peu de difficultés à vous relater cette nuit. Il y a tout de même, une entrave tout de même à votre circulation sur l'autoroute A64, l'autoroute des Pyrénées entre Toulouse et Bayonne. Pour vous qui avez quitté Toulouse en direction des Pyrénées-Atlantiques, vous circulez au kilomètre 179 dans le secteur de Montrégeau. Attention, puisque des obstacles se trouvent sur la chaussée, des obstacles que le patrouilleur Sébastien est en train d'aller ramasser. Du côté du quart nord-ouest, il y a quelques difficultés tout de même à évoquer en votre compagnie, à commencer par cette alerte au chevreuil du côté de La Roche-sur-Yon en Vendée. Pour vous qui roulez sur la 87 entre Angers et La Roche-sur-Yon, dans les deux sens, attention à hauteur du kilomètre 120, le lieu où a été repéré cet animal. Le temps qu'un patrouilleur puisse intervenir, c'est Willy qui va se rendre sur les lieux dans les prochaines minutes. Vous êtes vigilant pour sa sécurité. Et puis vous êtes vigilant également pour la sécurité de Sébastien qui se trouve en intervention du côté de Tours sur l'autoroute A85. On arrive vers la fin de ce dépannage de ce véhicule accidenté plutôt dans la nuit, kilomètre 91 de l'autoroute entre Vierzon et Angers, direction Angers. Vous ne serrez toujours que sur la gauche puisque le dépannage se poursuit sur voie de droite. Dépannage, je le disais, qui arrive à son terme puisque le véhicule vient d'être chargé sur la dépanneuse. Mais attention, il reste du monde en intervention et des cônes également de chantier à éviter. Et puis j'en termine avec un véhicule toujours à l'arrêt, c'est du côté de la barrière de péage de Saint-Arnoult. Pour vous qui arrivez tout juste au niveau de cette barrière de péage, vous avez quitté Paris, direction Bordeaux et Nantes, kilomètre 24 de l'autoroute A10. Attention donc à ce dépannage en cours juste avant le péage de Saint-Arnoult. Partout ailleurs, tout va bien.
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1: Allez, vous restez avec nous dans un instant. Nous parlerons du collectif Breton entre musique rock celtique et chant en breton, justement. C'est votre programme de votre chronique. Montez le son dans quelques minutes. Le temps pour vous d'écouter la musique avec Muse ou encore Pomme.

Je ne sais pas danser. La voix de Pomme pour vous accompagner sur la route. Vous avez peut-être dansé hier soir à l'occasion de la fête de la musique, en dépit de ces fortes températures qui vous touchent toujours par ailleurs sur le grand ouest du pays. J'espère que vous avez pu profiter tout de même de quelques festivités localement sur les autoroutes, en tout cas à proximité des autoroutes du grand ouest, que vous ayez fait la fête ou que vous circulez actuellement du côté de Toulouse, de Montauban, de Bordeaux, de Nantes, d'Orléans, de Laval ou encore de Paris. Voilà autant de secteurs que je couvre pour vous cette nuit, autant de secteurs où ça se passe très bien. Vous restez vigilant tout de même sur l'autoroute A89 entre Bordeaux et Brive, puisqu'une alerte au chevreuil a été déclenchée depuis quelques minutes. Pour vous qui circulez à hauteur du kilomètre 66 entre Bordeaux et Périgueux, attention dans les deux sens près de la sortie 12 Montpont. Le retour au trafic, c'est dans quelques minutes après Elvie Avril, pardon, d'Elmar ou encore de Pretenders.

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1: 4h46, un nouveau point détaillé sur vos conditions de circulation. C'est votre rendez-vous tous les quarts d'heure sur le 107.7 avec quelques difficultés à vous signaler, notamment liées

attention à bien vous déporter sur la gauche et ralentir dans ce secteur. Et puis une toute dernière difficulté à vous signaler dans un secteur tout autre, sur l'autoroute A64 entre Bayonne et Toulouse, pour vous qui circulez direction Lourdes, Pau ou encore Bayonne, au kilomètre 179, il y a toujours des débris signalés sur la chaussée. Le patrouilleur Sébastien est en train d'arriver sur les lieux, vous êtes bien vigilant pour sa sécurité. Une dizaine de kilomètres une fois passé l'échangeur 17 Montrégeau. Partout ailleurs, si je n'ai pas cité votre destination ou l'axe que vous empruntez actuellement, c'est que tout se passe bien pour vous. Et direction la Bretagne dans un instant pour monter le son avec un collectif de musiciens qui écume les scènes de l'Ouest. Du rock celtique, des chants en breton, une vraie déclaration d'amour à leur région, le tout dans une ambiance des plus festives. Et nous les retrouvons juste après Warren G.

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1: Et nous montons le son tout de suite avec le collectif breton que nous présente Christelle Mollon.
2: On monte le son pour un groupe de rock celtique qui fait grand bruit dans le Grand Ouest et ailleurs. Breton est un collectif de 14 musiciens qui mêle hymne rock, composition en breton et chants irlandais. Jessica Delo est pour le moment la seule chanteuse du collectif qui parfois donc chante en langue bretonne.
3: Il nous arrive parfois en concert d'expliquer un petit peu le texte en fait au début de la chanson pour ceux qui n'ont pas la chance d'être bretonnant ou bretonnante. Si le thème général est acquis pour tout le monde, voilà, ça reste quand même quelque chose de très fédérateur et de très festif, même si la langue n'est pas connue. Donc c'est une forme d'acte militant pour nous de continuer à transmettre et à chanter dans cette belle langue bretonne. On peut à la fois s'inspirer d'airs traditionnels qui finalement ne sont plus vraiment connus de nos jours pour les remanier dans une sauce plus rock et beaucoup plus moderne aujourd'hui, donc une manière finalement de transmettre un peu notre héritage et à la fois de composer nos propres thèmes très engagés, comme par exemple un titre qui s'appelle Peine Sardine, qui parle des sardinières de Douarnenez, premier mouvement féministe en Bretagne, qui est vraiment un symbole fort des mobilisations sociales en Bretagne. Le deuxième album de Breton s'appelle Daou, et donc Daou ça veut dire deux en breton.
2: Vous pouvez applaudir et chanter avec Breton cet été dans l'ouest de la France. Le nouvel album du collectif s'appelle Daou et on y trouve notamment cette reprise de Christophe Miossec, Brest.

Et c'était Brest de Christophe Miossec, repris par le collectif Breton, à retrouver dans Montez le son toute cette semaine sur le 107.7, notre site internet et notre application. Et le retour du trafic, c'est dans un instant sur le 107.7, juste après les grands titres de l'actualité et la météo. Nous évoquerons notamment les températures, pas que notamment, bien évidemment d'ailleurs. Vous avez entendu parler de Brest ces dernières minutes, Brest où il ne devrait faire que 32 degrés cet après-midi. L'un des secteurs peut-être les plus frais de la France, avec de nombreux départements placés en vigilance rouge. Votre météo en local, pardon, en détail, c'est dans un instant. Pour l'heure, un classique de Britney Spears, voici Oops, I Did It Again.

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1: Bonjour à tous. Se dirige-t-on vers la journée la plus chaude jamais enregistrée en France, tout mois confondu? Météo France alerte sur une possible journée record ce lundi, alors que la vigilance rouge canicule a encore été étendue. 49 départements sont en alerte maximale, 40 autres sont colorés orange. Les détails à suivre dans votre météo locale sur le 107.7. En France, toujours, un rapport très attendu sur les dysfonctionnements de la justice dans l'affaire sur la mort de Liana doit être remis ce lundi matin à Sébastien Lecornu. Le document pointe notamment des erreurs individuelles sur le traitement de la plainte pour viol sur mineur déposée en 2025 contre Jérôme Barella, principal suspect dans la mort de Liana. Des progrès majeurs dans une atmosphère positive et constructive. Le chef de la diplomatie iranienne salue cette nuit les avancées de ces dernières heures de pourparlers en Suisse entre l'Iran et les États-Unis. Les deux pays ont convenu d'une feuille de route commune pour dessiner les contours d'un accord de paix au Moyen-Orient d'ici 60 jours, ainsi que de la création d'une cellule de gestion des conflits conjointement avec le Liban. Et puis toujours à l'étranger, revirement politique majeur en Colombie cette nuit après l'élection du nouveau président de la République Abelardo de la Espriella, candidat de la droite dure. Cet avocat anti-système, partisan de la lutte contre le narcotrafic et soutenu par Donald Trump, a battu de justesse au second tour le sénateur de gauche Ivan Cepeda. Il promet cette nuit une nouvelle ère pour la Colombie et pour la démocratie. On termine par du football. Et le football avec le jingle qui ne se lance pas. Mais ce n'est pas grave puisque le mondial, vous le vivez, vous le savez, sur le 107.7. Et l'Égypte a renversé cette nuit la Nouvelle-Zélande à Vancouver, menée 1-0 jusqu'à l'heure de jeu. Les Égyptiens ont inscrit 3 buts dans les dernières minutes pour s'offrir un premier succès dans ce mondial 3-1. Les coéquipiers de Mohamed Salah prennent la tête de leur groupe devant la Belgique et l'Iran qui ont fait match nul 0-0 hier soir. Et puis plus tôt hier soir, le carton de l'Espagne contre l'Arabie Saoudite 4-0 et le surprenant match nul de partout entre l'Uruguay et le Cap-Vert. Il est 5h, passé de 2 minutes. Vous êtes bien sur le 107.7 et vous restez avec nous. Vos conditions de circulation, c'est dans un instant, à suivre juste après votre météo. Possiblement la journée la plus chaude jamais enregistrée, tout moins confondue en France, alerte Météo France, avec 49 départements placés en vigilance rouge. Cela correspond à la quasi-entièreté du grand ouest du pays, entre la Bretagne et l'Île-de-France, en passant par l'ensemble de la Nouvelle-Aquitaine, une partie de l'Occitanie et du centre. Des orages sont attendus cet après-midi sur une bonne partie du quart nord-ouest et plus localement au centre du côté du Limousin. Partout ailleurs, un grand soleil et des températures qui devraient encore dépasser les 40 degrés du côté de Tours, de Niort, de Bordeaux, de La Rochelle ou encore de Poitiers. Également 39 degrés attendus à Nantes et Montauban, 38 à Toulouse et Tarbes, 37 à Clermont, 35 à Paris, jusqu'à 34 degrés à Strasbourg.
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1: Excellent réveil à l'écoute du 107.7. Vous nous rejoignez tout juste pour un nouveau point détaillé sur vos conditions de circulation. Vos conditions de circulation cette nuit sur les axes du Grand Ouest, entre l'Île-de-France et la Nouvelle-Aquitaine, en passant par l'Occitanie, le centre, les Pays de la Loire, encore le centre Val-de-Loire. Dans l'ensemble, tout va bien, dans la lignée d'une nuit relativement calme, même si on a tout de même quelques difficultés à noter à cette heure. Du côté du quart sud-ouest, elles sont au nombre de 2, à commencer par ces obstacles qui pourraient vous gêner du côté de Montauban. Si vous circulez depuis Brive en direction de Montauban et de Toulouse sur l'autoroute A20, c'est au kilomètre 401 qu'il faudra lever le pied juste après la sortie 59 Caussade face à ces obstacles dont j'ignore la nature exacte. Donc attention vraiment dans ce secteur. Le patrouilleur Cyril est également en intervention. Autre intervention du patrouilleur, c'est Franck qui circule actuellement sur les voies de la 89 entre Bordeaux et Brive. La raison, c'est un chevreuil aperçu près du kilomètre 66 et de la sortie 12 au Montpont. Et il faut donc être vigilant dans les deux sens de circulation pour votre sécurité, celle de l'animal également et bien sûr celle de Franck, l'homme en jaune. Enfin, sur le quart nord-ouest du pays, en tout cas les autoroutes du centre-ouest, une seule difficulté à vous relater. Et il s'agit d'un chevreuil écrasé malheureusement sur l'autoroute A87. Pour vous qui avez quitté la Roche-sur-Yon et la Vendée en direction du Maine-et-Loire, vous arrivez tout juste à Cholet au kilomètre 57 et c'est là qu'il faudra serrer sur la gauche et ralentir également puisque Emmanuel est en train d'arriver pour ramasser cet obstacle. Un chevreuil écrasé juste avant la sortie numéro 27, Cholet-Sud. Si je n'ai pas cité votre destination ou encore l'axe que vous empruntez actuellement, c'est que tout se passe bien en ce lundi matin.
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Katsai pour vous réveiller sur le 107.7. La musique avec Zaz tout de suite avant de vous retrouver pour un nouveau point détaillé sur vos conditions de circulation. Un trafic toujours plutôt calme dans l'ensemble sur les axes du Grand Ouest, relativement paisible, même s'il y a toujours quelques difficultés. Et notamment ce chevreuil percuté sur voie de droite au kilomètre 57 de l'autoroute A87. C'est pour vous qui avez quitté la Roche-sur-Yon direction Angers. Attention puisque cette information vous concerne à l'arrivée sur Cholet. Vous serrez donc sur la voie de gauche à l'entrée. Au niveau de la sortie numéro 27, Cholet Sud, le trafic en détail revient dans quelques minutes. Restez bien avec nous.

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1: 5h passées de 15 minutes, un très bon réveil pour vous à l'écoute du 107.7 qui peut-être partez sur le travail, sur la route du travail pour les uns, sur la route des vacances pour les autres si vous avez la chance d'en profiter déjà en cette fin du mois de juin. En tout cas, le dénominateur commun au trafic à cette heure, c'est bien sûr la canicule et le thermomètre qui a frôlé encore les 30 degrés de ressenti une bonne partie de la nuit. À cette heure d'ailleurs, toujours près de 30 degrés relevés sur une partie de la côte atlantique, notamment du côté du Poitou-Charente ou encore de la Gironde. Pensez toujours à bien vous hydrater, c'est extrêmement important. Peut-être le meilleur conseil que l'on puisse vous donner pour éviter la fatigue et la baisse de vigilance. Dès que vous sentez d'ailleurs un petit peu la fatigue vous gagner, vous n'hésitez pas, vous marquez l'arrêt sur l'une des nombreuses aires de service qui s'offrent à vous sur les autoroutes de Vinci Autoroute, hein, tous les 30 km environ, quel que soit votre axe. Et puis vous refaites le plein, bien sûr, en bouteille d'eau, notamment si vous circulez avec des enfants et des personnes âgées. Deux difficultés à noter simplement sur les axes du Grand Ouest à 7h, à commencer par ce chevreuil écrasé, bien confirmé. Dès à présent sur les voies de la 87, c'est le patrouilleur Emmanuel qui m'en informe, patrouilleur que vous allez rencontrer à Cholet. Pour vous qui circulez sur la 87 depuis La Roche-sur-Yon en direction d'Angers, attention à l'arrivée sur Cholet donc, c'est au kilomètre 57 que vous devrez serrer sur la droite et surtout ralentir puisque le patrouilleur va devoir traverser la route pour ramasser cet animal malheureusement écrasé. La plus grande des vigilances, s'il vous plaît, pour la sécurité d'Emmanuel. Et puis, vous êtes vigilant également pour la sécurité de Franck qui intervient sur l'autoroute A89 entre Périgueux et Bordeaux. Plus largement entre Bordeaux et Lyon, c'est au kilomètre 66 en Dordogne que vous allez rencontrer peut-être ce chevreuil, puisqu'une alerte est toujours en vigueur au kilomètre 66. C'est tout proche de l'échangeur 12 Montpont. Vous devez donc ralentir dans les deux sens, que vous rouliez en direction de la Gironde ou de la Corrèze, pour votre sécurité, bien sûr, celle de cet animal et celle du patrouilleur. Partout ailleurs, tout va très bien. Dans un instant, votre rendez-vous sur la route avec. Et nous serons en compagnie de la chanteuse Mentissa. Mais est-ce une bonne idée quand elle se décrit elle-même comme une mauvaise copilote ? Eh bien, à vous de juger dans un instant après la musique de George Michael.

0: George Michael pour vous accompagner sur la route, sur le 107.7. Vous restez avec nous. Marc Lavoine arrive pour la musique. Et puis je vous retrouverai à 5h passées de 30 minutes pour un nouveau point détaillé sur vos conditions de circulation.
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0: Avec celle qui vient de sortir son deuxième album, Perrine Martin l'a rencontrée pour le 107.7 dans un café parisien en pleine séance d'interview.
2: C'est une enfant difficile que j'ai en face de moi. Quoique, une jeune femme de plus en plus affirmée et qui se retourne sur son passé avec tendresse et objectivité. Bonjour Mentissa.
3: Bonjour.
2: Merci d'être au micro du 107.7 pour accompagner tous nos auditeurs sur la route, depuis Paris jusqu'à Biarritz, de Biarritz à Nice, de Marseille à Lyon. Vous connaissez, vous, la France, ses routes, parce que vous venez de Belgique, précisons-le.
3: C'est ça, je connais assez bien ces routes-là, les longs paysages où justement on emmène avec nous les chansons, des petites histoires. Moi j'adore aussi quand je suis sur la route, écouter des podcasts, écouter des émissions. C'est le moment quoi, c'est finalement je trouve qu'on a peu de temps dans nos vies aujourd'hui, tout va tellement vite que justement quand on fait de la route, c'est un peu le seul moment où on n'a pas trop le choix que d'accepter le temps en fait.
2: C'est pas faux.
3: Et de se laisser porter un peu par le temps.
2: Ouais. Je vous présentais comme une enfant difficile, alors je sais que vous ne m'en voulez pas puisque c'est le titre de votre nouvel album. Parmi ces enfants difficiles, il y a vous, en tout cas cette étiquette que l'on vous a collée sur le front quand vous étiez plus jeune.
3: Oui.
2: Et c'est ce que vous expliquez dans cette chanson.
3: C'est ce que j'explique. Je pense qu'à travers cette chanson, j'avais aussi envie de faire la paix avec la petite moi et de lui dire à la petite Mentissa qu'en fait, elle n'a rien fait de mal. On ne mesure pas les dégâts quand un enfant de 6-7 ans est constamment pointé du doigt, constamment puni. En fait, en tant qu'enfant, on a l'impression qu'on a fait quelque chose de super grave, alors qu'en fait, faire des bêtises, c'est pas la fin du monde. Et moi j'aurais aimé de temps en temps qu'on me dise, bon ok t'as fait ça, tu le refais plus, mais bon c'est pas grave.
2: Et qu'est-ce que pourrait faire un enfant difficile à l'arrière d'une voiture?
3: Jouer à des jeux, pourquoi pas, se disputer avec ses frères et sœurs, ça c'est quelque chose qu'on fait assez souvent.
2: Et on n'est pas forcément difficile.
3: Oui, et les parents qui crient arrêtez. Regarder par la fenêtre, moi je faisais ça beaucoup quand j'étais plus jeune. Je m'imaginais ma vie, souvent j'aimais trop...
2: Vous projeter comme ça.
3: Je me projetais, moi je me suis toujours beaucoup projetée.
2: Ouais. Et vous avez votre permis vous d'ailleurs?
3: Ah non, je n'ai pas mon permis.
2: Ah, donc vous êtes copilote?
3: Je suis copilote, oui. Apparemment on dit que je suis une très très mauvaise copilote.
2: Ah, mauvaise, c'est-à-dire?
3: Bah je sais pas.
2: Difficile
3: là, c'est vrai que souvent je donne mon avis alors que c'est pas moi qui conduis. Je dis, ah mais non là, t'aurais pu...
2: Bah non, mais au contraire, vous participez au voyage.
3: Bah, j'essaie de contribuer à ma façon, mais souvent ma maman dit que je suis une très mauvaise copilote aussi pour l'aider parfois, pour être son GPS.
2: Vous voulez que je vous dise, il n'existe pas d'enfant difficile, il n'existe pas de mauvais copilote.
3: Ah.
2: Bon, on se retrouve après le prochain point trafic, Mentissa, pour parler de votre album. Vous restez avec nous?
3: Oui, bien sûr.
2: À tout de suite.

Enfant terrible, c'est le nom du nouvel album de notre invité Mentissa, que nous retrouvons dans quelques instants au micro du 107.7 pour la deuxième partie de son entretien. Le temps pour vous de voyager en musique avec Marc Lavoine et son titre J'aurais voulu. Puis le temps pour moi de vous retrouver surtout pour le trafic dans quelques instants qui s'annonce concis puisqu'il n'y a plus aucune difficulté à l'heure actuelle sur les autoroutes du Grand Ouest. Vous pensez tout de même à bien vous hydrater et à faire des pauses régulièrement en ces températures toujours très élevées.

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1: 5h passées de 29 minutes. Difficile de vous présenter un point trafic plus concis, tant les conditions de circulation sont excellentes sur les axes du Grand Ouest du pays, que vous rouliez entre Paris et Bordeaux, sur l'autoroute A10, sur la 71 du côté du centre du pays, entre Orléans et Clermont-Ferrand, ou bien du côté du sud-ouest, sur la 64, par exemple, l'axe des Pyrénées, entre Bayonne et Toulouse. Tout se passe très bien, quel que soit le secteur que vous parcourez à cette heure. Je vous rappelle simplement cette difficulté liée à une zone de travaux du côté de Brive et de l'autoroute A20 que vous empruntez dans le sens Paris vers Toulouse. Dans la traversée de Brive, vous ne pourrez pas emprunter la bretelle de liaison qui vous permet habituellement de récupérer la 89 en direction de Bordeaux, puisqu'une zone de travaux, je le disais, est en cours dans ce secteur, possiblement encore pour les prochaines semaines. Une difficulté que vous contournez au mieux en quittant l'autoroute par l'échangeur 50 Obja, puis en empruntant le réseau secondaire sur quelques kilomètres tout au plus avant de reprendre la 89 par l'entrée Brive-Ouest. Et comme promis, on retrouve Mentissa pour la deuxième partie de son entretien au 107.7, pardon, en compagnie de Perrine Martin.
2: La vingtaine, c'était votre premier album qui a rencontré un beau succès. Oui. Voici donc le deuxième, forcément attendu au tournant. Vous le présentez comme étant encore plus personnel, vous vous livrez, vous employez beaucoup le jeu. On pourrait croire à une sorte de journal intime. Vous avez beaucoup parlé de votre enfance parce qu'on a évoqué enfant difficile, mais il n'est pas question que de l'enfance.
3: Non, il est question d'enfance, de l'adolescence aussi, et puis de la jeune femme que je suis aujourd'hui, et surtout la jeune femme que j'étais il y a 4 ans quand j'ai commencé ce métier, avec toutes les questions et les appréhensions et les peurs, qui se disaient waouh, je me suis tellement battue pour en arriver là, pour vivre de ma passion, maintenant j'ai vraiment pas le droit à l'erreur, quoi. Et donc je faisais hyper attention à tout ce que je faisais, à comment les gens pouvaient me percevoir, quitte à un peu m'enfermer dans un personnage qui n'était pas toujours très.
2: N'était pas vous.
3: Qui n'était pas.
2: Pas complètement en tout cas.
3: Pas complètement.
2: Ça veut dire qu'aujourd'hui il n'y a plus du tout de filtre.
3: Je pense que je commence à être de plus en plus vraie. Tant pis en fait si dans un moment donné j'ai dit un truc trop bizarre, trop weirdos. C'est pas grave.
2: Assumé quoi.
3: C'est assumé, vraiment.
2: Et il y a eu ce passage aussi dans le jury de The Voice, la version belgique de l'émission de TF1.
3: Oui.
2: Vous l'avez fait en tant que candidate, mais là c'est vraiment jury. Ça aussi, je pense que ça permet aussi d'asseoir qui on est, parce que là, vous avez donné votre avis.
3: Ah bien sûr, mais même on se demande si on est vraiment légitime à le faire aussi.
2: Moi, si on vous l'a proposé, c'est que oui.
3: Bien sûr, et c'était un rêve moi d'être coach, mais je me souviens que parfois tu te retrouves face à un monsieur en fait qui a 15 ans d'expérience dans la musique, toi t'en as 4,
2: ouais.
3: Tu te dis mais je vais quand même pas avoir la prétention d'expliquer au monsieur son métier.
2: Son métier, ouais. Il y a une grande tournée qui se prépare, 24 dates d'ici au mois de décembre, France, Belgique, Luxembourg, là aussi tournée numéro 2.
3: Oui.
2: Vous avez travaillé différemment sûrement que pour la première tournée.
3: Oui, parce qu'il y a plus de chansons pop, il y a plus de chansons rythmées, donc on va plus me voir danser.
2: Mais vous aviez envie de ça.
3: Je pense que j'avais envie de ça. En fait, je pense que le premier album, pour moi, il était parfait parce que j'ai raconté tout ce que j'avais envie de raconter, si ce n'est qu'il manquait mon petit grain de folie. Et sur ce répertoire-là, je vais pouvoir le faire.
2: Et Vianney, dans tout ça, est-ce qu'il a participé un peu à l'album?
3: Oui. Il a participé à 3 chansons de l'album. Voilà, bon. Donc il n'est jamais très loin.
2: Celui qui avait craqué sur vous justement dans l'émission The Voice, vous l'embrasserez de la part de l'équipe du 107.7.
3: Ce sera fait.
2: L'album de Mentissa s'appelle Enfant difficile. Le prochain sera peut-être Trentenaire apaisé. Qui sait?
3: Qui sait?
2: En tout cas, cet album Mentissa, vous le proposez sur scène ces prochains mois, on le disait. Il y a un Olympia qui vous attend aussi le 5 novembre. Bravo pour tout ça.
3: Merci.
2: Et Mentissa, bien sûr, sur les réseaux sociaux.
3: Oui, merci beaucoup.
2: À très bientôt.
3: À très bientôt.
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0: The Cranberries, votre musique pour vous accompagner sur la route, sur le 107.7. Je vous souhaite un excellent réveil à notre antenne. Réveil qui se passe vraiment de la meilleure des manières sur les axes du Grand Ouest, toujours dénué de difficultés, que nous parlions là d'accidents, d'animaux près des voies de circulation, encore d'obstacles. Vous roulez vraiment dans de très très bonnes conditions. Vigilance tout de même face à la canicule, bien sûr, qui continue d'être bien présente, hein, même à 7 heures, des températures en termes de ressenti, en tout cas proche de 30 degrés sur une bonne partie de l'Ouest. Et conséquence de cette hausse des températures, eh bien, une recrudescence des feux de forêt. Encore une dizaine de départements sont d'ailleurs colorés orange face au risque de feux de forêt par Météo France, dans le Poitou-Charentes, du côté des Pays de la Loire, ou encore dans le sud, dans la région PACA. Et il faut donc être particulièrement vigilant. Vous le savez, le 107.7 se mobilise pour prévenir les incendies de végétation. Alors ne l'oubliez pas, un simple bricolage peut provoquer un départ de feu. Une étincelle, un outil mal utilisé, ou encore un simple mégot de cigarette peuvent suffire à déclencher un incendie. Attention bien sûr à être particulièrement vigilant tout au long de l'été. Vous retrouvez tous les bons conseils sur feu-forêt.gouv.fr. Retour au trafic détaillé dans quelques minutes sur le 107.7. Il est 5h38, tout se passe bien, vous l'avez entendu. À suivre pour la musique, Gaëtan Roussel et Maria Montel.
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1: Merci d'écouter le 107.7, 5h45, le jour se lève maintenant significativement sur les autoroutes du Grand Ouest. En revanche, une chose qui ne bouge pas, une tendance qui reste très positive, c'est celle de vos conditions de circulation. Très très peu de difficultés, notamment sur les autoroutes du Centre-Ouest actuellement, que vous circuliez direction Paris, Orléans, Tours, Laval, Nantes, La Rochelle ou encore Bordeaux. Tout se passe très très bien sur la route. En revanche, je peux dire que tout se passe bien aussi du côté du quart sud-ouest. Je mets une légère nuance avec ce poids lourd, c'est bien confirmé. Arrêté au niveau de la barrière de péage de Toulouse Sud, ça vous concerne si vous roulez sur la 61 depuis Bordeaux en direction de Narbonne. Vous avez tout juste passé le périphérique toulousain. Eh bien, au péage de Toulouse Sud, juste après cette barrière, attention à ce poids lourd. Arrêté sur le bas-côté, le dépanneur est en train d'arriver sur les lieux pour intervenir. Et puis, je vous rappelle tout de même cette difficulté du côté tout de même de l'autoroute A11 pour vous qui circulez depuis Nantes et Le Mans direction Paris. C'est au kilomètre 137, une dizaine de kilomètres après Le Mans, dans un refuge sur une bande d'arrêt d'urgence. Un bus est arrêté dans ce secteur. Dans un refuge, bus relativement à l'abri. Pour autant, vous n'hésitez pas à réduire votre vitesse dans ce secteur si vous apercevez le patrouilleur et le dépanneur qui interviennent. C'est au kilomètre 137, quelques kilomètres avant la sortie 5, La Ferté-Bernard. Partout ailleurs, toujours d'excellentes conditions de circulation en ce lundi matin. YouTube pour poursuivre en musique sur le 107.7. Je vous souhaite bon courage pour celles et ceux qui partent tout juste sur la route du travail. Voici le titre Hold Me, Thrill Me, Kiss Me, Kill Me.

Tame Impala et Jenny pour vous accompagner sur les axes du Grand Ouest. Il est 5h54, toujours d'excellentes conditions de circulation dont j'aurai le plaisir de vous reparler dans quelques minutes. Ce sera juste après les grands titres de l'actualité à 6h et la météo. En attendant, nous retrouvons la voix d'Adèle, Rolling in the Deep, avant d'écouter What You Want, un duo signé Angèle et Justice.

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1: Bonjour à tous. À la une, une situation encore jamais vue en France. Météo France place 49 départements en alerte rouge canicule à partir de midi. Un total record qui pourrait coïncider avec la journée la plus chaude jamais enregistrée dans l'Hexagone, tout mois confondu, selon l'Institut météorologique. 40 autres départements sont également colorés orange. Une cellule de crise interministérielle est convoquée ce matin à la demande d'Emmanuel Macron. Partout en France, les grilles de plus de 800 écoles et collèges resteront fermées ce lundi. 1800 autres établissements scolaires fermeront leurs portes en fin de matinée. Autre secteur impacté par les fortes chaleurs, celui du ferroviaire. Plus de 2 heures de retard ont été enregistrées hier sur la ligne Paris-Bordeaux après la dilatation d'un rail. Le patron de la SNCF, Jean Castex, invite les personnes les plus vulnérables à éviter de prendre le train dans ces conditions climatiques. Toujours en France, les rapports d'inspection sur les dysfonctionnements dans l'enquête sur la mort de Liana seront remis aujourd'hui à Sébastien Lecornu. Les documents pointent notamment des erreurs individuelles sur le traitement de la plainte pour viol sur mineur déposée en 2025 contre Jérôme Barella, principal suspect de la mort de la petite fille. À l'étranger, l'Iran souligne des avancées majeures dans les pourparlers avec Washington autour de l'accord de cessez-le-feu au Moyen-Orient. Une première session d'échange depuis la signature du protocole s'est achevée cette nuit en Suisse, en présence du Pakistan et du Qatar. Les deux pays médiateurs font part de la création d'une feuille de route commune entre Washington et Téhéran afin de parvenir à un accord de paix définitif d'ici 60 jours. On termine par le football.
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1: Et la très bonne opération de la nuit pour l'Égypte, vainqueur 3-1 à Toronto de la Nouvelle-Zélande. Les Pharaons prennent la tête de leur groupe devant l'Iran qui a tenu en échec la Belgique 0-0 hier soir. Et puis plus tôt dans la soirée, le carton de l'Espagne contre l'Arabie Saoudite 4-0. Les Espagnols prennent la tête de leur groupe devant l'Uruguay accroché 2-2 par le surprenant Cap-Vert. Il est 6h, passé de 2 minutes, excellent réveil à l'écoute du 107.7. Le retour de l'actualité c'est dans 1h en compagnie de Yoko Trigallo. Pour l'heure, place à vos conditions de circulation juste après votre météo. La météo sur le centre-ouest du pays marquée évidemment par cette nouvelle température record qui pourrait être atteinte localement, notamment du côté de la Nouvelle-Aquitaine. De manière plus générale, 49 départements sont placés en vigilance rouge en ce lundi sur l'ensemble du centre-ouest du pays, notamment entre la Bretagne et l'Île-de-France où des orages sont attendus localement dans l'après-midi. Partout ailleurs, un soleil de plomb, notamment à Strasbourg, et des températures au-delà des 40 degrés attendues du côté de Bordeaux, Niort ou encore Poitiers. 40 degrés également prévus cet après-midi à Tours, Alençon et Rennes, 39 à Nantes, 35 à Paris, 34 à Strasbourg.
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1: 6h passées de 3 minutes. On prolonge un petit peu le trajet ensemble, chers auditeurs, pour évoquer vos conditions de circulation sur le centre-ouest du pays, entre Paris et Bordeaux, entre Nantes et Orléans, du côté de Rennes également, ou encore Tours. Tout se passe bien dans l'ensemble. Seules quelques difficultés à noter, et notamment cet obstacle peut-être volumineux sur l'autoroute A837, puisque la présence d'une bâche est signalée sur les voies de cet axe entre Saintes et Rochefort. Pour vous qui circulez en Charente-Maritime, attention. En direction de Rochefort et de La Rochelle, au kilomètre 24, c'est là qu'il faudra ouvrir l'œil pour ne pas vous laisser surprendre par cet obstacle. Le patrouilleur Christophe est en train d'arriver sur les lieux pour le ramasser. Autre obstacle, celui-ci, il m'est confirmé à l'instant sur les voies de la 11 entre Paris et Nantes. Et ça vous concerne à Angers. Vous roulez en direction de Nantes à la sortie d'Angers. Vous êtes vigilant au kilomètre 272 des obstacles qui se situent sur la voie la plus à droite, possiblement une barre de métal de la photo qui m'a été transmise à l'instant. En tout cas, il faut serrer sur la gauche et ralentir juste après la sortie numéro 17 Angers-Ouest, le temps que le patrouilleur Maxime puisse ramasser cet obstacle. Et puis j'en termine avec ce bus toujours à l'arrêt dans un refuge sur une bande d'arrêt d'urgence sur l'autoroute A11 toujours, mais dans l'autre sens. Cette fois, vous circulez en direction de Paris et Chartres, vous avez passé le Mans, kilomètre 137 dans le secteur de la Ferté-Bernard. C'est dans à ce kilomètre précis que ce bus est arrêté sur bande d'arrêt d'urgence. Attention, puisque, donc comme le nom l'indique de ce véhicule, il y a plusieurs personnes présentes dans ce secteur. A priori, personne sur les voies de circulation. Pour autant, vigilance pour votre sécurité et celle du patrouilleur. Partout ailleurs, de très bonnes conditions de circulation en ce lundi matin.
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L'énergie de Coldplay, Rihanna, pour vous accompagner sur la route du travail à 6h passées de 11 minutes. Je vous souhaite un excellent réveil à l'écoute du 107.7. Nous sommes ensemble sur les autoroutes du centre-ouest, entre Paris et Bordeaux, en passant par Nantes, La Roche-sur-Yon, Laval, Orléans. Dans l'ensemble, tout va bien. Attention simplement à ces obstacles sur voie de droite à Angers, pour vous qui roulez sur la 11 direction Nantes, kilomètre 272. Il faudra être vigilant à compter de l'échangeur 17 Angers-Ouest. Le retour détaillé au trafic, c'est dans quelques minutes. Vous restez avec nous. Pour l'heure, on écoute un duo français, sont les Toulousains Big Flo et Oli, en compagnie de Julien Doré. Voici Coup de Vieux. 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

0: Big Flo et Oli et Julien Doré pour vous accompagner sur le 107.7. Restez bien avec nous, le trafic revient dans 30 secondes à peine.
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0: L'infotrafic dans l'ensemble, très calme sur les axes du centre-ouest du pays, simplement émaillé par quelques obstacles sur vos voies de circulation, et notamment les voies de la 11 que vous empruntez à Angers. Vous m'écoutez depuis Paris, depuis Le Mans, en direction de Nantes, vous traversez l'agglomération angevine, et vous passez par le kilomètre 272. C'est dans ce secteur qu'il faudra serrer sur la gauche, quelques kilomètres après la sortie 17, Angers-Ouest. Pour éviter ces obstacles, visiblement une barre de fer présente à cheval en fait entre la voie de droite et la bande d'arrêt d'urgence, obstacle volumineux hein, qui n'obstrue pas sur la voie de gauche, mais vous devez tout de même ralentir pour ne pas vous laisser surprendre entre les sorties Angers-Ouest et Saint-Jean-de-Linières. On redescend désormais plus au sud, toujours sur les axes du centre-ouest, direction la 837, l'autoroute de Charente-Maritime entre Saintes et Rochefort, direction Rochefort au kilomètre 24, toujours une bâche qui aurait été aperçue sur la chaussée. Le patrouilleur Christophe est en intervention sur les lieux. Attention, toujours si vous roulez direction Rochefort et La Rochelle pour sa sécurité, kilomètre 24, vous ralentissez. Et puis vigilance pour terminer à l'arrivée sur Bordeaux, sur l'autoroute A10 que vous empruntez depuis Paris, Tours ou encore Niort. Là, ce sont des morceaux de tôle qui auraient été aperçus sur la voie de gauche. Vous avez deux voies sur votre droite pour éviter cet obstacle au kilomètre 534. C'est juste avant la sortie 41 en baisse. Attention à cet obstacle et puis attention les uns aux autres de manière générale, bien sûr, puisque le trafic est encore calme à cette heure, quoiqu'il se densifie gentiment, notamment à l'arrivée au travail. En revanche, mis à part ces quelques obstacles sur les voies, partout ailleurs, de très bonnes conditions de circulation. Move Your Body, un bon titre pour se réveiller à cette heure. Voici le groupe FL65.

0: Move Your Body, je le disais il y a quelques instants, un titre pour se donner beaucoup d'énergie en cette matinée. Et de l'énergie, elle en a pour vous accompagner sur le Centre-Ouest. Et Yoko Trigallo qui nous rejoint à l'instant. Bonjour Yoko.
1: Bonjour Julien, merci d'avoir été mon remplaçant le temps de ces 22 minutes. J'étais en concurrence avec les fêtards de la fête de la musique qui rentraient chez eux. Quand moi j'avais travaillé, c'était un peu compliqué niveau trafic. Merci beaucoup à vous. Et en effet, on va continuer la route ensemble jusqu'à 10h. Bon courage à tous les leftos qui travaillent en ce lundi matin. Je vous propose tout de suite de poursuivre la musique avec Taïk dans un instant.
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1: Mais avant cela, je m'adresse à vous pour vous donner deux informations. À partir de ce soir, des travaux qui vont avoir lieu et qui entraînent des fermetures, notamment dans le département de la Vienne. À partir de 20h jusqu'à 7h demain matin, l'A10 sera fermée en direction de Bordeaux entre la sortie 28 pour le Futuroscope et la sortie 29 Poitiers-Nord pour inspecter des ponts. Et si vous vous trouvez dans les Pays de la Loire, à partir de 20h, l'A11 sera fermée elle aussi dans les deux sens de circulation entre Angers-Centre et Saint-Jean-Linière, sortie 15 et 18, pour effectuer des travaux d'entretien dans le tunnel d'Angers.
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1: Il est 6h30 sur le 107.7. Merci de votre fidélité. On fait un point sur vos conditions de circulation qui sont plutôt bonnes. Je vous alerte tout de même sur deux obstacles qui viennent de m'être signalés. Et on en a trois au total. Vous roulez sur l'autoroute A10 en direction de Bordeaux. Après la sortie 41 pour Ambès, sur la voie de gauche, vous êtes gêné par un pare-choc, ou en tout cas un morceau de pare-choc qui s'y trouverait au kilomètre 535. Donc vigilance dans ce secteur. Le patrouilleur est sur place. Dans l'autre sens de circulation, c'est-à-dire en direction de Paris, kilomètre 376, il y a des morceaux de pneus sur les voies, c'est après la sortie 33 à La Rochelle-Niort, et là on attend que le patrouilleur Stéphane arrive sur place. Et puis sur l'autoroute A19, méfiez-vous une nouvelle fois sur la voie de gauche, en direction d'Orléans et de l'autoroute A10, il y avait des morceaux divers, mais j'apprends à l'instant que le patrouilleur vient de terminer son intervention, il quitte les lieux. Donc, oubliez ce que je viens de vous dire, si vous roulez sur l'autoroute A19, ça se passe très très bien, ça se passe bien également sur l'autoroute A11. Bref, à part l'obstacle sur l'autoroute A10 que j'évoquais à l'instant, il n'y a pas d'autres difficultés sur votre trajet. On roule plutôt à la fraîche en ce moment, même s'il fait déjà plus de 20 degrés en ce moment du côté de Niort, par exemple, ou encore 26 à Paris. C'est une fraîcheur modérée, évidemment. Soyez prudents et pensez vraiment à vous hydrater très régulièrement, surtout si vous débutez un long trajet.
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1: Peut-on se garer avec un véhicule thermique ou électrique sur les places situées devant les bornes de recharge? C'est la question que nous poserons dans un instant à notre consultant juridique, maître Éric de Caumont. Rendez-vous dans l'Automobile et la Loi, juste après Renan Luce.

0: Renan Luce avec son titre, on n'est pas à une bêtise près. 6h35 et 6 sur la route, on est à une bêtise près. Je rappelle que le téléphone s'est interdit au volant et qu'on doit respecter le code de la route. À 6h35, je vous propose donc votre automobile et la loi. Et nous nous intéressons aujourd'hui aux places situées devant les bornes de recharge. Francine Thomas est en compagnie de notre consultant juridique.
1: Bonjour Maître de Caumont.
2: Bonjour à toutes et à tous.
1: Question très simple, peut-on se garer sur les places de stationnement situées devant les bornes de recharge pour véhicules électriques si justement on n'est pas en train de charger? Autrement dit, est-ce que ce sont des places comme les autres?
2: Alors ce ne sont absolument pas des places comme les autres, ce sont des places réservées à la recharge. Attention, pas aux véhicules électriques, à la recharge. C'est-à-dire que si vous garez...
1: Oui, si j'ai un véhicule électrique mais qu'il ne charge pas, je ne peux pas y aller.
2: Exactement, vous êtes en infraction comme quelqu'un qui aurait un véhicule thermique parce que ce que veulent les pouvoirs publics, c'est que les véhicules puissent être rechargés. Pas que des petits malins sous prétexte qu'ils ont un véhicule électrique s'imaginent qu'ils ont des places réservées, un peu comme par exemple pour des personnes à mobilité réduite ou autre.
1: Donc il faut qu'il y ait le câble branché.
2: Il faut qu'il y ait le câble branché, qu'on soit en train de recharger et de payer. Alors vous me direz, quelqu'un qui est déjà complètement chargé, oui, si j'ose dire, et qui branche son câble, je pense pas que ça va lui être refusé. Je ne pense pas que le policier verra la différence, le contractuel verra la différence. Mais quoi qu'il en soit, c'est pour la recharge. Vous n'avez donc pas le droit de vous y mettre, que vous soyez avec un véhicule thermique ou avec un véhicule électrique, uniquement pour stationner. La loi le prévoit expressément. Hein. Ça rentre dans le cadre de l'arrêt ou du stationnement gênant. Et il y a l'hypothèse de se garer devant un dispositif destiné à la recharge en énergie des véhicules électriques. J'ajoute que si vous n'êtes pas là quand le policier verbalise, ou que vous êtes là mais que vous voulez pas vous en aller, ça peut être mis en fourrière, votre véhicule. Et donc, vous allez vous retrouver avec, une amende modique de deuxième classe, effectivement, mais vous allez être pénalisé, vous allez être verbalisé, ça vous n'y couperez pas.
1: D'accord. Et je signale au passage qu'il y a également une tarification supplémentaire qui peut être appliquée sur certaines bornes de recharge rapide si on est garé plus d'un certain temps, souvent au-delà de 45 minutes ou une heure. Il y a un tarif de stationnement qui est appliqué en plus du tarif de charge. Donc ça revient au même en fait, c'est vraiment des zones pour charger et pas pour faire autre chose.
2: On est d'accord, il restera la double question effectivement d'abord de l'uniformisation de cette réglementation qui devait a priori des règlements, une réglementation locale.
1: Oui.
2: Donc ça veut dire qu'il faut qu'elle soit portée à la connaissance des usagers à proximité de la place en question. Puis après ça se posera la question, bien entendu, de la preuve de la durée pendant laquelle vous avez stationné, qui doit avoir effectivement des justifications pour que la verbalisation tienne debout. Sinon, les avocats sont là.
1: Merci beaucoup Maître de Caumont. Et pour retrouver sans cesse de nouvelles informations sur nos droits d'automobiliste, on peut consulter votre site internet à l'adresse maître-de-caumont.fr. À bientôt Maître.
2: À très bientôt.
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0: 6h38 sur le 107.7, une nouvelle information qui vous concerne si vous circulez sur l'autoroute A11 en direction de Paris. Méfiez-vous, après la sortie 11 d'Urtal, kilomètre 217, des morceaux de pneus ont été signalés sur la voie la plus à droite. On poursuit la route en musique avec Marie Sarah. Dans un instant, on écoutera aussi Jamiroquai. Je vous retrouve au plus tard à 6h45.
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1: Et vous vous rendez peut-être au travail en ce lundi matin. J'espère que vous n'avez pas trop fait la fête hier soir, ou en tout cas que la veille n'a pas été trop compliquée. Vous noterez qu'en ce moment, ça se passe très bien sur le réseau Vinci Autoroute. Autrement dit, à part sur l'autoroute A11 où on a un obstacle en direction de Paris, ce sont des morceaux de pneus sur la voie de droite au kilomètre 217. Il n'y a pas d'autres difficultés. C'est en dehors du réseau Vinci Autoroute. Si vous êtes, par exemple, en direction de l'Île-de-France et plus particulièrement de la porte de Saint-Cloud, vous allez vouloir emprunter la N118 et elle est particulièrement chargé. C'est très embouteillé dans ce secteur-là, donc vous ajoutez une demi-heure à votre trajet habituel pour pouvoir rejoindre la porte de Saint-Cloud à l'heure où je vous parle. Un quart d'heure pour la porte d'Orléans ou encore la porte d'Italie si vous empruntez la 6A ou la 6B. Je vous laisse en compagnie d'Oria, ça s'appelle Soirée Mondaine, c'est une nouveauté, ça arrive après le duo Sean Paul et Dua Lipa. Prochain rendez-vous avec l'infotrafic, ce sera après les infos et la météo à 7h.

C'était Oria à l'instant avec Soirée Mondaine, il est 6h53. J'espère que vous passez un agréable moment à l'écoute du 107.7. Bon courage pour votre trajet. N'hésitez pas à mettre la clim évidemment puisque dès ce matin il commence à faire chaud. Aujourd'hui ça va être assez compliqué, hein. Le pic caniculaire il est prévu jusqu'à demain voire peut-être mercredi. Donc prenez soin de vous et soyez prudents sur la route. Ça va de soi. Stéphane Echer, Déjeuner en paix suivi de DJ Snake et Bipolar Sunshine.

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1: Bonjour à toutes et à tous. Vous avez chaud, mais ce n'est malheureusement pas terminé. Les chaleurs étouffantes qui frappent le pays depuis près d'une semaine montent d'un cran aujourd'hui avec 49 départements placés en vigilance rouge canicule par Météo France. Cela concerne 35 millions de Français. 40 autres départements sont en vigilance orange. Près de 2000 établissements scolaires sont soit fermés, soit obligés de s'adapter au niveau des horaires alors que le grand oral du bac doit avoir lieu aujourd'hui et demain. La canicule n'a pas empêché les fêtards de profiter hier soir malgré des annulations dans certaines villes. La 45e édition de la fête de la musique s'est déroulée notamment à Paris, Nantes, Aubagne, La Ciotat ou encore Albi. Hier soir, la ministre de la Santé était en visite dans un centre d'appel du SAMU. Une hausse de 60% des appels a toutefois été constatée, mais sans gravité. Pourtant, la chaleur peut avoir des conséquences désastreuses. En Gironde, 3 personnes âgées sont décédées hier. Placées en vigilance rouge depuis hier midi, le département devrait connaître des températures tutoyant les 43 degrés. Et si vous devez prendre un train, aujourd'hui ou dans les prochains jours, renseignez-vous auprès de la SNCF, car hier, le ferroviaire a été très perturbé. Plus de 2 heures de train ont été enregistrées sur la ligne TGV Paris-Bordeaux après la dilatation d'un rail. Le patron de la SNCF, Jean Castex, invite les personnes les plus vulnérables à éviter de prendre le train dans ces conditions climatiques. Toujours en France, les rapports d'inspection sur le dysfonctionnement dans l'enquête sur la mort de Liana seront remis aujourd'hui à Sébastien Lecornu. Les documents pointent notamment des erreurs individuelles sur le traitement de la plainte pour viol sur mineur déposée en 2025 contre Jérôme Barella, principal suspect de la mort de la petite fille. Et puis la première session de pourparlers entre l'Iran et les États-Unis s'est achevée hier sur des avancées. Les négociateurs se sont accordés sur des mécanismes pour cesser les affrontements au Liban et sécuriser le détroit d'Hormuz, selon les médiateurs pakistanais et qataris. Il est 7h passé de 2 minutes, c'est la fin de ce flash. Retour de l'actualité dans une heure. Pour l'instant, c'est l'infotrafic et ça arrive juste après votre météo. Et à 5h, il faisait déjà presque 27 degrés à Bordeaux, plus de 28 à Biarritz, 27 degrés à Cholet, 25 à Paris. Météo France indique que c'est la façade ouest qui sera touchée par les valeurs les plus élevées, jusqu'à 43 degrés notamment d'Andail à Rennes, quand il fera généralement 36 à 40 degrés ailleurs hors zone littorale. Cet après-midi, le thermomètre pourrait afficher 41 degrés à Limoges, 40 à Tours et à Toulouse, 39 à Bourges et à Paris, des records qui devraient être battus d'ici à la baisse du mercure, qui n'est pas attendu avant la fin de la semaine, assure Météo France. Face aux fortes chaleurs, il faut penser à rester au frais, vous hydrater beaucoup en buvant et en vous mouillant le corps. Fermez vos volets et vos fenêtres si vous le pouvez et évitez les activités physiques intenses.
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1: Et plein de courage si vous vous trouvez en ce moment sur le réseau Vinci Autoroute, à la fin du réseau Vinci Autoroute en Ile-de-France. Vous vous apprêtez à prendre la N118, vous m'écoutez encore, vous m'entendez encore. Et c'est assez chargé sur cet axe qui vous permet de rejoindre l'ouest parisien. C'est chargé aussi maintenant sur la 6A et la 6B. À chaque fois, vous avez une bonne demi-heure supplémentaire sur votre parcours parce que vous êtes très nombreux à vous rendre au travail. Vous allez sûrement en direction de la climatisation. Si c'est votre cas, eh bien, vous avez de la chance. Bon courage à ceux qui travaillent dehors, à ceux qui ont des conditions de travail donc compliquées par la chaleur.
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1: L'infotrafic, donc, je le disais, en région parisienne, c'est chargé. Pour l'instant, du côté de Bordeaux, je n'ai pas de ralentissement annoncé pour atteindre la rocade bordelaise, et ça, c'est tant mieux. Du côté de Nantes, le périphérique nantais, je n'ai pas de précision non plus. Je n'ai pas de ralentissement affiché, en tout cas pour le moment, donc ça, c'est une bonne nouvelle aussi. Mais évidemment, vous êtes assez nombreux. La ville de Nantes, d'ailleurs, où il y a beaucoup de travaux, donc je sais que ça peut être un petit peu pénible, et je vous souhaite bon courage. Sur l'autoroute A10, maintenant, on revient dans le réseau Vinci Autoroute à proprement parler. Un chevreuil errant aperçu au bord des voies au kilomètre 70, c'est entre la sortie 13 Artenay et la sortie 12 Jean-Villalène, donc entre Orléans et Chartres, et Paris. Donc voilà, mis à part ce chevreuil, sachez que sinon partout ailleurs, ça se passe très bien sur le réseau Vinci Autoroute, je le précise à nouveau.
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0: peur pour apaiser nos cœurs et tenter de nous amener un petit peu de fraîcheur en ce lundi matin. Nous sommes le 22 juin et je vous souhaite bon courage pour le travail. Je vous propose un duo d'Issiz et Théodora pour vous accompagner. Je vous donne rendez-vous à 7h15 pour l'infotrafic. Ça roule de manière compliquée en Ile-de-France en dehors du réseau Vinci Autoroute, donc patience et courage, mais sinon partout ailleurs, ça se passe bien. Un léger ralentissement à Bordeaux qui m'est signalé à l'instant. On en reparle tout à l'heure.
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2: 7h15 sur le 107.7 et en ce moment, écoutez, je n'ai pas de difficulté particulière à vous signaler. Autrement dit, pas d'obstacles, pas de véhicules en panne ou d'accidents. Donc ça, c'est une bonne chose. En revanche, vos conditions de circulation sont tout de même assez peu agréables aux extrémités, au niveau des grandes agglomérations, Nantes, Bordeaux ou Paris. Du côté de Bordeaux, vous avez une circulation en accordéon, un ralentissement à partir de la sortie 39 Libourne Saint-Antoine. Vous comptez 10 minutes supplémentaires dans ce secteur-là, je vous rappelle qu'il faut tenter au maximum de garder des distances de sécurité convenables pour éviter justement qu'il n'y ait un accident dans ce ralentissement et que ça empire la situation. Et puis, du côté de Nantes, bon, pour l'instant, ce n'est pas très significatif, mais vous êtes quand même prudent si vous cherchez à rejoindre le périphérique nantais puisqu'il est déjà un petit peu chargé au niveau de la porte de Gèvres. Et enfin, en région parisienne, eh bien, il faut compter 30 voire 36 minutes de plus sur votre trajet puisque vous êtes ralenti pour rejoindre la porte de Saint-Cloud, la porte d'Orléans ou la porte d'Italie. Tout cela, ce sont des portions en dehors du réseau Vinci Autoroute. Mais comme vous m'entendez encore, évidemment, je me dois de vous prévenir que ça risque d'être un petit peu compliqué, que vous allez avoir votre patience mise à rude épreuve. Mais comme tous les lundis matins, je suis sûre que vous êtes habitués. Et surtout, je vous souhaite plein de courage. Avec les fortes chaleurs, le risque d'incendie augmente. Les départs de feu ont déjà été recensés dans l'Hérault et plusieurs hectares sont partis en fumée dans l'Aude et en Corse. Et il faut le rappeler, 9 feux sur 10 sont d'origine humaine, dont près d'un sur deux liés à une imprudence. Adopter les bons réflexes comme consulter la météo des forêts, elle existe depuis 2 ans. On en parlera juste après Lynn dans ton téléphone.

0: Dans ton téléphone, c'est une nouveauté, c'est signé Lynn sur le 107.7. Évidemment, vous pouvez retrouver ce titre comme tous les autres sur notre site internet dans la rubrique playlist. Vous pouvez savoir ce que vous écoutez sur le 107.7. On le disait dans un instant, c'est votre rubrique Décarbonons la route. Et au même titre que la météo du ciel, il existe depuis 2 ans la météo des forêts, un dispositif mis en place pour vous indiquer les risques potentiels d'incendie. Les explications de Perrine Martin.
1: Quand la température de l'air affiche 35, 36, 37, 38 degrés, la température du sol, elle, peut afficher jusqu'à 10 degrés supplémentaires. Voilà pourquoi le ministère a lancé, comme tous les étés depuis 2 ans, sa météo des forêts. Présentation Clarisse Durand du ministère de la Transition écologique.
2: Il y a 4 niveaux de danger, donc faible, modéré, élevé, très élevé. Et l'information est au niveau départemental. La météo des forêts va nous permettre d'adapter et d'adopter les bons comportements pour éviter les départs de feu. Et ça peut être éventuellement complété sur place, à l'orée de la forêt, par des dispositions plus précises. Dans certains cas, l'arrêté préfectoral peut aller jusqu'à interdire l'accès à la forêt.
1: Pour éviter les départs de feu, 9 fois sur 10 d'origine humaine en forêt, comme ailleurs, dans le sud de la France, mais pas seulement, Lionel Berthet, du même ministère.
3: Les massifs forestiers peuvent être touchés par un incendie, mais c'est aussi le cas, et on l'oublie parfois, des zones de végétation comme les champs et les prairies. Pour autant, le pourtour méditerranéen, le sud-ouest, présente un risque de départ de feu qui est plus élevé, notamment en raison des sécheresses qui sont plus fréquentes et surtout plus intenses. Avec le changement climatique, cependant, davantage de départements seront concernés par le risque dans le futur.
1: Quelques automatismes maintenant à bien avoir en tête.
2: Si on est fumeur, il faut jeter ses mégots dans un cendrier. Et il existe des cendriers portatifs. Si on organise un barbecue, le bon réflexe, c'est de faire le barbecue chez soi ou dans un espace qui est aménagé et surtout loin de toute végétation, puisque les herbes et les broussailles peuvent s'enfoncer. Flammer très facilement. Si on fait du bricolage, de même, il faut faire du bricolage loin des espaces sensibles et de la végétation. Il faut également penser à entretenir et débroussailler son jardin tout au long de l'année. Si on stocke du bois ou des bouteilles de gaz, le bon réflexe, c'est de les éloigner de son habitation et de les stocker dans un abri fermé.
1: En cas de départ de feu, ne tardez pas à prévenir le 112 ou le 18. Et si vous vous retrouvez à proximité d'un feu, écoutez toujours les consignes de sécurité des autorités.
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0: Le 107.7 qui vous accompagne à 7h23.
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0: Il est 7h24, merci de votre fidélité. Bon courage pour ce matin, notamment si vous vous rendez à Bordeaux ou à Paris. Il y a du monde sur la route, vous n'êtes pas seul et ça occasionne des ralentissements. J'y reviendrai dans le détail à 7h30 pour le point trafic parce que, mis à part ces ralentissements, il n'y a aucune difficulté. Si vous avez un long trajet qui vous attend, pensez à vous hydrater régulièrement. Prenez de l'eau avec vous, même si vous faites un trajet court, car on ne sait jamais. Sur l'autoroute, on peut à tout moment être arrêté. Texas tout de suite, Carnival Girl suivi des Black Eyed Peas avec J Balvin. Très bon trajet.

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1: 7h32 minutes et toujours du monde pour rejoindre Bordeaux. On approche du quart d'heure de bouchon pour vous qui êtes après la sortie 41 pour Ambès. Une circulation difficile pour rejoindre la rocade bordelaise. Pas d'événement particulier à vous signaler. C'est simplement l'effet du lundi matin. Vous êtes nombreux à vous rendre au travail. Peut-être même un peu plus que d'habitude si vous avez la clim dans vos bureaux et que vous souhaitez en profiter parce qu'en Gironde, ça va être particulièrement compliqué au niveau de la chaleur aujourd'hui. Jusqu'à 43 degrés attendu. Du côté de Nantes, on n'a pas de ralentissement à proprement parler pour rejoindre le périphérique nantais. En revanche, je sais que la ville de Nantes, c'est assez compliqué pour y circuler parce qu'il y a beaucoup de travaux. Vous êtes prudent évidemment à chaque fois. Et puis en région parisienne, en dehors du réseau Vinci Autoroute, pour rejoindre les portes sud et ouest de la capitale, on a dépassé les 40 minutes pour la porte de Saint-Cloud. C'est particulièrement encombré sur la N118, mais c'est aussi chargé sur la 6A ou la 6B pour rejoindre la porte d'Italie ou encore la porte d'Orléans. Donc s'il vous plaît, adaptez bien votre conduite. Vous n'hésitez pas à abaisser votre vitesse en amont pour ne pas vous retrouver à freiner de manière assez brutale lorsque vous voyez le début de ce ralentissement. Je vous donne cette consigne-là, s'il vous plaît. Et sinon, vous noterez qu'il y a un chevreuil qui a été aperçu au bord des voies de l'autoroute à 85 entre Angers et Vierzon et plus particulièrement entre la barre de péage de Vénier et la sortie 10 Evreloche. Prudence dans ce secteur, mais c'est la seule info à retenir à l'heure où je vous parle.
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1: Et 7h33, je vous accompagne jusqu'à 10h dans la joie et la bonne humeur avec Vanessa Paradis tout de suite.

0: La douce voix de Vanessa Paradis à l'instant.
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0: Et tout à l'heure, je vous ai parlé de la Vienne ou encore des Pays de la Loire pour des travaux ce soir. Je vous emmène maintenant en Nouvelle-Aquitaine à partir de 20h et jusqu'à 6h du matin au plus tard demain. La 837 sera fermée dans les deux sens entre Tonnet et la bifurcation avec l'autoroute A10. Donc Tonnet, c'est la sortie 33 pour effectuer des travaux de fauchage. Donc retenez bien cela et adaptez votre circulation, votre parcours ce soir en fonction.
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0: Bon début de journée, vous allez peut-être déposer les enfants à l'école, vous parcourez quelques kilomètres et vous écoutez le 177 pour savoir comment ça se passe. Eh bien ça se passe très bien, à part à l'arrivée à Bordeaux ou l'arrivée à Paris où il y a des bouchons en ce moment. J'en ai parlé tout à l'heure, je vais en reparler évidemment dans moins de 10 minutes. Pour l'instant, je vous laisse profiter de la musique avec Taylor Swift qui s'installe sur le siège passager.
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1: Et ça y est, les premiers coups de frein interviennent du côté de l'autoroute A11 pour vous qui rejoignez Nantes. À partir de la chapelle sur Erdre, la sortie numéro 25 de l'autoroute A11, vous avez 5 minutes d'attente, 5 minutes de bouchon pour rejoindre le périphérique nantais. Prudence et patience, d'autant qu'il y a un véhicule en panne juste après la barre de péage d'Anceny. Pour vous qui roulez donc en direction.

Le patrouilleur Frédéric est en train d'effectuer sa ronde et a priori, il va pouvoir quitter les lieux dans les prochaines minutes. Ce n'était pas un chevreuil, c'était plutôt un sanglier et a priori, il n'était pas tout à fait vivant de ce que je peux constater. Voilà pour vous qui circulez donc sur les autoroutes de l'Ouest et du Centre. Pour l'heure, ça roule donc quand même plutôt bien. Quand je dis que ça roule plutôt bien, évidemment, c'est à part les quelques zones de ralentissement que je vous ai énoncées il y a quelques minutes. Je vous propose votre rendez-vous Play Replay dans un instant. Coup de projecteur sur Avatar, le dernier maître de l'air, une série très attendue cette semaine à l'approche des vacances d'été. La saison 2 arrive sur Netflix. Présentation juste après Christophe Maé.

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1: La Lune, hommage à sa maman, Christophe Maé, à l'instant sur le 107.7. Prévu, Play Replay, Mathilde Ferrière nous parle aujourd'hui du retour d'une série très attendue, Avatar, le dernier maître de l'air.
2: Avatar, le dernier maître de l'air, raconte l'histoire d'Aang, un jeune garçon capable de maîtriser les quatre éléments. L'eau, l'air, la terre et le feu. Dans un monde divisé, il est le seul à pouvoir rétablir l'équilibre.
3: Ça, c'est l'Avatar. Zouzou, ce n'est qu'un gamin.
4: Si on veut parvenir à les vaincre, j'ai besoin que tu m'apprennes la maîtrise de la terre. Tu es la meilleure maître de la Terre que je connaisse.
2: Dans la saison 2, la série poursuit ce voyage. Aang continue d'apprendre, le monde s'élargit et les enjeux deviennent plus complexes pour lui comme pour ceux qui l'accompagnent.

0: Je suis navrée, Avatar. Je pense que vous faites erreur. 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
5: Merci beaucoup Mathilde. Dans 5 minutes, je vous retrouve pour évoquer vos conditions de circulation après avoir parlé de l'actualité et de la météo. Vos conditions de circulation qui sont bonnes à l'exception de l'arrivée à Nantes, l'arrivée à Bordeaux et l'arrivée en région parisienne où les bouchons sont d'actualité. 20 minutes à Bordeaux, 10 minutes à Nantes et presque une heure pour rejoindre la porte de Saint-Cloud en dehors du réseau Vinci Autoroute. La N118 est particulièrement bouchée, la 6A, la 6B aussi c'est compliqué. Je reparle de tout ça très bientôt, c'est promis. Pour l'instant, on va repartir en musique avec une des nouveautés sur cette antenne, c'est le grand retour de l'un des deux chanteurs de Flo de la Vega.
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1: Bonjour à toutes et à tous. 15 degrés de plus que la moyenne des températures enregistrées un 22 juin au Mans entre 1971 et 2000. 14 degrés de plus à Bordeaux. 35 millions de personnes sont touchées par la vigilance rouge canicule déclenchée aujourd'hui par Météo France dans 49 départements. 40 autres sont en vigilance orange. Le mercure va encore grimper cet après-midi de 40 à 42 degrés, localement 43 attendus entre les Pays de la Loire, le Poitou-Charentes et l'Aquitaine selon Météo France. Un épisode d'intensité exceptionnel dont la durée est incertaine. Il va falloir tenir jusqu'à mercredi au moins. Une cellule interministérielle de crise doit avoir lieu dans la journée. Et c'est dans ces conditions difficiles que les lycéens poursuivent leurs épreuves du bac. Après les épreuves écrites, les élèves de terminale des filières générales et technologiques se lancent dans leur grand oral. Mais dans certaines académies, notamment à Bordeaux, Lyon, Montpellier, en Normandie et à Poitiers, les épreuves ont été décalées de quelques jours. Les rapports d'inspection sur les dysfonctionnements dans l'enquête sur la mort de Liana seront remis aujourd'hui à 11h à Sébastien Lecornu. Les documents pointent notamment des erreurs individuelles sur le traitement de la plainte pour viol sur mineur déposée en 2025 contre Jérôme Barella. C'est le principal suspect de la mort de la petite fille. À l'étranger, l'Iran souligne des avancées majeures dans les pourparlers avec Washington autour de l'accord de cessez-le-feu au Moyen-Orient. Une première session d'échange depuis la signature du protocole s'est achevée cette nuit en Suisse en présence du Pakistan et du Qatar. Les deux pays médiateurs font part de la création d'une feuille de route commune entre Washington et Téhéran pour parvenir à un accord de paix définitif d'ici 60 jours. Un mot de football avec le mondial qui se tient aux États-Unis, au Mexique et au Canada jusqu'au 19 juillet.
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1: Et l'Égypte, pourtant menée durant une heure, a réussi à renverser la situation cette nuit pour finalement remporter sa toute première victoire en Coupe du Monde. C'était face à la Nouvelle-Zélande, 3-1. Le Cap-Vert a lui obtenu le nul de partout face à l'Uruguay. Et ce soir, les Bleus reprennent du service. L'équipe de France affronte l'Irak pour leur deuxième match de la Coupe du Monde. Ne les considérez pas dans votre tête comme une petite équipe parce que ce n'est pas le cas, a prévenu Didier Deschamps il y a quelques jours en s'adressant à ses joueurs. 8h02, c'est la fin de ce flash. Retour de l'information dans une heure. Pour l'instant, c'est l'infotrafic juste après la météo. Et la météo, c'est le sujet principal des informations depuis quelques jours maintenant. À 5h, il faisait déjà 27 degrés à Bordeaux, plus de 28 à Biarritz, 27 à Cholet, 25 degrés à Paris. Les valeurs les plus élevées, ce sera 43 degrés et ça touchera la façade ouest en particulier, d'Hendaye à Rennes. Il fera généralement 36 à 40 degrés ailleurs, en dehors des zones du littoral. Cet après-midi, par exemple, 39 degrés prévus à Bourges ou encore à Paris, 40 à Tours, 41 à Limoges. Face à ces fortes chaleurs, il est fortement recommandé de rester au frais, de vous hydrater régulièrement, que ce soit en buvant ou en vous mouillant le corps, de fermer vos volets si vous en avez et d'éviter absolument les activités physiques intenses.
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1: Je vous souhaite la bienvenue sur l'antenne du 107.7. Si vous venez de brancher votre autoradio, vous m'écoutez pour partir au travail. Courageux que vous êtes ou alors à la recherche de la clim de vos bureaux, vous avez bien raison, c'est ce que moi je fais en ce moment.
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1: Et oui, il y a des motivations particulières en ces périodes de canicule. On apprécie évidemment les bureaux climatisés. Si ce n'est pas votre cas, vous avez tout mon soutien et je vous souhaite bon courage. On va parler de vos conditions de circulation dans le détail puisqu'un accident est survenu sur la 28 pour vous qui circulez en direction de Rouen. C'est après la sortie 25 Écomois qu'il y aurait une voiture sur la bande d'arrêt d'urgence. Alors je vous rassure, pour l'instant, il n'y a pas de gêne au trafic. Le patrouilleur Olivier est en chemin. Si vous le pouvez, s'il vous plaît, préférez la voie de gauche pour ménager un corridor de sécurité. Je vous emmène à présent sur l'autoroute A10 où un obstacle vous gênerait. C'est une bâche qui se trouverait sur la voie la plus à droite en direction de Paris après la sortie 43 Sainte-Eulalie. Vous n'êtes pas bête, vous le savez, une bâche avec le passage des véhicules, elle peut évidemment voler et donc se retrouver sur les autres voies de circulation. Donc soyez vraiment particulièrement prudents aux alentours de ce kilomètre 540 sur l'autoroute A10 en direction de Paris. Sur l'autoroute et du côté de Bordeaux, pardon, je vais y rester sur l'autoroute. l'autoroute A10 dans l'autre sens. Cette fois-ci, lorsque vous roulez en direction de la rocade bordelaise, il faut compter 20 minutes supplémentaires à partir de la sortie 39 Libourne-Saint-Antoine. Bouchon qui se forme simplement parce que vous êtes très nombreux et parce que ça coince au niveau de la rocade. Donc ça remonte mathématiquement et logiquement sur les voies de l'A10. Mais il n'y a pas d'événement particulier dans ce bouchon et ça, c'est très précieux. Donc s'il vous plaît, restez vraiment très attentifs pour optimiser ce temps de trajet, malheureusement, où il va falloir patienter, mais en restant le plus attentif possible. Du côté de l'autoroute A11, pour vous qui roulez plutôt en direction de la Loire-Atlantique ou du Maine-et-Loire, vous êtes à l'arrivée à Nantes, ralenti d'une dizaine de minutes pour rejoindre le périphérique nantais à partir de la sortie 23 Boisbonne-Carquefou. Vous allez devoir lever le pied et peut-être subir cette circulation en accordéon. Vous noterez également qu'un petit peu en amont, j'ai un véhicule qui est tombé en panne au niveau de la barrière de péage d'Anceny en direction de Nantes. C'est avant la barrière, donc voilà, il n'y a pas vraiment de gêne au trafic, mais ne soyez pas surpris de sa présence. Dernière info qui vous concerne sur la 83, c'est un véhicule qui est tombé en panne, mais qui vous gêne puisqu'il est à cheval entre la voie de droite et la bande d'arrêt d'urgence après la sortie 11 Niort-Est en direction de Nantes. Et pour vous qui cherchez à quitter la 87 en direction de La Roche-sur-Yon, dans la bretelle de sortie 26 Cholet-Nord, ne soyez pas surpris non plus par la présence de cette voiture tombée en panne.
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1: Et tout au long de ce mondial de football, nous vous proposerons sur le 107.7 d'évoquer la compétition à travers des chiffres marquants. Et aujourd'hui, c'est le chiffre 4 500 millions, même plutôt un nombre à ce stade. Je vous donne rendez-vous pour en savoir plus après le point trafic. Et on y est donc.
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3: C'est bien simple, parmi les 10 pays les plus peuplés de la planète, seuls 2 jouent cette Coupe du Monde. Il s'agit des États-Unis et du Brésil, un peu plus de 550 millions d'habitants à eux deux. Les 8 autres ne sont pas là et c'est notamment le cas du pays le plus peuplé au monde, l'Inde, et juste derrière de la Chine, soit 2 800 millions d'habitants, deux nations éliminées lors des qualifications et qui ont pourtant essayé ces dernières années de développer ce sport et leur championnat, tout particulièrement la Chine, en dépensant des fortunes sans résultat. Pas de Coupe du Monde non plus pour l'Indonésie, le Pakistan, le Bangladesh. Culturellement, là encore, le football n'est pas le sport qui domine. La Russie non plus n'est pas là, exclue en raison de l'invasion de l'Ukraine. Enfin, le pays le plus peuplé d'Afrique, le Nigeria, et ses 238 millions d'habitants, n'a pas réussi à se qualifier pour cette Coupe du Monde. Il avait déjà manqué le rendez-vous au Qatar.
1: Merci beaucoup, Charles. Et comme chaque fois, chaque jour, vous retrouvez donc cette nouvelle rubrique où on vous donne des chiffres marquants de cette Coupe du Monde de football. Et donc, demain, prochain rendez-vous, même déjà aujourd'hui, vous aurez d'autres explications. Pour l'instant, c'est Pascal Obispo avec Rien de Dur. On écoutera aussi Emma. 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
1: Pascal Obispo, et attention si vous circulez en ce moment sur l'autoroute A10 en direction de Bordeaux. Je vous disais que c'était compliqué à partir du kilomètre 535. Et bien malheureusement, un accident est survenu dans ce bouchon sur la voie du milieu entre deux véhicules. Kilomètre 542, c'est donc juste après la sortie 45 pour Lormont. Prudence donc dans ce secteur. Si vous empruntez l'autoroute A10, toujours en direction de Bordeaux, mais bien en amont après la sortie 11 à Lainville, vous noterez qu'il y a des morceaux de pneus sur la voie de droite. Je reparle de tout cela dans le détail lors du point trafic à 8h15. Et pour l'instant, je vous laisse avec Emma dans un instant.
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1: 8h15, le point sur vos conditions de circulation qui malheureusement ne vont pas trop dans le bon sens, hein, si on est tout à fait honnête, puisque sur l'autoroute A10, les choses se compliquent. Je vous parlais déjà d'un ralentissement d'une bonne vingtaine de minutes pour rejoindre Bordeaux dès la sortie 39 Libourne Saint-Antoine. Un bouchon qui était lié à la base parce que vous êtes tout simplement nombreux et que au niveau de la rocade bordelaise, c'est saturé, mais qui malheureusement risque d'être légèrement aggravé par un accident qui s'est produit au cœur de ce bouchon. Kilomètre 542, plutôt à la fin même, ces deux véhicules sur la voie du milieu. Les deux véhicules donc se trouvent encore sur les voies. Soyez prudents, s'il vous plaît. A priori, je lis que le patrouilleur Jean-Baptiste est en chemin. Il pourra me donner un peu plus d'informations dans ce secteur. Il faudra donc penser à serrer à droite ou serrer à gauche lorsque vous abordez ce kilomètre 542. Si vous empruntez l'autoroute A11 en direction de Nantes, vous arrivez sur les tout derniers kilomètres pour rejoindre le périphérique nantais. Même configuration, vous êtes ralenti. Alors je vous rassure, il n'y a pas d'accident et ce ne c'est pas un bouchon d'une vingtaine de minutes, c'est plutôt 10 minutes. Mais quand même, attendez-vous à devoir appuyer sur le frein dans ce secteur où c'est une circulation potentiellement en accordéon. Vous allez repartir, puis refreiner, puis repartir, puis refreiner. Soyez donc bien prudent à maintenir et attentif à maintenir de bonnes distances de sécurité pour éviter justement que la situation ne s'aggrave. Vous circulez sur l'autoroute A28, toujours ce véhicule accidenté sur la bande d'arrêt d'urgence au kilomètre 81. Rassurez-vous, il n'y a pas de gêne directe au trafic dans un secteur où vous avez deux voies. Préférez celle de gauche quand même, si vous le pouvez. Je vous emmène maintenant sur l'autoroute A83 et j'ai deux informations à vous donner. Tout d'abord, vous qui circulez en direction de Nantes, au kilomètre 141, j'ai un camion avec sa remorque qui est accidentée et qui se trouve sur la bande d'arrêt d'urgence. Mais évidemment, comme c'est un poids lourd, c'est de plus grande envergure qu'une voiture et donc la voie de droite est également neutralisée par le patrouilleur pour permettre l'intervention du dépanneur qui est arrivé justement il y a quelques minutes. Donc ça va pouvoir se faire dans les prochaines minutes après la sortie 11 Nord-Est, vous serrez à gauche en direction de Nantes. Et puis dans l'autre sens, toujours sur cette autoroute A83, cette fois-ci vous êtes en direction de Niort et de l'autoroute A10, une voiture est en panne juste après la barrière de péage du Bignon. Mais rien de dramatique, vous l'aurez compris. Sur la 87 enfin, si vous cherchez à quitter cet axe depuis Angers en direction de la Roche-sur-Yon, au niveau de la sortie 26 Cholet-Nord, une voiture est tombée en panne. Méfiance dans ce secteur. Voilà, je vous ai tout dit. Prudence encore une fois dans les bouchons. Ça vous concerne également en dehors du réseau Vinci Autoroute sur en région parisienne. Si vous êtes sur la N118, si vous écoutez encore aussi en étant sur la 6A ou la 6B, il faut compter presque une heure pour rejoindre la porte de Saint-Cloud après la barre de péage de Saint-Arnoux. Une heure de plus, hein, bien sûr. Et il faut compter 40 minutes de ralentissement pour la porte d'Italie ou encore la porte d'Orléans. Prudence et bon courage surtout. L'été revient, ça on a pu le constater, et hélas, les feux de forêt aussi. En 2025, selon l'ONF, près de 15 000 départs de feu ont été recensés durant la saison estivale, avec 30 000 hectares détruits, dont un tiers dans l'Aude. Bien souvent, un mégot de cigarette était à l'origine de ces incendies. Pour limiter les risques, notamment au bord de l'autoroute, il est essentiel de réduire les jets de mégots. On en parle dans votre question d'autoroute du jour, ce sera juste après le nouveau titre de Joe et Douette Filet avec Rihanna. La température risque de grimper encore.

0: Joey doit filer à l'instant avec Rihanna, il est 8h22.
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0: Et sur l'autoroute, la plupart des incendies sont liés aux jets de mégots. Les explications de Quentin Lachaise.
2: Comment stopper les jets de mégots sur l'autoroute ? En France, en 2025, on compte environ 100 mégots de cigarettes jetés par jour sur chaque kilomètre d'autoroute. Alors pour inciter les fumeurs à ne plus avoir ce geste, les campagnes de sensibilisation se multiplient et cela peut passer directement par celui qui vous vend la cigarette. Serdar Kaya est le président de la Confédération des Buralistes de France.
3: On a de vraies campagnes de sensibilisation par de l'affichage extérieur et intérieur. Je pense que même si les consommateurs le savent, eh bien cette piqûre de rappel est toujours bienvenue. Et d'une manière aussi conviviale, c'est toujours bien perçu parce qu'à chaque fois qu'on a une petite sympathie avec nos clients, leur souhaitant une bonne journée en disant « Soyez prudents, vous voyez, en ce moment, il y a une période de canicule. Eh bien, évitons et soyons responsables pour éviter d'avoir des feux de forêt à cause d'un mégot de cigarette. »
2: Même si toutes les aires de repos et aires de service sont équipées en cendrier, pour Éric Brocardi, le porte-parole de la Fédération nationale des sapeurs-pompiers de France, il faut aussi militer pour le retour d'un équipement directement dans les voitures.
4: Aujourd'hui, on fait l'appel aux constructeurs d'automobiles de remettre les cendriers à l'intérieur des véhicules. Quel que soit, on va dire, le niveau de demande de prévention ou de bon comportement, il faut aussi permettre aux concitoyens de pouvoir savoir où poser le papier, où poser la cigarette. Aujourd'hui, l'objectif, il faut donner les moyens aux concitoyens et permettre justement de remettre ces cendriers à l'intérieur du véhicule.
2: En attendant le retour des cendriers à bord de nos voitures, vous trouverez des cendriers de poche gratuitement lors d'opérations de prévention sur l'autoroute, mais aussi chez certains de vos buralistes.
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0: Merci d'écouter le 177, 8h24. Le prochain point sur vos conditions de circulation, ce sera à 8h30. Retenez que c'est un petit peu chargé et c'est rien de le dire. En région parisienne, en dehors du réseau Vinci Autoroute, une heure de plus pour rejoindre la porte de Saint-Cloud, une heure de plus par rapport à un trajet fluide, j'entends. 45 minutes pour la porte d'Italie et la porte d'Orléans. C'est compliqué aussi à Bordeaux. 25 minutes de bouchon à partir du kilomètre 534 avec un accident à la fin de ce bouchon. 10 minutes pour Nantes, un accident sur l'autoroute A28, mais sans gêne au trafic. Un nouvel accident signalé sur la 83 au kilomètre 104 après la sortie 9 Nord-Ouest en direction de Nantes. Pareil, pas de gêne au trafic, mais on reparle de tout ça dans le détail. À 8h30, je vous laisse avec Madonna dans un instant.
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0: Il est 8h29, on va passer à l'infotrafic dans quelques instants, mais avant, il faut écouter ce message.
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0: 8h29 donc, un point sur vos conditions de circulation avec plusieurs événements à vous communiquer. Dans la plupart des cas, ce ne sont pas des événements qui ont une gêne au trafic et il y a d'ailleurs certaines interventions qui viennent de prendre fin, donc ça c'est une bonne nouvelle. Vous faites attention tout de même à ce chevreuil repéré au bord des voies de l'autoroute A10 entre la sortie 38 Blaye-Montendre et la barrière de péage de Virsac. Vigilance donc dans les deux sens de circulation. Méfiance également, si vous circulez sur l'autoroute A10 en direction de Paris, il y a des morceaux de pneus qui pourraient vous gêner sur l'ensemble des voies au kilomètre 468, c'est-à-dire après la sortie 37 Mirambeau. Sur cet axe, donc en direction de Paris, c'est la seule information. En revanche, en direction de Bordeaux, il faut faire attention parce qu'il y a eu un accident au cœur du bouchon. Bouchon qui s'étend sur 8 kilomètres, presque 9, avec 25 minutes d'attente à partir de la sortie 39 Libourne-Saint-Antoine et donc cet accident kilomètre 542 qui neutralise la voie de gauche et la voie du milieu à cet endroit-là, c'est-à-dire juste après la sortie 45 Lormont. Donc anticipez cela si vous le pouvez, serrez à droite, c'est pour ça que ce bouchon persiste et je vous souhaite plein de courage. Si vous êtes sur l'autoroute A11 à présent, vous roulez en direction de Nantes, vous avez aussi un ralentissement mais d'une moins grande envergure puisque c'est seulement 10 à 15 minutes à partir de la sortie 25 La Chapelle-sur-Erdre pour rejoindre ensuite le périphérique nantais. Patience donc et prudence au niveau du kilomètre 346, donc ce quart d'heure de ralentissement. Vous circulez sur l'autoroute A28, un accident s'est produit et l'intervention a lieu en ce moment après la sortie 25 et qu'au moins en direction de Rouen. C'est au kilomètre 80 que vous devrez serrer à gauche puisque le patrouilleur a neutralisé la voie de droite. Je termine par l'autoroute A83 où un accident et des véhicules en panne ont lieu. Vous circulez tout d'abord en direction de Nantes, kilomètre 141. J'ai une intervention qui neutralise la voie de droite et la bande d'arrêt d'urgence. Le dépanneur est sur place. C'est après la sortie 11 Nord-Est et c'est auprès d'un poids lourd avec sa remorque, donc ça va prendre un petit peu de temps. Kilomètre 104, toujours en direction de Nantes. Une voiture cette fois-ci en panne sur la bande d'arrêt d'urgence, mais pas de gêne au trafic. Et puis dans l'autre sens de circulation, ne soyez pas surpris par la présence d'une voiture en panne après la barre de péage du Bignon.
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0: Et il est 8h32, je suis ravie de vous accompagner jusqu'à 10h sur la route du travail, sur la route peut-être également de vacances, je ne sais pas, c'est peut-être l'occasion d'aller vous rafraîchir. J'allais dire sur le littoral atlantique, c'est pas tout à fait le cas hein, malheureusement parce qu'aujourd'hui il va faire très très chaud. Peut-être le nord du pays où il fait encore un petit peu frais. M avec Amsetou tout de suite pour vous accompagner en musique.

0: Et c'était M à l'instant sur le 107.7, priorité à l'infotrafic. Attention, si vous circulez sur l'autoroute A10, on me signale un chevreuil errant entre la barre de péage de Monet et la sortie 18 Château-Renaud. C'est donc en Touraine, entre Blois et Tours, que vous devez être particulièrement vigilant. On continue l'infotrafic, évidemment, dans 10 minutes au maximum pour le détail de vos conditions de circulation.
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0: Mais avant cela, des infos travaux qui vont vous concerner ce soir, notamment dans le département de la Vienne à partir de 20h. La 10 sera fermée en direction de Bordeaux entre la sortie pour le Futuroscope, la numéro 28, et Poitiers Nord, la numéro 29, pour inspecter des ponts. Et ce sera jusqu'à 7h du matin au plus tard. Dans les Pays de la Loire, à partir de 20h également, et jusqu'à 7h également, l'autoroute A1 sera fermée dans les deux sens de circulation entre Angers-Centre et Saint-Jean-de-Linière, sortie 15 et 18, pour des travaux d'entretien dans le tunnel d'Angers. Et puis en région Nouvelle-Aquitaine, à partir de 20h toujours, et jusqu'à 6h du matin cette fois, la 837 sera fermée dans les deux sens entre Tonnay et la bifurcation avec l'autoroute A10 pour effectuer des travaux de fauchage.
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0: Je vous laisse en compagnie de plusieurs chanteurs. Bruno Mars qui était en concert à Paris notamment, et Camille Feu, c'est I Just Might tout de suite.
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I Just Might à l'instant, Bruno Mars, 8h41. On poursuit la route en musique. Je vous souhaite plein de courage si vous êtes toujours dans les bouchons en région parisienne, en Nouvelle-Aquitaine, pardon, ou en Loire-Atlantique. On refait le point à 8h45. Vous profitez pour l'instant des Maroon 5.

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1: En ce moment, quelques animaux qui se baladent au bord des voies de circulation, c'est le cas sur l'autoroute A10, notamment au kilomètre 500 ou encore si vous êtes non loin d'une aire qui s'appelle Picardière au kilomètre 180. Donc à chaque fois, vous devez être vigilant que vous rouliez en direction de Bordeaux comme en direction de Paris et les patrouilleurs vont effectuer leur ronde pour vérifier ou non la présence de ces animaux. J'ai aussi des accidents survenus sur plusieurs axes et des ralentissements. Je vais terminer par les ralentissements. Accidents sur l'autoroute A83 pour vous qui roulez en direction de Nantes. Après la sortie 9 Nord-Ouest et la bande d'arrêt d'urgence seulement est concernée. Mais si vous le pouvez, privilégiez la voie de gauche pour garantir un corridor de sécurité. Vous n'aurez pas le choix de prendre la voie de gauche sur la 28 en direction de Rouen puisque celle de droite a été neutralisée par le patrouilleur sur place. C'est Yann qui est arrivé puisque le dépanneur est en train d'intervenir. Mais il y a aussi les secours ou encore la gendarmerie auprès de cette voiture qui est accidentée sur la bande d'arrêt d'urgence après la sortie 25 Écomois. Un accident, il y en avait un aussi sur l'autoroute A10 pour vous qui circulez en direction de Bordeaux, mais c'est terminé. Cet accident s'était produit à l'intérieur du bouchon qui dure maintenant une demi-heure. Bouchon qui débute juste après la sortie 41 pour Ambès, kilomètre 535, et qui s'étire sur 8 kilomètres. Donc l'accident de tout à l'heure n'a pas aidé évidemment à fluidifier le trafic, mais le bouchon était déjà présent avant parce que vous êtes nombreux à vouloir atteindre la rocade bordelaise ou poursuivre au-delà ensuite sur l'autoroute A63. Mais au niveau de la rocade bordelaise, c'est très chargé. Et puis si vous vous rendez à Nantes sur l'autoroute A11, sachez qu'on a toujours un quart d'heure de bouchon aussi après la sortie 23 Boisbonne-Carquefou. Pas d'événement particulier à vous signaler. C'est simplement là aussi lié à la saturation du périphérique et ça remonte sur les voies de l'autoroute A11. Donc ne soyez pas surpris, je suis sûre que vous avez l'habitude. Je sais que ça n'est pas plaisant, mais je vous demande vraiment d'être très prudent, s'il vous plaît, de ne pas sortir votre téléphone pendant le bouchon, pendant que vous êtes à l'arrêt, parce que c'est un manque d'attention qui pourrait... vous coûtez cher. Sur le reste des axes, eh bien, que je n'ai pas cité, ça veut dire que le trafic s'écoule très bien. En région parisienne, en dehors du réseau Vinci Autoroute, c'est compliqué. Une heure supplémentaire pour rejoindre la porte de Saint-Cloud, 40 minutes pour la porte d'Orléans et la porte d'Italie. C'est tout simplement parce que vous êtes très nombreux et que c'est saturé au niveau de la N118, de la 6A et de la 6B. À suivre, des artistes qui ne se prennent pas au sérieux et nous plongent dans un univers burlesque. Les Pupini Sisters sortent un album aux airs de fête. Leur trio vocal s'inspire des Andrew Sisters, typiques des années 40 et 50. Elles seront dans Tempo 110, ce sera juste après M. Pokora.

0: Un peu de douceur à l'instant avec M. Pokora. Et voici maintenant un changement de registre avec un trio vocal féminin au look rétro et glamour. Les très British Pupini Sisters publient un album anniversaire entre compositions originales et nombreuses reprises piochées chez les Beach Boys, Bonnie Tyler ou encore Dalida. Place à Tempo 110 avec Charlotte Latour.
1: 110 secondes avec trois copines de conservatoire. Elles ont étudié le jazz et pratiqué le chant choral à Londres. Les Pupini Sisters ont sorti leur premier album d'harmonie vocale en 2006. Énorme succès à l'époque. 20 ans plus tard, elles sortent un album anniversaire. Il y a la blonde Kate, la voix la plus grave, la comédienne du groupe, adepte de la dérision et du second degré. La rousse, Rosanna, la voix la plus aiguë, femme fatale du trio, à la fois chic et sexy. Et entre les deux, la brune, Marcella, la plus excentrique. C'est elle qui nous dit ce qui leur plaît le plus dans les années 40-50 qu'elles incarnent.
2: La mode, clairement, parce qu'elle ouvre une palette de créativité dingue. Et bien sûr, le son du jazz de cette période. Le hot jazz, les big bands, c'est tellement entraînant qu'on peut vraiment s'amuser avec. Il ne s'agit pas de laisser de côté les choses tristes de l'époque, mais plutôt d'essayer de mettre en avant les plus positives. On adore s'amuser en musique, revisiter des chansons de façon légère. Mais attention, on travaille notre musique très sérieusement. Et quand on chante en harmonie, il n'y a pas de « je ». Tout se conjugue avec nous. C'est ce qui fait la magie de notre trio.
3: C'est un peu comme fêter nos 20 ans de mariage et fêter notre envie incroyable de continuer ensemble. On voulait donc donner un ton très joyeux à cet album. Certaines chansons sont un peu faux-folles, d'autres poignantes, il y a un peu de tout. Comme dans la vie, quoi.
1: The Birthday Party, c'est le nouvel album des Pupini Sisters.
0: Merci beaucoup Charlotte Latour pour cette belle découverte. 8h53, courage à vous qui êtes en ce moment en train de pester peut-être dans les bouchons. Rassurez-vous, ça devrait évoluer dans les prochaines minutes, je l'espère en tout cas. Et vous pouvez déjà profiter de la musique du 107.7 avec Alicia Attic tout de suite. I Am, I Feel, je vous retrouve plus tard à 9h.

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1: Bonjour à toutes et à tous. Près de 3 semaines après la découverte du corps de la jeune Liana, un rapport d'inspection doit être déposé sur le bureau de Sébastien Lecornu dans 2 heures. Rapport très attendu au vu des nombreux dysfonctionnements apparus dans cette affaire. Rédigé par les services de l'inspection générale de la gendarmerie nationale et de la justice, il doit permettre de répondre à cette question. Comment expliquer que Jérôme Barella, principal suspect dans la viol et la mort de la jeune fille de 11 ans, n'ait jamais été inquiété alors qu'il faisait l'objet de plusieurs plaintes pour agressions sexuelles et viol sur des enfants. Près de 2000 établissements scolaires fermés aujourd'hui, des épreuves de bac reportées, des trains annulés ou retardés. Les conséquences de la canicule qui s'abat sur le pays depuis plusieurs jours sont importantes. Dans les académies de Bordeaux, Lyon, Montpellier, en Normandie et de Poitiers, le grand oral des terminales a été décalé de quelques jours. Hier, 3 personnes âgées sont décédées en Gironde. 43 degrés sont attendus entre les Pays de la Loire, le Poitou-Charentes et l'Aquitaine cet après-midi selon Météo France. 35 millions de personnes sont touchées par la vigilance rouge canicule. Il y a 49 départements touchés et 40 départements en vigilance orange. Une cellule interministérielle de crise doit avoir lieu dans la journée. Les députés examinent pour la 3e fois à partir d'aujourd'hui la proposition de loi créant un droit à l'aide à mourir. Et normalement, il devrait, sauf coup de théâtre, l'adopter à nouveau. Prélude donc à son adoption définitive le 15 juillet. On va retrouver l'équipe de France ce soir.
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1: Puisque les Bleus affrontent l'Irak à 23h pour leur 2e match de la compétition, après leur victoire 3-1 contre le Sénégal mardi dernier, la France est à égalité avec la Norvège dans le groupe I. Cette nuit, victoire très importante pour l'Égypte qui a glané sa toute première victoire en Coupe du Monde. Menée durant 1 heure, les Pharaons ont réussi à renverser la situation face à la Nouvelle-Zélande 3-1. Favorite du groupe G sur le papier, la Belgique est pour l'heure bien loin d'assumer ce statut après un 2e match nul consécutif hier soir concédé face à l'Iran. Et puis le Cap-Vert a lui obtenu le nul 2-2 face à l'Uruguay. Il est 9h02, c'est la fin de ce flash. Retour de l'actualité dans 1 heure. Pour l'instant, c'est l'infotrafic après la météo. Avec des températures matinales déjà très élevées, puisque ce matin, au lever du soleil, on avait déjà 27 degrés à Cholet et à Bordeaux, 28 à Biarritz, 25 à Paris. Ce matin, les maximales font vraiment peur. 32 degrés du côté de Strasbourg, 30 à Biarritz, 34 à Bordeaux comme à Paris, 36 degrés du côté de Bourges, 35 à Limoges ou encore à Bourges, à Rennes. Il fait chaud, donc vous l'aurez compris, avec des valeurs qui vont vraiment s'envoler cet après-midi. On est considéré dans le pic de cette canicule qui touche une bonne partie de l'Hexagone. On a 49 départements placés en vigilance rouge, 40 en vigilance orange. C'est une canicule presque inédite, a assuré Météo France, qui indique que cet épisode va durer, mais on ne sait pas combien de temps encore exactement. Cet après-midi, il pourrait y avoir un risque d'orage qui va éclater notamment en Ile-de-France avec des averses orageuses, mais aussi du côté de Rennes ou d'Alençon, des orages prévus également du côté de Limoges avec cette atmosphère très lourde, puisque cet après-midi on aura 32 à 36, 38 degrés le long de la façade atlantique, 38 à Nantes par exemple, 36 à La Rochelle. En région Centre-Val de Loire, on atteindra les 41 degrés en Touraine, 39 degrés en Ile-de-France. Bref, vous l'aurez compris, ça va être très étouffant et donc face à ces fortes chaleurs, il faut adopter les bons réflexes lorsque vous êtes chez vous. Hydratez-vous, pensez à fermer évidemment vos volets, vos fenêtres. Il y a également l'astuce des couvertures de survie où on met le côté qui réfléchit, le côté argenté vers l'extérieur. Bref, et puis si vous êtes en voiture, il faut là aussi adopter les bons réflexes en ayant toujours de l'eau, au moins un brumisateur et puis la climatisation à utiliser à bon escient.
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1: Avec toujours quelques obstacles sur les voies, mais en revanche de bonnes nouvelles côté ralentissement à Bordeaux ou à Nantes. C'est en train de diminuer, notamment si vous cherchez à rejoindre la rocade bordelaise. Seulement 13 minutes désormais à partir de la sortie 39 Libourne Saint-Antoine, 13 minutes supplémentaires et un bouchon donc qui est en train de se résorber au fil des minutes, et ça c'est donc assez plaisant. De toute façon, il n'y a pas d'événement particulier sur cet axe en direction de Bordeaux. En revanche, si vous êtes en direction direction de Paris, vous pourriez avoir croisé plutôt un patrouilleur Christophe en intervention. Il est en train d'effectuer sa ronde pour vérifier s'il y a ou non un chevreuil errant aux abords de l'aire de stationnement Picardière située au kilomètre 180. Nous sommes entre la barrière de péage de Monet et la sortie 18 Château-Renaud. Vous empruntez l'autoroute A11 et vous allez avoir cet obstacle sur cet axe en direction de Nantes, kilomètre 203 sur la voie de droite, et vous êtes à peu près après Le Mans Sud, la sortie numéro 9, 19 kilomètres plus loin, et c'est un blaireau sur la voie de droite qui a été écrasé. Prudence. Et puis beaucoup plus loin, lorsque vous abordez le secteur nantais, vous vous approchez du périphérique et vous cherchez à le rejoindre, vous avez toujours un petit quart d'heure de ralentissement à partir de la sortie 25, la Chapelle-sur-Erdre. Je termine par des accidents et des obstacles sur d'autres axes. La 28, accident signalé et confirmé même en direction de Rouen après la sortie 25. Et comme moi, vous ne passez que sur la voie de gauche puisqu'il y a en ce moment le dépanneur en intervention. Accident sur l'autoroute A83 en direction de Nantes, kilomètre 104, mais pas de gêne au trafic. Obstacle sur l'autoroute A87 en direction de La Roche-sur-Yon. C'est après la sortie 28, la Véry, qu'il y aurait des morceaux divers sur les voies et le patrouilleur se rend sur place. J'apprends à l'instant que sur l'autoroute A28, il y a également un chevreuil écrasé sur la voie de gauche en direction de Tours et de l'autoroute A10. Vigilance donc au kilomètre 29 après la sortie 27, Neuilly et Pompières, vous serrez bien à droite.
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1: Et si ça s'améliore en région, du côté de Bordeaux et de Nantes, malheureusement en région parisienne, ça reste toujours compliqué. Vous rajoutez une heure à votre trajet habituel pour rejoindre notamment la porte de Saint-Cloud. Véronique Sanson, tout de suite.

0: Véronique Sanson, à l'instant avec Comme je l'imagine. Moi, ce que j'imagine, c'est un trajet en toute sécurité, évidemment, bien concentré sur votre destination, sur votre route, avec de la bonne musique. Alors, c'est ce que je vous propose dans un instant. Michael Bublé arrive.
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0: Ça donne comme une petite ambiance de Noël, cette chanson de Michael Bublé. Je sais pas ce que vous en pensez, mais je dirais pas non à quelques degrés de moins en ce qui nous concerne, parce que cette canicule, elle va continuer à être bien présente, et ça veut dire qu'il faut adapter évidemment tous nos comportements, bien avoir de l'eau lorsque vous faites un trajet, même si c'est un trajet qui est court, parce qu'à tout moment sur l'autoroute, vous pouvez être à l'arrêt.
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0: 9h15, comment ça se passe sur votre trajet? Si je mets à part l'Île-de-France où ça reste quand même très très encombré en dehors du réseau Vinci Autoroute, sur le réseau Vinci Autoroute, ça va quand même beaucoup mieux du côté de Bordeaux, du côté de Nantes. On est passé sous les 5 minutes de ralentissement, donc c'est vraiment plutôt une circulation en accordéon. Vous pensez qu'il faut 5 minutes de plus sur votre trajet habituel. De la prudence sur l'autoroute A10 à l'approche donc de la rocade bordelaise, c'est après la sortie 40 en Barès-Saint-Loubès qu'interviennent les premiers coups de frein. Et sur l'autoroute A11, c'est à partir du kilomètre 346, après la sortie 25, la Chapelle-sur-Erdre. Vous noterez sur l'autoroute A11 qu'un petit peu en amont, dans le secteur du Mans, dans la Sarthe, après la sortie 9, Le Mans-Sud, un blaireau a été écrasé et sa carcasse se trouverait sur la voie de gauche. Le patrouilleur Freddy est en chemin pour se rendre sur place. Prudence, s'il vous plaît, pensez à sa sécurité et abaissez votre vitesse. Si vous circulez sur l'autoroute A11 en direction de Nantes, vous poursuivez votre trajet et 45 kilomètres plus loin, des sangles viennent d'être signalés comme des obstacles sur la voie de gauche. C'est donc au kilomètre 245, juste avant la barre de péage de Corzé. Méfiez-vous. Si vous êtes à présent sur l'autoroute A28, pas très très loin donc, puisque c'est l'autoroute entre Tours et Rouen, et vous êtes après la sortie 25 Écomois, donc près du Mans, et il y a cette voiture accidentée sur la bande d'arrêt d'urgence avec une neutralisation de la voie de droite. La bonne nouvelle, c'est que le véhicule a été chargé sur la remorque du dépanneur, donc les choses devraient évoluer positivement dans les prochaines minutes, mais en attendant, vous ne passez que sur la voie de gauche au kilomètre 81. Je vous rappelle également que si vous empruntez l'A87 en ce moment en direction de La Roche-sur-Yon, des morceaux d'hiver ont été signalés sur l'ensemble des voies après la sortie 28, la Verrerie. Le point de repère, c'est le kilomètre 75. J'en ai dit assez. Je termine par l'Île-de-France. Comme je le disais, en dehors du réseau Vinci Autoroute, ça reste compliqué pour rejoindre les portes sud et ouest de la capitale. Comptez au moins une demi-heure pour la porte d'Italie ou encore la porte d'Orléans et une heure presque pour la porte de Saint-Cloud. La N118 est particulièrement encombrée. Ten Sharp tout de suite avec You. Très bon trajet.

0: 10 Sharp, You sur le 107.7, 9h21. Soyez bien prudents si vous êtes en ce moment dans les bouchons. Encore un petit peu de patience. Je vous propose de continuer la route ensemble. J'essaie de vous accompagner avec du sourire pour tenter de vous détendre un petit peu. Vous allez en direction de la clim, en direction du bureau. Retrouvez vos collègues que vous adorez, j'en suis sûre.
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0: Et c'est une info qui vous concerne dans le département de la Vienne à partir de 20h et au plus tard jusqu'à 7h du matin demain. La 10 sera fermée en direction de Bordeaux entre la sortie pour le Futuroscope, la numéro 28, et Poitiers Nord, la numéro 29, pour inspecter des ponts.
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0: La route avec Elena et son titre contre le harcèlement de rue, c'est Capuche.
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0: Naïka à l'instant sur le 107.7 pour vous accompagner. Il est 9h30, on va passer à l'infotrafic. Juste le temps d'écouter ce message.
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0: 9h30 sur le 107.7 et quasiment plus de difficultés au niveau des ralentissements qu'il y avait tout à l'heure pour accéder à la rocade bordelaise sur l'autoroute A10 ou pour accéder au périphérique nantais sur l'autoroute A11. Donc ça, c'est une bonne nouvelle. Il reste encore un petit coup de frein à l'approche de ces deux agglomérations, mais globalement, ça se passe beaucoup mieux. En revanche, il y a toujours cet obstacle. Sur l'autoroute A87, pour vous qui roulez en direction de La Roche-sur-Yon, il y aurait des morceaux d'hiver sur les voies. Le patrouilleur Eric est en chemin. Ça se passe après la sortie 28, la Verrerie, kilomètre 75. Et puis le deuxième obstacle qui vient de me parvenir, ce sont des sangles sur l'autoroute A11 en direction de Nantes, après la sortie 11 d'Urtal, kilomètre 241. Ce sont les seules informations à retenir. Donc ça, c'est une bonne nouvelle. Et puis même en dehors du réseau Vinci Autoroute, pour vous qui circulez en direction des portes sud et ouest de la capitale, ça se passe un petit peu mieux. La N118 qui vous permet ensuite de rejoindre la porte de Saint-Cloud est très encombré parce qu'il y a aussi des travaux, notamment la voie de droite qui est fermée entre Orsay et Saclay, donc forcément c'est plus compliqué. Vous avez toujours 40 minutes supplémentaires et vous comptez une demi-heure pour vous qui empruntez peut-être soit la Francilienne, soit la 6A, la 6B en direction de la porte d'Italie ou la porte d'Orléans.
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0: La semaine dernière, dans votre Mobilimag, nous révisions les règles pour bien attacher les enfants en voiture. Et cette semaine, place à nos animaux de compagnie. Comment bien voyager avec eux et notamment en les attachant, ce que plus d'un conducteur sur deux ne fait pas. Comme vous l'entendrez juste après, le duo entre Louane et Julien Doré. Il est mis.

0: Midi sur novembre, Louane et Julien Doré sur le 107.7, 9h35. Très bon lundi matin à toutes et à tous. Avec ces fortes chaleurs, si vous voyagez avec un animal, déjà il ne faut surtout pas oublier de lui donner à boire, évidemment. Et puis sinon, est-ce qu'il est bien attaché à l'arrière? C'est le sujet de votre Mobilimag aujourd'hui avec Perrine Martin.
1: Harnais, cage, filet, ceinture, sac de transport, tout existe pour voyager en toute sécurité avec son animal de compagnie. Et même des sièges auto, comme ceux installés pour les enfants. Ils sont très chers, certes, mais vont jusqu'à subir des crash tests pour tester leur robustesse. C'est le cas de ceux de la marque Tavopet, ce dont Maude Arovigno est porte-parole.
2: On sait qu'en France, il n'y a pas vraiment de réglementation spécifique pour les animaux de compagnie en voiture. Il y a seulement l'obligation, on va dire, de ne pas gêner la conduite pour le conducteur, etc. Mais voilà, il n'y a pas vraiment de règles précises. Donc nous, on essaie d'apporter vraiment ce système de protection supplémentaire qui va faire en sorte que l'animal est vraiment protégé dans son habitacle et ne sera pas un projectile et dangereux pour les autres, mais aussi pour lui-même.
1: Un projectile, oui, vous avez bien entendu, en cas d'accident, votre chat, votre chien non attaché peut être projeté tel une charge. D'ailleurs, une personne sur deux ayant vécu un accident de la route avec son animal finit par lui installer un système de retenue. Encore faut-il que l'animal l'accepte.
3: Alors là, il faudrait y aller de manière positive. Là, ça sert à rien de brusquer son chien, on est en train de lui apprendre quelque chose de nouveau.
1: Guillaume est éducateur canin, superdoggy41 sur Instagram.
3: Avant de l'attacher à la voiture, si ça n'a jamais été le cas, je suppose qu'il va falloir lui mettre un petit harnais. Donc déjà, lui apprendre qu'est-ce qu'un harnais, donc par exemple avec des friandises, lui apprendre à mettre la tête dans le harnais, etc. Ensuite, à remonter gentiment dans la voiture, surtout s'il y a eu un traumatisme, peut-être qu'il peut réassocier la voiture à quelque chose de négatif et du coup être stressé au niveau de la voiture. Dans ce cas-là, il faut faire du coup la désensibilisation et pour ce faire, il faut le prendre, le mettre dans la voiture, réassocier la voiture à quelque chose de positif. Donc par exemple avec des friandises, puis ensuite le refaire descendre pour lui montrer que t'as vu, t'es monté, c'est passé quelque chose de bien, donc maintenant tu peux repartir et il n'y a aucun moment négatif dans tout ça. Et recommencer plusieurs fois avec des durées un peu plus longues. Puis ensuite, on réintroduit gentiment, par exemple, l'attache, donc admettons, il a une ceinture. Donc on rattache le harnais à la ceinture de sécurité et on augmente pareil la durée pendant 5 minutes, on fait ça. Ensuite pendant 10 minutes, pendant 20 minutes, ensuite on refait la même chose. Mais cette fois, on va en voiture, on va faire un petit tour en voiture quand t'es attaché et recommencer plusieurs fois avec des durées un peu plus longues.
1: L'habituer, toujours faire des tests avant d'engager un long voyage. Vous avez maintenant les clés pour voyager en toute sécurité.
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0: Allez, on va continuer la route en musique et repartir avec Teddy Swims dans un instant. Je vous retrouve au plus tard à 9h45 pour un nouveau point sur vos conditions de circulation, sauf si d'ici là, il se passe quelque chose.
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1: 9h46, les choses s'améliorent, la circulation se fluidifie et on va profiter donc de ce moment un peu plus calme pour faire le point sur vos conditions de circulation mais aussi sur les chantiers qui sont prévus ce soir. Vous circulez en ce moment sur l'autoroute A11, méfiez-vous, il reste un obstacle sur la chaussée en direction de Nantes, c'est sur la voie de gauche qu'il y aurait une sangle qui pourrait vous gêner. Le patrouilleur Corentin est en ce moment sur place en train d'intervenir, donc il faut absolument ralentir à l'approche de ce kilomètre 241. Une centaine de kilomètres plus loin, ne soyez pas surpris par la présence d'un véhicule en panne sur la bande d'arrêt d'urgence. Ça n'occasionne pas de véritable ralentissement, mais ça vous demande quand même d'être particulièrement attentif. Et puis l'arrivée au périphérique, pour accéder au périphérique nantais, reste encore un petit peu chargée, mais c'est moins de 5 minutes de ralentissement à ajouter à votre trajet. En région Nouvelle-Aquitaine, notamment du côté de Bordeaux, ça y est, le trajet s'est fluidifié et votre arrivée à Bordeaux pour accéder à la rocade se fait sans encombre. Du côté de la région parisienne, en dehors du réseau Vinci Autoroute, ça reste toujours un petit peu chargé, mais beaucoup moins que tout à l'heure. On a divisé le temps par deux puisqu'il ne faut plus que 30 minutes supplémentaires pour rejoindre la porte de Saint-Cloud, une vingtaine de minutes pour la porte d'Italie ou encore la porte d'Orléans. J'en viens donc aux travaux prévus ce soir, notamment dans les Pays de la Loire. À partir de 20h, l'autoroute A11 sera fermée dans les deux sens de circulation entre Angers-Centre et Saint-Jean-de-Linière, sortie 15 et sortie 18, parce qu'il y a des travaux d'entretien dans le tunnel d'Angers qui doivent être effectués. Et puis en Nouvelle-Aquitaine, à partir de 20h également, l'autoroute A837 sera fermée dans les deux sens entre Tonnay et la bifurcation avec l'autoroute A10 pour des travaux de fauchage. Encore un petit quart d'heure musical avant qu'une nouvelle copilote ne vous accompagne jusqu'à 15h. C'est Marine Gibert dans le centre et l'ouest du pays. Moi, je vous retrouve au plus tard à 10h pour l'actu, la météo et l'infotrafic. Pour l'instant, Lisa.

9h54, Kimber Rose arrive, elle s'installe sur le siège passager. Phil Collins aussi vous accompagnera sur les prochains kilomètres et moi je vous retrouve au plus tard à 10h. Très bon trajet.

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1: Bonjour à toutes et à tous. 10 décès par noyade recensés hier. La tentation de se baigner avec ces fortes chaleurs est très grande, forcément, mais la sécurité civile exhorte la population à se baigner uniquement dans les lieux surveillés. Près de 2000 établissements scolaires fermés aujourd'hui, des épreuves de bac reportées et des trains annulés ou retardés. Les conséquences de la canicule qui s'abat sur le pays depuis plusieurs jours sont importantes. Dans les académies de Bordeaux, Lyon, Montpellier, Poitiers ou encore en Normandie, le grand oral des terminales a été décalé de quelques jours. Hier, 3 personnes âgées sont décédées en Gironde. 43 degrés sont attendus dans les Pays de la Loire aujourd'hui, le Poitou-Charentes et l'Aquitaine. 35 millions de personnes sont donc touchées par cette vigilance rouge canicule déclenchée par Météo France dans 49 départements. 40 autres départements sont en vigilance orange. Une cellule interministérielle de crise doit avoir lieu dans la journée. Près de 3 semaines après la découverte du corps de la jeune Liana, un rapport d'inspection doit être déposé sur le bureau de Sébastien Lecornu à 11h. Rapport très attendu au vu des nombreux dysfonctionnements apparus dans cette affaire. Rédigé par les services de l'inspection générale de la gendarmerie nationale et de la justice, il doit permettre de répondre à cette question. Comment expliquer que Jérôme Barella, principal suspect dans le viol et la mort de la jeune fille de 11 ans, n'ait jamais été inquiété alors qu'il faisait l'objet de plusieurs plaintes pour agression sexuelle et viol sur mineur? À l'étranger, la délégation iranienne rentre à Téhéran après 18 heures d'intenses discussions. Elle était en Suisse pour participer à des pourparlers avec les États-Unis sous médiation du Pakistan et du Qatar. Des discussions techniques vont se poursuivre toute la semaine en Suisse. Et puis on va retrouver l'équipe de France ce soir.
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1: Et les Bleus affrontent l'Irak à 23h pour leur deuxième match de la compétition après leur victoire 3-1 contre le Sénégal mardi dernier. La France est à égalité avec la Norvège dans le groupe I. Ne les considérez pas dans votre tête comme une petite équipe parce que ce n'est pas le cas, a préféré prévenir Didier Deschamps il y a quelques jours s'adressant à ses joueurs. Cette nuit, victoire très importante pour l'Égypte qui a glané sa toute première victoire en Coupe du Monde. Menée durant une heure, les Pharaons ont réussi à renverser la situation face à la Nouvelle-Zélande. Et puis favorite du groupe G sur le papier, la Belgique, elle, est pour l'heure bien loin d'assurer ce statut après un deuxième match nul consécutif concédé face à l'Iran. Quant au Cap-Vert, il a obtenu le nul partout, 2-2 face à l'Uruguay. Il est 10h passé de 2 minutes, c'est la fin de ce flash. Dans une heure pour l'actualité, ce sera Charlotte Latour. Pour l'instant, c'est l'infotrafic et ça arrive après la météo. Vous le constatez, je n'ai pas besoin de le dire, il fait chaud ce matin. Déjà à 5h, il faisait 27 à Bordeaux, 27 à Cholet, 28 à Biarritz, 25 à Paris. Et malheureusement, on va monter d'un cran aujourd'hui puisqu'il y a donc cette vigilance canicule rouge sur 49 départements. C'est déjà orange dans 40 autres départements et des températures vraiment qui s'affolent. Le thermomètre qui affichera jusqu'à 43 degrés sur la façade ouest d'Andaï à Rennes. Il fera généralement 36 à 40 degrés ailleurs hors zone littorale. Dans le détail, 43 prévus à Bordeaux, 41 attendus à Limoges, 40 à Tours et à Toulouse, 39 degrés à Bourges et à Paris. Et des records qui devraient donc être battus d'ici à la baisse du mercure, pas attendu avant la fin de la semaine, assure Météo France. Face à ces fortes chaleurs, s'il vous plaît, pensez à rester bien au frais. Si vous avez des volets, des fenêtres, évidemment les fermer. Vous hydratez beaucoup, que ce soit en buvant ou en vous mouillant le corps, et évitez absolument les activités physiques intenses.
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1: 10h passées de 3 minutes, on a eu une matinée assez agitée avec beaucoup de monde, notamment à l'approche de Bordeaux, à l'approche de Nantes et puis en région parisienne en dehors du réseau Vinci Autoroute. Désormais, c'est calme, je n'ai plus de bouchons à vous signaler. En revanche, quelques difficultés, des animaux ou des obstacles. Obstacles donc sur l'autoroute A10 en direction de Paris, kilomètre 394. Il s'agit de morceaux de pneus, on appelle des bandes de roulement, ça appartient à un poids lourd. C'est donc après la sortie 34 Saint-Jean d'Angély que vous pourriez être gêné sur la voie de droite. Quelques kilomètres plus loin, si vous continuez en direction de Paris, il y a un chevreuil qui a été aperçu au bord des voies de circulation. Le patrouilleur Donovan est en chemin, mais faites attention également si vous roulez en direction de Bordeaux. Au cas où ce chevreuil tenterait de traverser les voies, il aurait la mauvaise idée de sauter par-dessus les glissières. Si vous êtes maintenant sur le reste des axes, sachez qu'il y a un obstacle au niveau d'une bretelle d'entrée sur l'autoroute l'autoroute A11, il s'agirait d'une botte de foin au niveau de la bretelle d'entrée numéro 5, la Ferté-Bernard, quand vous empruntez cet axe depuis Nantes en direction de Paris. On va rester sur l'autoroute A11, puisqu'a priori, j'apprends à l'instant que dans cette même bretelle, il y aurait, et ça semble logique, un véhicule et donc le poids lourd qui a sûrement perdu cette botte de foin. Vous empruntez la 71, véhicule en panne au niveau du kilomètre 162 en direction d'Orléans, et ça occasionne une gêne puisque la voie de droite est neutralisée le temps de l'intervention du dépanneur. Soyez prudents. J'ai une dernière information qui me parvient avec ce piéton qui est signalé au bord des voies de l'autoroute A10. Vigilance entre la sortie 17 Blois et la sortie 16 Mer. Partout ailleurs, ça roule très bien.
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1: Il est 10h05, j'étais ravie de faire la route à vos côtés. Je laisse quand même aussi avec plaisir à ma place à Charlotte Latour qui va poursuivre à vos côtés. Bonjour Charlotte.
3: Bonjour Yoko, bonjour à toutes et à tous. Et on poursuit en musique, c'est Arthur H qui vous accompagne maintenant. Et rendez-vous à 10h15 pour le trafic.

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1: 10h15 et 33 degrés relevés à Sandillon, près d'Orléans. Et oui, ça y est, c'est reparti pour une nouvelle journée de canicule, ça ne vous aura pas échappé. Et donc forcément, des véhicules en panne, des morceaux de pneus, on connaît la musique hein, ces derniers jours. Les jours se suivent et se ressemblent avec des mécaniques, des véhicules vraiment qui souffrent de cette chaleur, à peu près autant que nous. Alors on va partir sur l'autoroute A10 dans un premier temps pour évoquer le sens Bordeaux-Paris, avec au kilomètre 395 des morceaux de pneus sur la chaussée. On est à cet endroit entre Sainte et Niort. Obstacle sur la chaussée, ce sont des morceaux de pneus qui ont été repérés sur la voie de droite. Il y a sinon au niveau du kilomètre un petit kilomètre plus loin, la présence d'un poids lourd en panne sur la voie d'accélération de l'aire de repos de Deuil-sur-Mignon. Et résultat, eh bien lorsque vous quittez cette aire de repos, vous voulez vous réinsérer sur l'autoroute A10 direction Niort et Paris, il faut rester attentif face à la présence de ce poids lourd qui risque de gêner votre passage. Un peu plus au nord, kilomètre 355 de l'A10. Et là, vous êtes attentif dans les deux sens de circulation. C'est un chevreuil errant qui a été repéré tout à l'heure. Donc, méfiance hein, au niveau de ce kilomètre 355, puisque l'animal peut traverser les voies à tout moment. Si jamais vous vous trouvez sur l'A71, axe Clermont-Ferrand-Orléans, eh bien, il y a une voiture en panne qui gêne votre passage. Vous ne roulez que sur la voie de gauche quand vous arrivez là. Voie de droite et bande d'arrêt d'urgence neutralisée. Kilomètre 162, on est après Vierzon et en direction d'Orléans. Et puis, sachez qu'il y a eu un accident dans une bretelle d'entrée qui mène sur l'autoroute A11. Si vous voulez entrer sur l'A11 par l'entrée La Ferté-Bernard, direction Chartres et Paris, méfiez-vous, il y a un poids lourd qui est accidenté dans cette bretelle d'entrée. Donc, restez attentifs, hein, y a pas mal de monde en intervention sur place. On va continuer tout de suite la route avec Mika.

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1: 10h21 et chaque année, le 107.7 est partenaire de la grande campagne de prévention des feux de forêt lancée par le ministère de la Transition écologique. 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De manipulation du smartphone au volant, bien sûr. Allez, le retour de la musique, c'est avec Lady Gaga, avec Police et avec Benabar jusqu'au prochain point trafic.
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Ça fait toujours du bien, un peu de police sur la route, 10h27 et on va continuer en musique. Cette fois, c'est Lady Gaga qui va vous accompagner. Sachez qu'il y a quelques difficultés à vous signaler sur les axes autoroutiers de l'ouest et du centre, mais au moins une bonne nouvelle, c'est qu'au nord de Niort, sur l'autoroute A10, il n'y a plus de chevreuils errants. Allez, on reparle du trafic dans 3 minutes.

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1: 10h31, 34 degrés déjà enregistrés à Torigny, c'est tout près de La Roche-sur-Yon en Vendée. Voilà, attention à ces températures qui petit à petit grimpent et qui devraient dépasser les 40 degrés cet après-midi, aussi bien à Bordeaux qu'à Rennes ou encore à Tours. En attendant, eh bien, sous ces fortes chaleurs, pas mal d'accidents et autres difficultés. On va commencer par évoquer l'autoroute A10 dans le sens Bordeaux-Paris, où il y a eu tout à l'heure un accident entre Sainte et Niort au kilomètre 395. Ça reste un endroit où vous allez devoir rester prudent et vous placer sur la voie la plus à gauche pour laisser l'intervention se faire le plus sereinement possible. La bande d'arrêt d'urgence est neutralisée à l'heure qu'il est. En ce qui concerne ce kilomètre 395, c'est entre les sorties 34 et 33 de l'A10 direction Niort et Paris. Autre accident, cette fois dans une bretelle d'entrée. Bretelle d'entrée La Ferté-Bernard. Elle vous permet d'accéder à l'A11 en direction de Chartres et de Paris. Attention, c'est un poids lourd qui s'est retrouvé accidenté dans cette bretelle d'entrée et qui a perdu une partie de son chargement, à savoir des rouleaux de paille qui sont tombés sur la chaussée. Donc arrivez lentement hein, quand vous entrez par cette bretelle d'entrée La Ferté-Bernard. Méfiez-vous au moment où vous vous insérez sur l'A11 direction Chartres et Paris. Et puis attention à un petit coup de frein. J'évoquais la Vendée tout à l'heure, l'autoroute A83 là en ce moment. Méfiance, vous avez 7 petites minutes de ralentissement une fois que vous avez passé l'aire de service de Chavagne hein, en provenance de Nantes et en direction de Niort, kilomètre 35 environ. Ça fait suite à une zone de travaux qui est en place dans le secteur. Ne soyez pas surpris par ce petit coup de frein.
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1: Si vous cherchez encore des idées d'itinéraires pour vos vacances, nous vous donnerons quelques idées originales dans un instant grâce à un très beau livre. Dans En France, sur les pas des personnages de romans, Ismaël Jude retrace les parcours des plus grands héros de la littérature. Il sera notre invité dans Marque-Page juste après IAM. Ouais.

0: I am petit frère. Allez, on va retrouver notre rendez-vous livre maintenant. Dans Marque-Page aujourd'hui, nous nous intéressons à un très bel ouvrage, à mi-chemin entre littérature et géographie. Son auteur, Ismaël Jude, est au micro 177 de Francine Thomas.
1: Bonjour Ismaël Jude.
2: Bonjour.
1: Au début de ce livre, En France, sur les pas des personnages de romans, le principe est expliqué. Vous dites que cet atlas est une invitation à faire de la fiction un espace de réalité. Est-ce qu'on découvre la France ou la littérature autrement en les confrontant ?
2: Oui, tout à fait. On découvre la littérature par les chemins de traverse, par les routes, à cheval, à pied, en train et en voiture, avec tous les personnages de Hugo et de Balzac, de Jean Giono, de Georges Sand, et ainsi de suite, tous les personnages qui parcourent vraiment tous les territoires.
1: Hein. Oui, ils en font des kilomètres au final.
2: Exactement.
1: Alors, il y a plein de possibilités. Aller de Montreuil-sur-Mer à Arras avec Jean Valjean, visiter le Berry en compagnie des personnages de Georges Sand, faire un tour de Marseille à travers l'œuvre de Jean-Claude Izzo, ou partir dans les pas du commissaire Maigret. Quel est votre top 3 à vous des meilleures balades à faire ?
2: C'est vrai que parcourir la Provence sur les pas de Angelo Pardi, personnage de Jean Giono dans Le Hussard sur le Toit, c'est assez magnifique. Je pense que les décors ont beaucoup changé. Moi, je suis très touché par l'enfant de Jules Vallès, qui naît au Puy-en-Velay, qui déménage à Saint-Étienne, et ensuite il fait un deuxième déménagement pour la ville de Nantes. Et ce voyage du petit Jacques Vintras est très émouvant. Ouais.
1: Et une troisième ?
2: Je dirais les terres de Georges Sand. Et donc, à travers les cartes que vous avez dans le livre, vous allez retrouver des lieux qui sont parfois fictifs, parfois des lieux dits. C'est très très beau aussi. Ouais.
1: Alors, il y a tout ce travail que vous avez fait, tous ces voyages que vous racontez, et puis il y a des cartes réalisées par Gaël Sutton. Ça aussi, ça a été un travail énorme, sans doute.
2: Oui, un beau partenariat. On échangeait, moi, au fur et à mesure de mes lectures, je lui envoyais mon relevé des localités. Et puis, à part les cartes des itinéraires, elle a aussi créé des cartes de France avec soit les lieux de rencontre amoureuse des personnages, les lieux de vie, de mort des personnages, mais aussi les lieux de vie, de naissance des auteurs. Les endroits où les lecteurs et les lectrices vont pouvoir se rendre.
1: Donc des les maisons d'écrivains, etc.
2: Visitent, voilà. On peut y passer une journée, deux journées, selon le temps qu'on a sur la route.
1: Ismaël Jude, vous êtes l'auteur avec Gaël Sutton de En France, sur les pas des personnages de romans, préface d'Éric Orsenna aux éditions Autrement. À tous ceux qui sont encore en train de chercher des idées d'itinéraire pour cet été, c'est le moment de vous plonger dans cet ouvrage pour des vacances au pays de la fiction. C'est sans doute le meilleur moyen de s'évader. Merci beaucoup.
2: Merci à vous et bonne route.
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0: 10h41, et pour se préparer pour ce soir, pour ceux qui aiment le foot et ont prévu de se coucher tard, on le rappelle, hein, ce soir, deuxième match des Bleus dans le Mondial. Du coup, le 107.7 se met à l'heure du Mondial et vous propose l'hymne de l'événement signé Shakira et Burna Boy, à suivre après une petite minute de pause.
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1: 10h46, et si vous êtes sur l'autoroute A10 dans le sens Bordeaux-Paris avant d'arriver à Niort au kilomètre 395, on le rappelle, il y a eu un accident tout à l'heure, donc décalez-vous bien sur la voie la plus à gauche pour passer en toute sécurité dans ce secteur, kilomètre 395 avant Niort sur la 10 direction Paris. Autre accident qui s'est produit, lui, à La Ferté-Bernard. Là, on est à proximité, on est entre Le Mans et Chartres sur l'autoroute A11, c'est dans la bretelle d'entrée La Ferté-Bernard, qu'un poids lourd s'est retrouvé en difficulté. Il a perdu une partie de son chargement, à savoir des rouleaux de paille qui se sont retrouvés sur la chaussée tout à l'heure. Voilà, donc l'intervention se poursuit dans cette bretelle d'accès à l'autoroute A11 au niveau de La Ferté-Bernard. Vous restez prudent à cet endroit. Sinon, il faudra être prudent aussi sur la 83, autoroute de Vendée, entre Nantes et Niort, en direction de Niort, car il y a un ralentissement d'un peu moins de 10 minutes qui commence au kilomètre 34. C'est en raison d'un chantier qui est en place dans le secteur, donc restez prudents. Et puis sachez qu'il y a aussi un petit coup de frein au niveau d'une zone de travaux sur l'A87 pour vous qui roulez entre Cholet et Angers. Sur la 87, le coup de frein commence au kilomètre 26 et il s'étend sur 3 kilomètres. Ce sont 5 petites minutes de plus que lorsque le trafic est fluide pour traverser ce secteur. On va continuer avec un petit peu de musique. Vanessa Paradis arrivera dans un petit instant, juste après Emma Louise.

Vanessa Paradis. Allez, on va continuer avec un petit peu de musique. Coldplay, Youngblood à suivre. Et à 11h, nous nous retrouvons pour l'info, la météo et le trafic. Trafic plutôt calme hein, en cette fin de matinée.

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1: 49 départements en vigilance rouge, canicule pour la première fois dans l'histoire du pays. 40 autres sont en vigilance orange. Les 40 degrés vont être dépassés cet après-midi à Bordeaux, Rennes et Tours. Face à cette chaleur, la tentative de se baigner est grande, mais la sécurité civile appelle à la plus grande prudence et surtout à se baigner dans des lieux surveillés. Hier, 10 décès par noyade ont été recensés. Il y en avait déjà eu 3 samedi. En tout cas, aujourd'hui, la canicule va causer des perturbations dans les transports en commun en Île-de-France. Un train sur 10 a été supprimé et la présidente de la région, Valérie Pécresse, recommande aux usagers de ne pas se déplacer et de privilégier le télétravail pour aujourd'hui. Le Premier ministre Keir Starmer annonce sa démission. Ce n'est pas une surprise au Royaume-Uni où le locataire du 10 Downing Street était en difficulté depuis plusieurs semaines, notamment depuis une législative partielle qui a vu la victoire de son rival au sein du parti travailliste, Andy Burnham. Keir Starmer, à la tête du gouvernement britannique depuis 2 ans, doit toutefois rester en poste jusqu'à ce que son successeur soit nommé. On reparle aujourd'hui du scandale sanitaire du chlordécone. 20 ans après des procédures judiciaires lancées, la Cour d'appel de Paris doit se prononcer aujourd'hui sur la réouverture ou non de l'enquête pénale sur ce pesticide utilisé pendant 20 ans dans les bananeraies des Antilles, malgré les alertes sur sa nocivité. Ce pesticide est très persistant et continue de polluer les sols et l'eau. Il est impliqué notamment dans la survenue du cancer de la prostate et d'anomalies de la grossesse. On termine avec un mot de sport. 2e match des Bleus dans le Mondial de foot ce soir. Les joueurs de Didier Deschamps affrontent l'Irak à 23h. Les autres rencontres de cette 2e journée de la phase de groupe pour aujourd'hui, Argentine-Autriche à 19h, Norvège-Sénégal à 2h du matin et Jordanie-Algérie à 5h demain matin. 11h02, prochain rendez-vous avec l'actualité à midi. Il est temps à présent de revenir à vos conditions de trafic. Elles arrivent dans un instant, juste après la météo. Départements en vigilance rouge, canicule et déjà 34 degrés enregistrés à Châteauroux ce matin. La plupart des autres départements sont en vigilance orange, à part seuls quelques départements, 7 départements seulement du sud-est du pays qui ne sont pas concernés par cette canicule. Voilà, donc ce qu'il faut savoir, c'est que cet après-midi, on devrait dépasser les 40 degrés, aussi bien du côté de Rennes que d'Alençon, de Tours. On pourrait bien dépasser même les 42 degrés du côté de Bordeaux. Alors, possibilité d'avoir quelques orages qui pourraient survenir cet après-midi dans le ciel de la Bretagne, de la Normandie, des Pays de la Loire, de la région parisienne et de l'Alsace également. Donc, attention à ces averses orageuses potentiellement violentes. Ce qu'il faut savoir, c'est que pour la nuit prochaine, le mercure ne descendra pas en dessous des 26 degrés dans l'ensemble cette nuit. Donc on aura un mercure entre 26 degrés et 30 degrés. Voilà, donc typiquement ces fameuses nuits tropicales qui font que le mercure ne peut pas vraiment rebaisser la nuit et l'atmosphère ne se rafraîchit pas. D'où ce dôme caniculaire qui nous surplombe. Et ce, encore pour plusieurs jours. Météo France avertit qu'il devrait y avoir quelques averses orageuses pour la soirée de samedi et la journée de dimanche également, qui pourrait permettre de rafraîchir un petit peu l'atmosphère. Voilà, on perdra peut-être quelques degrés, mais il se pourrait qu'on reste quand même autour des 30 degrés. Voilà, donc c'est toujours mieux que 40, mais en tout cas, tout ça est à regarder de très près. Il n'y a pas vraiment de date précise sur un retour à des températures, de saison.
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1: 11h04, je vous rappelle qu'un accident s'est produit tout à l'heure avant d'arriver à Niort sur l'autoroute A10, direction Niort et Paris. Il y a une circulation qui s'effectue, mais de préférence sur la voie la plus à gauche, pour laisser l'intervention se faire tranquillement. Kilomètre 395, attention. Sachez qu'il y a sinon un autre accident qui s'est produit, lui, dans une bretelle d'entrée où vient d'arriver un dépanneur. D'ailleurs, il y a 3 minutes qu'il est arrivé. Alors, c'est la bretelle d'entrée, la Ferté-Bernard. Elle vous amène cette bretelle d'entrée sur l'autoroute A11 direction Chartres et Paris. En fait, il y avait un poids lourd qui roulait, qui voulait entrer sur l'A11, mais qui s'est retrouvé renversé, qui a perdu une partie de son chargement. C'était des rouleaux de paille. Voilà, donc du nettoyage à faire hein, dans cette bretelle d'entrée. Méfiez-vous lorsque vous arrivez là. Je voulais vous avertir aussi d'un petit coup de frein sur l'autoroute de Vendée, l'A83, entre Niort et Nantes. Un peu moins de 10 minutes de retenue au kilomètre 34 pour traverser une zone de chantier. Donc vous êtes ralenti sur 3 kilomètres. Il y aura aussi 3-4 kilomètres un petit peu ralenti. Moins de 10 minutes également. On est plutôt autour de 7 minutes de retenue entre La Roche-sur-Yon et Angers, au-delà de Cholet pour traverser une zone de chantier. Voilà, donc sachez que sinon, dans l'ensemble, partout ailleurs, les choses se passent bien, même si à nouveau il fait chaud. Le meilleur conseil, bien évidemment, c'est de faire des pauses régulières. Souvent, on dort mal. On a besoin d'encore plus de concentration hein, sur la route, malgré la clim dans la voiture. Voilà, donc faites encore plus de pauses que d'habitude, surtout si vous avez des longs trajets à faire. Et puis, n'hésitez pas à aller vous arrêter sur des aires de service hein, pour aller profiter des espaces climatisés et récupérer un petit peu en concentration avant de reprendre le volant.
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Retour au trafic, si vous êtes en ce moment sur l'A85 entre Angers et Vierzon, en direction de Vierzon, il y a des morceaux de pneus qui ont été repérés. Au-delà de la sortie 3 pour Saumur et Vivy, direction Tours et Vierzon, morceaux de pneus sur la voie de droite, kilomètre 48 de cette A85.

colombien et suisse. Petit hommage à Bahia Ibe, une ville de République dominicaine face à la mer. Ça fait du bien. Indie en musique maintenant. Et on se retrouve juste après pour revenir à vos conditions de circulation.

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2: 11h16 et ça monte sur les thermomètres, 36 degrés enregistrés du côté d'Orléans, mais aussi du côté de La Roche-sur-Yon, alors qu'il n'est même pas encore midi. Alors, au milieu de tout cela, pas mal de difficultés, mais les choses vont s'arranger sur l'A10, axe Bordeaux-Paris, au kilomètre 395, puisque la voiture qui était accidentée a pu être prise en charge par le dépanneur et évacuée. Donc ça, c'est une bonne nouvelle. Ce qui n'est pas encore le cas dans le secteur de la Ferté-Bernard, si vous entrez sur l'autoroute A11, direction Chartres, direction Paris, par cette entrée numéro 5, la Ferté-Bernard. Je vous le rappelle, en fin de bretelle d'entrée, il y a un poids lourd qui s'est retrouvé accidenté, qui a perdu une partie de son chargement, c'est-à-dire des rouleaux de paille, et ça complique un petit peu votre insertion sur l'autoroute A11. Voilà, la zone est balisée par un patrouilleur, donc sachez-le, vous êtes abrité, mais restez vigilant quand même quand vous vous insérez sur la 11 en direction de Chartres et de Paris. En ce qui concerne maintenant l'autoroute A83, si vous roulez dans le sens Nantes-Niort, en direction de Niort, retenez qu'il y a tout d'abord 10 minutes de ralentissement en raison d'un chantier entre les kilomètres 34 et 37, c'est-à-dire après la sortie 4 pour Montaigu. Voilà, 10 petites minutes de ralentissement. Et ensuite, plus loin, secteur de Niort, deux voitures accidentées et sur la voie de gauche. Donc méfiez-vous, lorsque vous arrivez là, il y aurait peut-être bien un des deux véhicules qui serait d'ailleurs en feu. Méfiance, kilomètre 142, lorsque vous approchez de l'autoroute à 10 et 8 kilomètres après la sortie 10 pour Niort Nord. On reste sur l'A83 pour évoquer l'autre sens de circulation, le sens Niort-Nantes cette fois, avec au kilomètre 40 un cône de signalisation qui serait renversé sur la chaussée. Et puis, autre obstacle, des morceaux de pneus cette fois, on commence à les connaître, ces morceaux de pneus, parce que des pneus sous-gonflés sous l'effet de la chaleur, c'est l'explosion du pneumatique assurée. Donc c'est vrai qu'en ce moment, il y a beaucoup, beaucoup de morceaux de pneus. Si vous arrivez sur la route avec des pneus sous-gonflés, l'éclatement vous guette. Donc attention à bien vérifier vos véhicules avant de prendre la route, surtout avec ces fortes chaleurs qu'on va connaître tout au long de la semaine. Donc ces morceaux de pneus, je vous le disais, ils ont été repérés sur la 85, autoroute entre Angers et Vierzon, direction Vierzon, c'est au kilomètre 48, et sur la voie de droite. Voilà, et puis une toute dernière info qui m'amène à retourner sur l'A10 pour vous qui roulez dans le sens Paris-Bordeaux, kilomètre 176, là ce sont des morceaux de bois qui ont été vus sur la voie du milieu et sur la voie de droite. On est entre la sortie 17 pour Blois et la sortie 18 Château-Renaud, plus largement entre Orléans et Tours, direction Bordeaux. On va continuer avec Sam Smith tout de suite.

0: Allez, il est temps de poursuivre avec un petit peu de musique. Dans un petit instant, ce sera Jungle et Jamiroquai que vous retrouverez. Mais tout de suite, une info en plus.
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0: Et oui, ça ne vous a pas échappé, hein, avec ces fortes chaleurs qui vont nous concerner pendant encore quelques jours. Et bien difficile de se rafraîchir. Pensez surtout, même si vous n'avez pas soif, à boire régulièrement, à prévoir d'avoir toujours de l'eau à bord de votre véhicule, même pour un trajet court. On ne sait jamais, sur l'autoroute, vous pouvez toujours vous retrouver à l'arrêt à tout moment en cas d'événement. Donc mieux vaut avoir de l'eau en quantité suffisante. Et surtout, si vous voyagez avec des enfants ou des personnes âgées qui se déshydrate plus facilement. Retenez ce conseil, il est important. Jamiroquai et Jungle pour la musique à suivre jusqu'au point trafic de 11h30 maintenant.
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0: 11h30, l'heure de faire un nouveau point sur vos conditions de circulation. Rendez-vous dans 30 secondes.
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0: 11h31, merci d'être à l'écoute et quelques difficultés à vous signaler en ce moment. On va en faire le tour en commençant par l'autoroute A10. Si vous êtes en ce moment dans le sens Paris-Bordeaux en direction de Bordeaux, entre Orléans et Tours, kilomètre 176, des morceaux de bois ont été repérés sur la voie de droite et la voie du milieu. On est au-delà de la sortie 17 pour Blois, donc attention si vous arrivez là. Et plus au sud, si vous voulez accéder à la 10 par l'entrée 33 La Rochelle-Niort en direction de Bordeaux, méfiance, il y a une fourgonnette en panne dans ce secteur. Ensuite, nous passons au secteur de la Ferté-Bernard. Donc, nous partons dans les Pays de la Loire sur l'autoroute A11. Pour vous qui voulez entrer sur la 11, direction Chartres et Paris, il y a dans l'entrée numéro 5 la Ferté-Bernard, un poids lourd accidenté. Il a perdu des ballots de paille qui se sont retrouvés, des rouleaux de paille qui se sont retrouvés sur la chaussée. L'intervention se poursuit à cet endroit. Attention si vous comptez entrer sur la 11 à cet endroit. Et puis ensuite, nous passons à l'autoroute A83, l'autoroute de Vendée, où il y a plusieurs infos à vous donner. Dans le sens Nantes-Niort uniquement, parce qu'en direction de Nantes, pour le coup, il n'y a pas de problème. Si vous roulez depuis Nantes en direction de Niort, sachez qu'il y a tout d'abord un tout petit peu moins de 10 minutes de ralentissement en raison de travaux. Du kilomètre 34 au kilomètre 37, vous êtes ralenti. Voilà, 9 à 10 minutes de retenue, pas plus. Ensuite, au-delà, il y a eu un accident au kilomètre 142. Accident quand vous arrivez à Niort. Il y aurait une voiture accidentée sur la voie de gauche, une autre sur la bande d'arrêt d'urgence et ça entraîne un ralentissement. 10 à 15 minutes de retenue juste derrière. Vous allez voir que ça coince au-delà de la sortie 10 pour Niort Nord. Et sachez qu'un patrouilleur se rend sur place. Il n'est plus très loin. C'est Maxime qui arrive sur les lieux d'ici peu pour intervenir. En tout cas, il y a déjà la gendarmerie, vous le voyez, qui est arrivée sur place. Ensuite, eh bien, une autre info à vous donner. Elle vous concerne si vous roulez sur l'A85, axe Angers Vierzon. Quand vous avez passé Angers, Saumur, que vous vous dirigez direction Tours et Vierzon, il y a des morceaux de pneus repérés sur la voie de droite au kilomètre 48, c'est-à-dire après la sortie numéro 3 pour Saumur et Vivi. Ces morceaux de pneus ont été repérés sur la voie de droite. Attention sur l'ensemble de ces secteurs, attention aussi à vous et à vos véhicules en ces journées de forte chaleur. On le rappelle, autant que possible, si vous avez moyen d'éviter de prendre la route aux heures les plus chaudes, c'est-à-dire entre midi et 17h en général, bien évidemment. Faites-le si vous avez moyen de le faire. C'est important afin de se ménager, de ménager aussi vos véhicules. On a beaucoup d'accidents et autres pneus qui éclatent sur la route avec ces fortes chaleurs.
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0: Les emballages en plastique restent omniprésents dans les grandes surfaces. Produits frais sous film transparent, bouteilles d'eau, boissons, c'est le constat dressé par l'association de consommateurs Que Choisir Ensemble après avoir visité plus de 1500 magasins. Les détails arrivent juste après Christophe Maé.
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1: Allez, votre rendez-vous conso arrive maintenant. Charles Dodon est aux côtés de Lucille Buisson, chargée d'études pour Que Choisir Ensemble. Elle nous présente les résultats de l'une des dernières enquêtes de l'association.
2: Bonjour Lucille Buisson.
3: Bonjour.
2: Le plastique est encore roi dans les rayons des supermarchés, les bouteilles d'eau, les fruits, les légumes emballés. Votre constat, il est sans appel.
3: Oui, on a enquêté avec l'association No Plastique in My City dans plus de 1600 magasins en France et le plastique reste omniprésent. Et pourtant, il y a des objectifs assez clairs de réduction, notamment de la mise sur le marché de bouteilles, mais également de plastique à usage unique de manière plus générale à l'échéance 2030-2040. Et donc on voit qu'on n'est pas sur la bonne trajectoire.
2: Et c'est particulièrement visible hein, quand on voit les rayons, notamment ceux des eaux en bouteille, en plastique.
3: Oui, pour bien se rendre compte, on a pu référencer plus de 180 références distributeurs d'eau et boissons. Donc ça montre bien à quel point la stratégie des distributeurs ne va pas dans le sens d'une réduction du nombre de boissons embouteillées dans du plastique mises à disposition des consommateurs.
2: Et autre chiffre fort dans votre enquête, il concerne les fruits et les légumes qui sont pour la plupart pas emballé.
3: On a d'abord le rayon fruits et légumes classiques, vrac. Sur les 5 légumes et fruits les plus consommés, 60% d'emballés. Et c'est très vrai pour le bio, avec plus de 90% d'emballage plastique. Et oui, cette tendance des fruits et légumes prédécoupés, puisque 2/3 des magasins en proposent. Donc ça a même été une surprise, puisqu'en plus, ils sont plus chers pour les consommateurs. Et ils se conservent moins longtemps, puisqu'ils sont déjà découpés.
2: Et d'ailleurs, à un moment, on a beaucoup parlé de la vente de produits en vrac. On a l'impression qu'on a totalement reculé là-dessus.
3: Oui, c'est un résultat de l'enquête qui nous a surpris, puisqu'on passe de 58% en 2023 de magasins de grande surface qui proposent un rayon vrac à 38% en 2026, donc le recul est très net, et c'est d'autant plus surprenant au vu des objectifs qui existent et au vu de la potentialité du vrac pour réduire les emballages de pâtes, de riz, d'amandes. Donc voilà, une solution qui trouve pas sa place en grande surface. En revanche, en magasin bio, c'est très disponible, 95% des magasins en proposent, avec un nombre de références d'ailleurs bien supérieur à la grande surface traditionnelle. Donc on voit aussi que le modèle est possible.
2: Le plastique est loin d'avoir disparu des rayons des grandes surfaces. Bien au contraire, l'association Que Choisir Ensemble le regrette et appelle donc à agir. Merci Lucille Buisson.
3: Merci à vous.
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1: On va faire une petite pause à présent et puis continuer ensuite avec la musique de Sheryl Crow. Un prochain point trafic se prépare, ce sera pour 11h45.
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1: 11h46, on fait le tour des difficultés que vous rencontrez en ce moment. Si vous êtes sur l'autoroute A10, méfiance dans le sens Paris-Bordeaux, car il y a une voiture à l'arrêt sur le bas-côté et il y a un patrouilleur qui se rend sur place. On est au kilomètre 275, donc au-delà de Tours, 5 km après la sortie 26 Châtellerault-Nord, direction Poitiers-Bordeaux. C'est l'autoroute A10. Pour ceux qui roulent sur l'autoroute A11, on rappelle que qu'un accident s'est produit tout à l'heure à la fin de la bretelle d'entrée de la Ferté-Bernard. Donc quand vous vous insérez sur la 11 direction Chartres et Paris, on a toujours un poids lourd qui transporte des rouleaux de paille qui s'est retrouvé accidenté. Donc attention, parce qu'il y a les services de sécurité qui interviennent. A priori, cette bretelle d'entrée va être fermée pendant un petit moment afin de tout évacuer et de permettre ensuite de rétablir une circulation normale. Une fermeture donc d'ici peu, nous indique-t-on sur les lieux. Ensuite, il y a sur l'A83, l'autoroute de Vendée, eh bien une attention toute particulière pour vous qui roulez en ce moment sur cette autoroute Nantes-Niort en direction de Niort, car il y a d'abord dans une zone en amont d'une zone de chantier un petit quart d'heure de ralentissement. On est entre 10 minutes et un quart d'heure de retenue. Ça coince à partir du kilomètre 34 jusqu'au 37 pour franchir cette zone de travaux. Ensuite, au kilomètre 142, vous avez un accident avec une voiture accidentée sur la voie de gauche et une autre sur la bande d'arrêt d'urgence. Ça entraîne 10 minutes de bouchon à l'arrière. Ça va coincer dès le kilomètre 139. Et puis, il y a un autre accident qui peut gêner votre parcours. C'est sur la 85, cette fois, entre Angers et Vierzon. Une fois passé la sortie 3 pour Saumur et Vivi, voiture accidentée en travers de la voie de droite et de la bande d'arrêt d'urgence, on ne roule que sur la voie de gauche. Voilà, donc ces difficultés en ce moment face auxquelles vous devez rester particulièrement attentif en ce moment. Attentif aussi à la chaleur. Bien évidemment, vous le savez, il faut vraiment faire des pauses encore plus fréquemment que d'habitude. Boire, même si vous n'avez pas soif, pour anticiper. Et puis, ne pas hésiter à aller vous abriter dans des bâtiments climatisés, sur les aires de service notamment, pour récupérer un petit peu sereinement. Le retour de la musique, tout de suite The Beloved, et puis à midi nous nous retrouvons pour l'info, la météo et bien sûr le trafic. Le trafic, on y reviendra d'ici là, hein, bien évidemment, si les choses évoluent sur votre parcours.

Des difficultés sur une bonne partie des autoroutes sur lesquelles vous roulez, notamment des coups de frein sur l'A83 à l'arrière d'un accident survenu au kilomètre 142 entre Nantes et Niort en direction de Niort. Il y a quand même 18 minutes de retenue à l'arrière. Voilà, donc ne soyez pas surpris par ce coup de frein. Nous allons y revenir dans le prochain point trafic à suivre après le flash info de midi, juste après Tina Turner.

0: 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Charlotte Latour.
1: La nuit a été exceptionnellement chaude avec des températures minimales jamais enregistrées depuis que les relevés existent en France. Il a fait 24 degrés cette nuit à Bourges, 24,6 à Poitiers, près de 25 degrés à Tours et à Bordeaux le thermomètre a dépassé les 25 degrés. Ces nuits chaudes vont persister jusqu'en fin de semaine. Il y a actuellement 49 départements en vigilance rouge canicule, 40 autres en vigilance orange et la sécurité civile appelle à la plus grande prudence en matière de baignade. Depuis samedi, 13 personnes sont mortes noyées. Cette vague de chaleur concerne une bonne partie de l'Europe de l'Ouest. Sachez qu'au Royaume-Uni, dans le sud du pays, une rare alerte rouge pour chaleur extrême a été émise pour mercredi et jeudi cette semaine. Un rapport d'inspection a été remis au Premier ministre Sébastien Lecornu. Son objectif est de faire la lumière sur les dysfonctionnements dans l'affaire Liana. Il a été rédigé par les services de l'inspection générale de la Gendarmerie nationale et de la Justice. La petite Liana, 11 ans, a été violée et tuée dans le Gers. Le principal suspect, Jérôme Barella, un père de famille quadragénaire, avait été visé par plusieurs signalements et des plaintes pour viol, mais n'a jamais été ni entendu ni placé en garde à vue. Un groupe émirati à la rescousse de Pierre et Vacances et de Center Parks, la société d'investissement Mubadala Capital, a déposé une offre de rachat pour le groupe, offre soutenue par le conseil d'administration et les principaux actionnaires. Le premier ministre britannique Keir Starmer annonce sa démission. Ce n'est pas une surprise au Royaume-Uni où le locataire du 10 Downing Street était en difficulté depuis plusieurs semaines, notamment depuis une législative partielle qui a vu la victoire de son rival au sein du parti travailliste Andy Burnham. Et Keir Starmer, donc à la tête du gouvernement britannique depuis 2 ans, doit rester en poste jusqu'à ce que son successeur soit nommé. Enfin, le mondial de foot avec des Bleus qui affrontent l'Irak ce soir à 23h. Et puis tout au long de ce mondial, nous vous proposons sur le 107.7 d'évoquer la compétition à travers des chiffres marquants. Aujourd'hui, c'est le chiffre 4 milliards 500 millions. Rendez-vous après le point trafic pour en savoir plus. Mais tout d'abord, voici un point région par région sur la météo. -37 degrés à midi à Châteauroux. Le mercure ne fait que monter. Vous l'avez compris, on attend pour aujourd'hui des températures extrêmement chaudes. Plus de 42 degrés attendus cet après-midi à Bordeaux. On va atteindre et dépasser les 40 degrés aussi à Nantes, ainsi qu'à Tours et à Rennes. Et pour vous qui serez peut-être du côté de l'Île-de-France, on aura sous abri 38 degrés. Du côté de l'Alsace, c'est un peu mieux avec 35, 36 degrés en moyenne et attention à l'arrivée cet après-midi d'orages qui vont concerner la Bretagne, la Normandie, la région parisienne, la région Centre-Val de Loire et le Grand Est. Il faudra être attentif à ça, ainsi qu'en début de soirée. Et puis pour la nuit prochaine, donc des températures, vous l'avez compris, qui auront beaucoup de mal à baisser sous la barre symbolique des 26 degrés. On devrait avoir 29 degrés cette nuit à Bordeaux, comme à Paris et à Nantes. Voilà, donc ce dôme de chaleur, il nous fait suffoquer et ce sera le cas d'ailleurs tout au long de la semaine. On attend pendant le week-end qui vient, samedi et dimanche, le retour d'averses qui devrait peut-être permettre de perdre quelques degrés. Voilà, on va pas revenir à des 20 degrés, ça c'est sûr, mais en tout cas peut-être revenir autour des 30 degrés, voire repasser légèrement en dessous. Tout ça reste à affiner avec Météo France, bien évidemment, au fil des jours qui viennent.
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1: Et merci à vous d'être à l'écoute dans ce 12-14, dans l'heure qui vient de rendez-vous à ne pas manquer. On parlera musique, nous partirons en Bretagne pour monter le son avec un collectif de musiciens qui écume les scènes du Grand Ouest, du rock celtique, des chants en breton et une vraie déclaration d'amour à leur région, le tout dans une ambiance des plus festives. On retrouvera le collectif breton au micro de Christelle Molon dans 3 quarts d'heure. Et puis dans notre Magoto, nous parlerons Clio, Clio 6 Essence contre Clio 6 hybride. La battle est lancée avec notre partenaire l'Automobile Magazine qui nous en dira plus tout à l'heure. Allez, tout de suite, je vous propose du trafic.
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1: Midi et 4 minutes et attention si vous roulez en ce moment sur l'autoroute A85, sachez que l'autoroute vient d'être coupée à la circulation au-delà de la sortie 3 pour Saumur et Vivy. Donc n'hésitez pas, si vous passez à proximité de cette sortie 3, vous la prenez et vous pourrez récupérer l'autoroute A85 un petit peu plus loin par l'entrée 5 Bourgueil par exemple. Vous serez passé par la D35 pour contourner la difficulté. Voilà, entre Saumur et Bourgueil, vous ferez le chemin sur le réseau secondaire pour éviter la zone d'accident. En fait, au niveau de l'accident, comme la 85 est une autoroute à deux voies, eh bien, il y a deux voitures accidentées, dont une sur la voie de gauche. On a pas mal de monde en intervention sur place. Priorité aux secours qui viennent d'arriver sur place. Voilà, d'où cette coupure d'autoroute sur cette A85 à la hauteur du kilomètre 47. Voilà, à nouveau, au-delà de la sortie 3, Saumur-Vivy, on n'avance plus. Et donc, c'est pour ça que vous avez en amont de la zone de l'accident un bouchon qui s'est formé. Et bien évidemment, nous revenons vers vous dès que possible, dès qu'il y a plus d'infos à ce sujet. La 85 perturbée aussi un peu plus loin, en direction de Vierzon, toujours une fois que vous avez passé Tours, parce qu'il y a des morceaux qui sont tombés, des morceaux divers qui sont tombés sur la chaussée à la hauteur du kilomètre 105, 2 kilomètres après le péage de Vénier. Ces obstacles se trouvent sur la voie de droite. On va maintenant quitter la 85 pour partir sur la 83, autoroute très perturbée aussi hein, pour ce matin, dans le sens Nantes-Niort, en direction de Niort. 8 minutes de retenue pour traverser une zone de chantier après la sortie 4 pour Montaigu, entre les kilomètres 34 et 37. Plus loin, kilomètre 142, c'est quand vous êtes à Niort. Il y a eu là aussi un accident avec deux voitures accidentées, dont une sur la voie la plus à gauche, et en amont, 20-25 minutes de ralentissement. C'est 4 km après la sortie 10 Niort-Nord que vous allez être ralenti sur cette autoroute A83. Et puis, pour vous qui roulez en ce moment sur l'autoroute A71, axe Orléans-Clermont-Ferrand, on rappelle qu'une pièce de véhicule a été repérée sur la chaussée au kilomètre 134 entre la sortie 2 Olivet et la sortie 3 pour La Motte-Beuvron. Donc, si vous roulez direction Bourges et Clermont-Ferrand, attention. Autre obstacle dont on ignore la nature, sur l'autoroute A28 entre Rouen et Tours, en direction de Tours dans le secteur du Mans, au kilomètre 94. Ensuite, eh bien, sur l'autoroute A10, il n'y a plus aucune difficulté à vous signaler. Et si jamais vous êtes sur l'autoroute A11 en ce moment, je vous rappelle qu'il y a eu tout à l'heure un accident dans une bretelle d'entrée. La bretelle d'entrée, La Ferté-Bernard. Si vous roulez direction Chartres et Paris, vous êtes concerné par cette zone d'accident. Il y a pas mal de monde en intervention sur place. C'est un poids lourd qui a perdu des ballots de paille qui sont retrouvés sur la chaussée. Voilà, donc sachez qu'en tout cas, vous allez devoir être attentif si vous arrivez dans ce secteur. D'ailleurs, il y a une fermeture de cette bretelle d'accès à l'instant. Bretelle d'accès impossible, cette entrée La Ferté-Bernard, le temps donc de terminer l'intervention sur ce poids lourd accidenté. Donc n'hésitez pas, à la place, hein, vous pouvez entrer sur l'autoroute A11 par l'entrée numéro 4 Brou, quelques kilomètres plus loin à peine. Vous avez aussi moyen d'entrer sur l'autoroute A11 au niveau de l'entrée numéro 6 Conneret. Voilà, donc à vous de voir en fonction du parcours que vous devez faire, mais c'est vrai que là pour l'instant l'entrée est fermée à la circulation.
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1: La Coupe du Monde de football continue et ce soir, bien évidemment, France-Irak, ce sera à 23h.
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1: Vous en avez l'habitude maintenant. Chaque jour sur le 107.7, vous retrouvez un chiffre marquant de cette édition. Le chiffre du jour, c'est 4 milliards 500 millions, soit le nombre d'habitants de pays absents de cette Coupe du Monde, pourtant élargie à 48 équipes. Charles Dodon.
3: C'est bien simple, parmi les 10 pays les plus peuplés de la planète, seuls 2 jouent cette Coupe du Monde. Il s'agit des États-Unis et du Brésil, un peu plus de 550 millions d'habitants à eux deux. Les 8 autres ne sont pas là et c'est notamment le cas du pays le plus peuplé au monde. L'Inde est juste derrière de la Chine, soit 2 800 millions d'habitants. Deux nations éliminées lors des qualifications et qui ont pourtant essayé ces dernières années de développer ce sport et leur championnat, tout particulièrement la Chine, en dépensant des fortunes sans résultat. Pas de Coupe du Monde non plus pour l'Indonésie, le Pakistan, le Bangladesh. Culturellement, là encore, le football n'est pas le sport qui domine. La Russie non plus n'est pas là, exclue en raison de l'invasion de l'Ukraine. Enfin, le pays le plus peuplé d'Afrique, le Nigeria, et ses 238 millions d'habitants, n'a pas réussi à se qualifier pour cette Coupe du Monde, il avait déjà manqué le rendez-vous au Qatar.
1: Merci beaucoup Charles pour ces précieuses infos, ce chiffre du jour. Vous retrouvez chaque jour un chiffre marquant de cette Coupe du Monde sur le 107.7, sans oublier les résultats bien évidemment dans nos flashs d'actualité. Allez, un petit peu de musique maintenant, voici Zazie pour vous accompagner jusqu'au prochain point trafic. Trafic bien dense, bien chargé, hein. Comme chaque jour en ce moment, il y a assez peu de trafic, mais le peu de trafic qu'il y a, il y a beaucoup d'accidents, beaucoup de véhicules qui tombent en panne, et oui, la chaleur y est pour beaucoup, hein. Et on va revenir donc à toutes les difficultés que vous rencontrez dans 3 minutes après la musique.

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1: Midi 14, beaucoup de difficultés à vous signaler en ce moment. Alors, il y a quand même une bonne nouvelle en provenance de l'A85, c'est qu'il n'y a plus de coupure de cet axe entre Angers et Vierzon, en direction de Vierzon. Il y a eu un accident, il y a toujours une voiture accidentée sur la voie de gauche actuellement, mais ça roule sur la voie de droite. Toutefois, comme l'autoroute a dû être coupée pendant quelques temps, eh bien c'est vrai qu'il y a la circulation qui s'est accumulée et qui a formé un bouchon à l'arrière. Voilà, donc il va falloir maintenant le temps que le bouchon s'évacue au niveau de l'accident, et ça coince au niveau du kilomètre 44-45 jusqu'à la hauteur de l'accident, kilomètre 47, et ensuite vous reprenez une circulation normale sur cette autoroute à 85. Au-delà, attention quand même, parce qu'une fois passé Tours, 2 kilomètres après la barrière de péage de Vénier, il y a un obstacle sur la voie de droite, et ça vous concerne si vous continuez votre route donc en direction de Vierzon. On va maintenant quitter la 85 pour partir sur l'A83, autre autoroute qui est bien ralentie en ce moment, entre Nantes et Niort, en direction de Niort. Il y a tout d'abord une zone de chantier à traverser, et depuis ce matin, il y a un peu moins de 10 minutes de ralentissement, entre 5 et 10 minutes de ralentissement du kilomètre 34 au kilomètre 37 si vous roulez après la sortie 4 pour Montaigu et en direction de Niort. Ensuite, il y a eu un accident au kilomètre 142 avec une voiture qui a pu déjà être évacuée. La seconde qui est toujours sur les lieux, mais ça aussi, ça vous ralentit. Vous avez 20 minutes de retenue, entre 20 et 25 minutes de retenue à l'arrière. Les ralentissements commencent au-delà de la sortie 10, Niort-Nord, kilomètre 138, avant de regagner l'autoroute A10. Si jamais vous vous trouvez maintenant sur l'autoroute A10, justement, dans le sens Paris-Bordeaux, attention, un poids lourd est à l'arrêt, probablement en panne, après la sortie 38 Blaye-Montendre, kilomètre 518. Si vous prenez l'autoroute A11, en tout cas, sachez que si vous voulez entrer sur l'autoroute A11 par La Ferté-Bernard, l'entrée est interdite suite à un accident de poids lourd, donc vous pouvez entrer par les entrées 6 Conneret ou 4 Brou, mais cette entrée, La Ferté-Bernard, n'est pas praticable pendant quelques temps encore, le temps que l'intervention se termine à la hauteur de ce poids lourd qui s'est retrouvé en difficulté, qui a perdu des ballots de paille qui sont tombés sur la chaussée. En ce qui concerne maintenant l'autoroute A81, sachez qu'un chevreuil errant a été repéré tout à l'heure entre Le Mans et Rennes, kilomètre 262, entre la sortie 4 Fougères, Laval et la barrière de péage de la Gravelle. L'animal peut traverser les voies à tout moment, donc bien évidemment vous restez très prudent. Et puis sachez, si vous êtes sur l'A28 entre Rouen et Tours, en direction de Tours, secteur du Mans, qu'il y a un obstacle sur les voies au kilomètre 94, il s'agirait d'une pièce de véhicule. Et à propos d'obstacle, vous ouvrez l'œil aussi sur l'A71, autoroute qui traverse la région Centre-Val de Loire, le sens Orléans en Clermont-Ferrand, qui kilomètre 134 tout d'abord, obstacle sur la chaussée, et ensuite kilomètre 179. Là, ce sont des morceaux de pneus qui ont été repérés dans le secteur de Vierzon. On va continuer la route en musique, et puis dans un petit instant, sachez que nous retrouverons notre Magoto avec notre partenaire l'Automobile Magazine, qui nous propose un essai comparatif des deux motorisations, Clio 6 essence contre Clio 6 hybride. La bataille est lancée, deux usages différents à découvrir après un duo, Angèle et Justice.

0: Allez, c'est l'heure de votre magoto sur le 107.7. Nous retrouvons Sébastien Datt en compagnie d'un journaliste de l'Automobile Magazine.
1: Et cette semaine, j'ai le plaisir d'être en compagnie de Christophe Congréga. Bonjour Christophe.
2: Bonjour.
1: Dossier spécial essai dans le dernier numéro de l'Automobile Magazine, dans lequel vous nous présentez les résultats des mesures que vous avez prises sur la nouvelle Clio, la Clio 6, que vous avez essayée en essence et en hybride, pour pouvoir les comparer.
2: Et la chose dont on se rend compte, c'est qu'il y a en fait un peu une Clio des villes et une Clio des champs. La Clio des villes, ça serait plutôt l'E-Tech, l'hybride, qui est très agréable en ville, beaucoup
1: faible
2: de roulage
1: conso.
2: Électrique, faible conso. Par contre, sur route, sa boîte est un petit peu lente quand on veut dépasser, le temps de rétrogradage un peu long, en montagne pareil, moteur un petit peu plus bruyant. Donc, voiture prévue pour ceux qui roulent quand même pas mal en ville. Et par contre, la Clio essence avec sa boîte auto, elle pourrait être agréable en ville, mais la gestion du stop and start est un peu ratée là. Donc en fait, il y a pas mal d'à-coups en ville, pas très agréable. Par contre, sur route, sa boîte auto reconnaît bien les montées, les descentes, elle s'adapte à votre façon de conduire. Donc c'est celle-là, la Clio des champs, pour ceux qui ne roulent pas trop en ville et roulent route, autoroute, montagne. Où elle sera plus à l'aise que l'hybride. Donc en fait, c'est chacun son choix.
1: Et est-ce qu'on fait le choix par rapport au portefeuille ?
2: Évidemment, les hybrides sont plus chers. Donc là, on commence à 24 600 euros pour l'hybride, ce qui n'est pas déraisonnable par rapport à la concurrence. Elle est plutôt bien placée.
1: Et ce n'est pas déraisonnable par rapport à l'essence non plus. C'est quelques milliers d'euros en plus.
2: Oui, on est autour de entre 2 500 et 3 000 euros de plus. Donc ce n'est pas déraisonnable. Est-ce qu'on rattrapera ça avec la conso plus faible ? Il faudra quand même rouler pas mal. Parce qu'en fait, la Clio essence, elle est très bien placée en boîte auto, elle commence à 21 900 et même à moins de 20 000 euros en boîte mécanique avec ce même moteur. Donc oui, vraiment compétitif, d'autant qu'elle est bien équipée dès le premier niveau de finition. Donc voilà, oui, on peut choisir en fonction du prix, mais notre avis, c'est qu'il faut d'abord choisir en fonction de l'usage, parce que pour l'agrément, c'est important de ne pas se tromper et d'avoir la voiture et la technologie qui correspond bien à ce qu'on va faire avec.
1: Clio des villes ou Clio des champs, c'est le battle que vous proposez dans votre article dans le dernier numéro de l'Automobile Magazine avec ce grand dossier consacré aux essais de nombreux véhicules. Merci beaucoup et à très bientôt Christophe Congréga.
2: À bientôt.
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0: Midi, 24 minutes et la musique de Mick Jagger pour vous accompagner jusqu'à midi et demi. On refera alors un nouveau point sur vos conditions de circulation. Attention, ça ralentit toujours pendant 20 grosses minutes, 20-30 minutes avant d'avancer sur l'A85 en direction de Tours et de Vierzon suite à un accident survenu au kilomètre 47. L'intervention se poursuit à cet endroit. Nous y revenons dans le prochain point trafic.
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Retour au trafic, si vous êtes sur l'autoroute A10 dans le sens Paris-Bordeaux, en direction d'Orléans et de Tours, un piéton a été repéré sur le bas-côté lorsque vous arrivez au kilomètre 74. Restez prudents.

0: Allez, il est temps de faire un nouveau point sur vos conditions de circulation.
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0: Midi et 31 minutes, il y a beaucoup de difficultés à vous signaler pour aujourd'hui. La chaleur, hein, forcément, qui met à mal les véhicules. Alors, bien évidemment, le petit conseil, c'est avant de prendre la route, de toujours vérifier la pression de vos pneus, parce que des pneus sous-gonflés sous l'effet de la chaleur, c'est l'éclatement assuré. Même chose pour le liquide de refroidissement, puisque les moteurs chauffent d'autant plus avec cette canicule qu'on traverse ces jours-ci. Donc, de nombreux accidents et autres obstacles sur la chaussée. Si on prend l'A10 tout d'abord dans le sens Bordeaux-Paris, à Tours, kilomètre 206, morceau de plastique repéré sur la voie de gauche. Ensuite, si vous prenez l'A10 dans l'autre sens, le sens Paris-Bordeaux, il y a tout d'abord un piéton sur la bande d'arrêt d'urgence qui a été repéré avant d'arriver à Orléans au kilomètre 74, pas très loin d'Artenay. Ensuite, après Orléans, kilomètre 119, il y aurait eu un accident impliquant une voiture et un poids lourd sur la bande d'arrêt d'urgence. Donc, kilomètre 119, c'est 5 kilomètres après la sortie 15 Main-sur-Loire, et puis ensuite en arrivant du côté de Bordeaux, kilomètre 518, poids lourd en panne sur la voie de droite et la bande d'arrêt d'urgence au-delà de la sortie 38 Blaye-Montendre. Voilà, donc attention, sachez qu'il y a ensuite sur l'autoroute A11, pour vous qui cherchez à regagner Chartres et Paris via cette autoroute, une bretelle d'entrée La Ferté-Bernard qui reste fermée au trafic parce que suite à l'accident de poids lourd qui s'est produit ce matin, il y a une intervention qui continue, donc vous pouvez entrer sur la 11 par Conneret et par entrée 6 et 4, mais oubliez l'entrée 5, La Ferté-Bernard, qui pour l'instant n'est pas praticable. Si on se rend sur la 71 entre Orléans et Clermont-Ferrand, direction Clermont-Ferrand, attention, au kilomètre 134, il y aurait des obstacles sur la chaussée. Et puis, pour vous qui roulez en ce moment sur l'autoroute A83 entre Nantes et Niort en direction de Niort, il y a tout d'abord 3 petites minutes de ralentissement pour traverser un chantier entre les kilomètres 34 et 37. Donc attention à cet endroit. Plus loin, kilomètre 142 quand vous êtes à Niort. Là, pour le coup, il y a eu un accident en direction de l'autoroute A10 et les deux voitures ont pu être évacuées. On apprend à l'instant que les secours, les forces de l'ordre, le patrouilleur sont en train de quitter les lieux. On avait en amont 20-25 minutes de ralentissement, mais là ça y est, vous avez récupéré les deux voies pour circuler, donc le ralentissement devrait se résorber sous peu à cet endroit. On devrait récupérer une circulation normale, on l'espère en tout cas, d'ici peu. Ça reste compliqué en revanche sur la 85 entre Angers et Vierzon, direction Vierzon. Il y a eu un accident au kilomètre 47 et avec deux voitures à accident et la circulation qui est toujours neutralisée sur la voie de gauche. Résultat en amont, un quart d'heure, 20 minutes de ralentissement au-delà de la sortie 3 pour Saumur-Vivi. Vous commencez à être ralenti au kilomètre 43. Et puis au-delà encore, une fois que vous avez passé Tours, vous avez au kilomètre 105 divers obstacles sur la chaussée. Méfiance hein, en direction de Vierzon face à la présence de ces obstacles. On n'en connaît pas la nature, mais sachez qu'un patrouilleur est en train de se rendre sur place pour aller les ramasser.
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0: Et on atteint déjà les 38 degrés localement, non loin de Niort notamment, 39 degrés du côté de Rochefort. Voilà, donc ça veut dire que le mercure est en train d'augmenter, on l'a prévu, hein. On pourrait atteindre 42-44 degrés localement le long de la façade atlantique. On va regarder comment les choses évoluent au fil de cette journée. Pour l'instant, je vous propose une petite respiration avec Florent Pagny.

0: Il est temps de faire une petite pause avant de continuer en musique. Il y aura notamment Yuri Buenaventura à suivre. Le prochain point trafic se prépare, ce sera pour 12h45.
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1: Midi 45, autoroute A10 perturbée dans le sens Paris-Bordeaux par un piéton tout d'abord avant d'arriver à Orléans au kilomètre 74, par un accident ensuite au sud d'Orléans après la sortie 15 pour Main-sur-Loire où une voiture et un poids lourd sont accidentés, un dépanneur a été appelé et bien plus au sud quand vous approchez de Bordeaux, il y a un poids lourd en panne à cheval sur la voie droite et la bande d'arrêt d'urgence au kilomètre 518 après la sortie 38 pour Blaye-Montendre. On ne roule que sur la voie de gauche à cet endroit. Pour vous qui roulez sur l'autoroute A85, l'autoroute entre Angers et Vierzon, sachez qu'il y a eu un accident au kilomètre 47 avec encore du monde sur la bande d'arrêt, sur la voie la plus à gauche et encore une zone de ralentissement à l'arrière d'un quart d'heure, 20 minutes environ. Le coup de frein commence au kilomètre 43 après la sortie 3 pour Saumur et Vivy. Et puis sur l'A83 entre Nantes et Niort, l'A83 c'est l'autoroute de Vendée. Il y a eu un accident au kilomètre 138, une moto et un poids lourd accidentés. Voie de droite et bande d'arrêt d'urgence neutralisée. Donc restez prudents si vous arrivez là. En revanche, plus loin, les choses sont rentrées dans l'ordre. On avait tout à l'heure des zones d'accident de chantier qui vous ralentissaient. Mais voilà, là, pour le coup, ça va mieux. Une dernière info m'amène à évoquer pour vous qui êtes sur l'autoroute A11, ou en tout cas qui voulez entrer sur l'A11 pour prendre les directions de Chartres et de Paris. Vous rappelez donc que l'entrée, la Ferté-Bernard, reste interdite pour l'instant, le temps que l'intervention progresse. Mais en tout cas, si vous voulez entrer sur la 11 pour prendre les directions de Chartres et de Paris, il faudra le faire par l'entrée numéro 4, Brou, ou bien par l'entrée numéro 6, Conneret, puisque pour l'instant, tant que le poids lourd accidenté gêne toujours cette bretelle d'entrée, eh bien, on ne peut pas rétablir la circulation. Voilà, sachez-le, si vous êtes amené à rouler dans ce secteur de l'autoroute A11 en direction de Paris. Partout ailleurs, sinon, ça se passe bien. Mais attention, le mercure, ça y est, atteint les 39 degrés, non loin de Châtellerault, du côté de Laigné-les-Bois. Direction la Bretagne dans un instant pour monter le son avec un collectif de musiciens qui écume les scènes du Grand Ouest, du rock celtique, des chants bretons et une vraie déclaration d'amour à la région. Le tout dans une ambiance des plus festives. On va les retrouver dans deux minutes après Manon Lisa.

0: Le petit pêcheur de Manon Lisa. Allez, on continue maintenant avec notre rendez-vous musical.
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0: Avec le collectif Breton que nous présente Christelle Mollon.
2: On monte le son pour un groupe de rock celtique qui fait grand bruit dans le Grand Ouest et ailleurs. Breton est un collectif de 14 musiciens qui mêle hymne rock, composition en breton et chants irlandais. Jessica Delot est pour le moment la seule chanteuse du collectif qui parfois donc chante en langue bretonne.
3: Il nous arrive parfois en concert d'expliquer un petit peu le texte en fait au début de la chanson pour ceux qui n'ont pas la chance d'être bretonnant ou bretonnante. Si le thème général est acquis pour tout le monde, voilà, ça reste quand même quelque chose de très fédérateur et de très festif, même si la langue n'est pas connue. Donc c'est une forme d'acte militant pour nous de continuer à transmettre et à chanter dans cette belle langue bretonne. On peut à la fois s'inspirer d'airs traditionnels qui finalement ne sont plus vraiment connus de nos jours pour les remanier dans une sauce plus rock et beaucoup plus moderne aujourd'hui, donc une manière finalement de transmettre un peu notre héritage et à la fois de composer nos propres thèmes très engagés, comme par exemple un titre qui s'appelle Peine Sardine, qui parle des sardinières de Douarnenez, premier mouvement féministe en Bretagne, qui est vraiment un symbole fort des mobilisations sociales en Bretagne. Le deuxième album de Breton s'appelle Daou, et donc Daou, ça veut dire deux en breton.
2: Vous pouvez applaudir et chanter avec Breton cet été dans l'ouest de la France. Le nouvel album du collectif s'appelle Daou, et on y trouve notamment cette reprise de Christophe Miossec, Brest.

Brest de Christophe Miossec, repris par le collectif Breton, à retrouver dans Montez le son tout au long de la semaine sur le 107.7, mais aussi sur notre site et notre appli. N'hésitez pas à aller y faire un petit tour. On va continuer en musique. Elliot, La Camisa Negra, Lionel Richie, All Night Long, et ensuite on se retrouvera à 13h pour l'info, la météo et le trafic. Trafic toujours bien perturbé dans plusieurs secteurs. On fera le tour des difficultés tout à l'heure.

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1: La moitié des Français concernés par la vigilance rouge à la canicule, elle vise, c'est inédit, 49 départements où les températures nocturnes ont atteint des records, plus de 25 degrés cette nuit à Bordeaux, et ces nuits chaudes vont persister jusqu'en fin de semaine. Cet après-midi, les 40 degrés devraient être dépassés à Bordeaux, à Rennes ou encore à Tours. Et cette canicule entraîne des perturbations dans les transports en commun. En Ile-de-France, par exemple, un train sur 10 a été supprimé. La présidente de la région, Valérie Pécresse, recommande aux usagers de ne pas se déplacer et de privilégier le télétravail aujourd'hui. Et la chaleur fait suffoquer toute l'Europe de l'Ouest. Au Royaume-Uni, une rare alerte rouge pour chaleur extrême a été émise pour mercredi et jeudi dans le sud du pays. Le Royaume-Uni où la tête du gouvernement vacille. Le Premier ministre britannique Keir Starmer a annoncé sa démission après avoir été en difficulté pendant plusieurs semaines, notamment depuis une législative partielle qui a vu la victoire de son rival au sein du Parti travailliste, Andy Burnham. Ce dernier assure être candidat à sa succession. Par ailleurs, Nigel Farage, le chef de file du parti anti-immigration Reform UK, en tête des sondages nationaux, appelle à la convocation d'élections législatives. Un rapport d'inspection a été remis au Premier ministre Sébastien Lecornu. Son objectif est de faire la lumière sur les dysfonctionnements dans l'affaire Liana. Il a été rédigé par les services de l'inspection générale de la gendarmerie nationale et de la justice. Il y a 3 semaines, la petite Liana, 11 ans, a été violée et tuée dans le Gers. Le principal suspect, Jérôme Barella, un père de famille quadragénaire, avait été visé par plusieurs signalements et plaintes pour viol, mais n'a jamais été placé en garde à vue. Enfin, le deuxième match des Bleus dans le Mondial de foot ce soir. Les joueurs de Didier Deschamps affrontent l'Irak à 23h. Les autres rencontres de cette deuxième journée de la phase de groupe pour aujourd'hui, Argentine-Autriche à 19h, Norvège-Sénégal à 2h du matin et Jordanie-Algérie à 5h demain matin. 13h02, prochain rendez-vous avec l'actu à suivre tout à l'heure à 14h. On fait maintenant un nouveau point sur vos conditions de circulation. C'est à suivre dans un instant, juste après la météo. Départements en vigilance rouge canicule, 40 autres en vigilance orange. Finalement, c'est plutôt les départements qui ne sont pas concernés par ces vigilances qu'il faudrait compter. Alors, ils concernent essentiellement les régions alpines ou l'arc méditerranéen, il faut le savoir. En ce moment, nous avons déjà 39 degrés à Châteauroux, 39 aussi à proximité de Châtellerault. On sait déjà que le mercure va dépasser les 40 degrés à Nantes et à Bordeaux pour cet après-midi. Hier, Météo France annonçait un possible 44 degrés. Bon, tout ça reste à affiner au fil de l'après-midi, mais en tout cas, on devrait a priori atteindre un bon 42 degrés en tout cas, voilà. Donc on va suffoquer à nouveau pour cette journée où des orages sont attendus sur la Bretagne, la Normandie, la région parisienne et la région Centre-Val de Loire ainsi que le Grand Est au fil de l'après-midi. Ce sont des orages, c'est parfois un petit peu imprévisible, mais en tout cas, ce qui est sûr, c'est que ça devrait tonner et pleuvoir, en tout cas, cet après-midi. Avec, je vous parlais des températures les plus élevées, mais on attend aussi par ailleurs 35 degrés à Strasbourg, un possible 38 degrés sous abri du côté de Paris. Et pas de rafraîchissement avant le week-end qui vient. Météo France prévoit de la pluie samedi et dimanche. Voilà, ce qui pourrait peut-être permettre de revenir autour des 30 degrés et non plus autour des 40. Voilà, tout ça reste à affiner à nouveau, mais en tout cas, c'est vraiment jusqu'à ce week-end, ce temps caniculaire qui va persister.
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1: Et notre 12-14 continue avec deux rendez-vous à ne pas manquer. Tout à l'heure, nous ferons une petite sortie en famille, une croisière fluviale au départ de Châtellerault dans la Vienne, à bord d'une toux cabanée. On vous dira tout tout à l'heure, et puis on retrouvera aussi l'automobile et la loi avec notre consultant juridique, maître Éric de Caumont, qui répondra à cette question. Peut-on se garer avec un véhicule thermique ou électrique sur les places situées devant les bornes de recharge? Voilà, on en reparle tout à l'heure. Tout de suite, voici le trafic.
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1: 13h04, on commence par prendre la direction de l'autoroute A10. L'autoroute A10 dans le sens Paris-Bordeaux avec un accident signalé au kilomètre 119 au-delà d'Orléans. Une voiture, un poids lourd accidenté. La voiture a été évacuée, reste encore le poids lourd à évacuer. En tout cas, ça concerne, ça se passe sur la bande d'arrêt d'urgence. Décalez-vous bien sur les voies les plus à gauche, kilomètre 119. Un peu plus loin, kilomètre 411, une fois que vous avez passé la sortie 33 La Rochelle-Niort, il y a des morceaux de pneus sur la voie de droite, et puis un poids lourd est à l'arrêt lorsque vous arrivez du côté de Bordeaux au kilomètre 518, avant d'arriver au péage de Virsac. C'est un kilomètre, le 518, où vous ne roulerez que sur la voie de gauche, parce que la voie de droite et la bande d'arrêt d'urgence sont neutralisées. On parle de nouveau de morceaux de pneus sur l'A10, mais cette fois direction Orléans et Paris, kilomètre 232, juste avant d'arriver à Tours, morceaux de pneus repérés sur la voie la plus à droite. Ensuite, si jamais certains d'entre vous roulent sur l'A85, autoroute entre Angers et Vierzon, sachez qu'au kilomètre 47, il y avait deux voitures accidentées. Elles viennent d'être évacuées et le dépanneur indique qu'il a quitté les lieux. À l'arrière, il y avait un bouchon qui s'était formé une douzaine de minutes environ. Donc voilà, le trafic va pouvoir se relancer un petit peu dans ce secteur de l'autoroute A85. Idem sur l'A83. Alors là, il y a quand même trois véhicules accidentés sur cette autoroute de Vendée entre Nantes et Niort en direction de Niort. Et sachez que vous ne passez que sur une seule voie de circulation. C'est ce qui entraîne la zone de ralentissement qui s'est formée à l'arrêt, à l'arrière, et vous ne roulez donc que sur la voie de gauche quand vous arrivez là, kilomètre 138 de l'autoroute A83, c'est le secteur de Niort en direction de l'autoroute A10. Par ailleurs, je voudrais ajouter une info qui vous concerne si vous voulez vous rendre sur l'autoroute A11 en direction de Chartres et de Paris. Impossible d'entrer sur la 11 par La Ferté-Bernard, entrée numéro 5. Il y a en effet une intervention qui est en cours après un accident de poids lourd survenu ce matin. Donc cette bretelle d'entrée, pour l'instant, reste fermée à la circulation.
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0: Allez, il est temps de faire un nouveau point sur vos conditions de circulation.
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0: Et 16 minutes, plusieurs difficultés à vous signaler en ce moment. On va commencer par évoquer l'autoroute A10 dans le sens Paris-Bordeaux, kilomètre 411. Des morceaux de pneus ont été repérés sur la voie la plus à droite. Donc attention si vous arrivez là. On est au-delà de la sortie 33 La Rochelle-Niort et à 2 km de la sortie 34 Saint-Jean-d'Angély, donc en direction de Saintes et de Bordeaux. Et puis l'arrivée du côté de Bordeaux, kilomètre 518, avec toujours un poids lourd en panne. Et un passage qui n'est possible que sur la voie de gauche en ce moment, à la hauteur de ce kilomètre 518 quand vous approchez de la barrière de péage de Virsac. La 10 dans l'autre sens, le sens Bordeaux-Paris, avec la présence d'un poids lourd en panne sur la bande d'arrêt d'urgence. Poids lourd qui a été victime d'une crevaison et les morceaux de pneus sont sur la voie de droite, kilomètre 232. Donc entre la sortie 25 pour Sainte-Maur et le péage de Sorigny qui marque l'entrée dans l'agglomération Tourangelle. Et ensuite justement kilomètre 230, une zone d'accident. Il y aurait un véhicule accidenté sur le bas-côté. Si jamais vous êtes amené à rouler sur l'A85, nous avons encore 10 petites minutes de ralentissement, mais les deux véhicules qui étaient accidentés au kilomètre 47 ont été évacués. Pour l'instant, la voie de gauche reste neutralisée, mais d'ici peu, on devrait pouvoir voir ces 10 minutes de ralentissement s'évacuer tranquillement, alors que l'intervention touchera à sa fin, donc au niveau de ce kilomètre 47 en direction de Tours et de Vierzon. Autre accident qui vous ralentit, on est cette fois sur l'A83 entre Nantes et Niort en direction de Niort. Une moto, un poids lourd, une voiture accidentée et il y a un passage possible uniquement sur la voie de gauche. La voie de droite est neutralisée. Ralentissement à l'arrière de 5 à 6 minutes environ. Et puis une dernière info pour vous dire que les choses avancent dans le secteur de la Ferté-Bernard. Pour autant, si vous voulez entrer sur l'autoroute A11 direction Chartres et Paris, eh bien la bretelle d'entrée, la Ferté-Bernard, reste fermée à la circulation. On termine l'intervention après l'accident de poids lourd qui s'est produit ce matin et qui empêche donc d'accéder à la 11 à cet endroit. En revanche, vous pouvez entrer par l'entrée 6 Conéré ou l'entrée 4 Brou. Peut-on se garer avec un véhicule thermique ou électrique sur des places situées devant les bornes de recharge? C'est la question que nous poserons dans un instant à notre consultant juridique, maître Éric Decomont. Rendez-vous dans l'Automobile et la Loi, juste après Louisa.

0: 13h21, l'heure comme promis de retrouver l'automobile et la loi. Nous nous intéressons aujourd'hui aux places situées devant les bornes de recharge. Francine Thomas est en compagnie de notre consultant juridique.
1: Bonjour Maître de Caumont.
2: Bonjour à toutes et à tous.
1: Question très simple, peut-on se garer sur les places de stationnement situées devant les bornes de recharge pour véhicules électriques si justement on n'est pas en train de charger? Autrement dit, est-ce que ce sont des places comme les autres?
2: Alors ce ne sont absolument pas des places comme les autres, ce sont des places réservées à la recharge. Attention, pas aux véhicules électriques, à la recharge. C'est-à-dire que si vous garez...
1: Oui, si j'ai un véhicule électrique mais qu'il ne charge pas, je ne peux pas y aller.
2: Exactement, vous êtes en infraction comme quelqu'un qui aurait un véhicule thermique parce que ce que veulent les pouvoirs publics, c'est que les véhicules puissent être rechargés. Pas que des petits malins sous prétexte qu'ils ont un véhicule électrique s'imaginent qu'ils ont des places réservées, un peu comme par exemple pour des personnes à mobilité réduite ou autre.
1: Donc il faut qu'il y ait le câble branché.
2: Il faut qu'il y ait le câble branché, qu'on soit en train de recharger et de payer. Alors vous me direz, quelqu'un qui est déjà complètement chargé, oui, si j'ose dire, et qui branche son câble, je pense pas que ça va lui être refusé, je pense pas que le policier verra la différence, le contractuel verra la différence, mais quoi qu'il en soit, c'est pour la recharge. Vous n'avez donc pas le droit de vous y mettre, que vous soyez avec un véhicule thermique ou avec un véhicule électrique, uniquement pour stationner. La loi le prévoit expressément, hein. Ça rentre dans le cadre de l'arrêt ou du stationnement gênant, et il y a l'hypothèse de se garer devant un dispositif destiné à la recharge en énergie des véhicules électriques. J'ajoute que si vous n'êtes pas là quand le policier verbalise, ou que vous êtes là mais que vous voulez pas vous en aller, ça peut être mis en fourrière, votre véhicule. Et donc, vous allez vous retrouver avec, une amende modique de deuxième classe, effectivement, mais vous allez être pénalisé, vous allez être verbalisé, ça vous n'y couperez pas.
1: D'accord. Et je signale au passage qu'il y a également une tarification supplémentaire qui peut être appliquée sur certaines bornes de recharge rapide si on est garé plus d'un certain temps, souvent au-delà de 45 minutes ou une heure. Il y a un tarif de stationnement qui est appliqué en plus du tarif de charge. Donc ça revient au même en fait, c'est vraiment des zones pour charger et pas pour faire autre chose.
2: On est d'accord, il restera la double question effectivement d'abord de l'uniformisation de cette réglementation qui devait a priori des règlements, une réglementation locale.
1: Oui.
2: Donc ça veut dire qu'il faut qu'elle soit portée à la connaissance des usagers à proximité de la place en question. Puis après ça se posera la question, bien entendu, de la preuve de la durée pendant laquelle vous avez stationné, qui doit avoir effectivement des justifications pour que la verbalisation tienne debout. Sinon, les avocats sont là.
1: Merci beaucoup Maître de Caumont. Et pour retrouver sans cesse de nouvelles informations sur nos droits d'automobiliste, on peut consulter votre site internet à l'adresse maître-de-caumont.fr. À bientôt Maître.
2: À très bientôt.
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0: Trinidad Cardona. Allez, il est temps à présent, puisqu'il est 13h30, de faire un nouveau point sur vos conditions de circulation.
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0: 13h31, beaucoup de difficultés à vous signaler. Il y en a sur à peu près tous les axes sur lesquels vous roulez actuellement. C'est un petit peu la même chose chaque jour hein, en ce moment. Pourquoi ? Eh bien parce que la chaleur met à mal aussi bien les véhicules que les corps. Hein. Effectivement, on prend la route souvent fatigué, on a du mal à dormir. Résultat, beaucoup d'accidents au programme et également pas mal d'obstacles qui se retrouvent sur la chaussée, notamment des morceaux de pneus, je vous le rappelle, hein, des pneus sous gonflé, c'est un risque largement augmenté d'accidents puisque, ou en tout cas de véhicules en panne et d'arrêt obligatoire sur la bande d'arrêt d'urgence parce qu'avec la chaleur, eh bien, des pneus sous-gonflés éclatent beaucoup plus facilement. C'est pour ça que vous redoublez de prudence avant de prendre la route et vous vérifiez bien vos véhicules, c'est important. On a donc des difficultés à peu près partout. Sur l'autoroute A10, dans le sens Paris-Bordeaux, à peu près partout, je veux dire par là, sur toutes les autoroutes sur lesquelles vous roulez en ce moment. Donc sur l'autoroute A10, dans le sens Paris-Bordeaux, tout d'abord, il y a au kilomètre 411 un obstacle sur la chaussée. Il s'agit de morceaux de pneus repérés sur la voie de droite. On est après la sortie 33 La Rochelle-Niort et à 2 km de la sortie 34 pour Saint-Jean-d'Angély. Ensuite, un peu plus loin, l'arrivée dans la région de Bordeaux, kilomètre 518, toujours la 10. Vous ne roulez que sur la voie de gauche, il y a un poids lourd en panne à cet endroit. On prend la 10 dans l'autre sens maintenant. Vous qui roulez dans le sens Bordeaux-Paris, il y a un poids lourd en panne au kilomètre 232 sur la bande d'arrêt d'urgence. Il est au-delà de la sortie 25 pour Sainte-Maur en direction du péage de Sorigny et de Tours. Et il y aurait aussi peut-être des morceaux de pneus sur le bas-côté. Et puis, à signaler aussi peut-être un accident un kilomètre plus loin, kilomètre 231. Alors, est-ce qu'il s'agit d'une même info qui nous a été donnée à deux reprises? Tout ça reste à vérifier, mais en tout cas, il y aurait peut-être aussi un véhicule accidenté sur le bas-côté, voilà, au niveau du kilomètre 231 ou 230. Voilà, méfiance donc dans cette zone-là. Ou alors plusieurs voitures accidentées qui se seraient réparties comme ça, égarées le long de la bande d'arrêt d'urgence sur plusieurs kilomètres. En tout cas, vous êtes prudent. La prudence de mise aussi sur l'A83 où un accident s'est produit entre Nantes et Niort. Il y a une zone de ralentissement qui s'est formée à l'arrière. L'accident s'est produit au kilomètre 138 impliquant trois véhicules. Vous ne roulez que sur la voie de gauche et c'est ça qui vous ralentit pendant 5 à 10 minutes à l'arrivée dans ce secteur. Le kilomètre 138, c'est 4 km après la sortie 10 pour Niort-Nord en direction de l'autoroute A10 sur cette autoroute de Vendée. Par ailleurs, autre accident à évoquer sur l'A85 mais il semblerait que les choses soient en train de rentrer dans l'ordre. En tout cas, il n'y a plus de bouchons sur l'A85 direction Vierzon une fois passé Saumur et Angers à la hauteur du kilomètre 47. Donc les choses vont quand même beaucoup mieux à cet endroit. Mais il y a une voiture en feu qui a été repérée sur l'A85 toujours, mais cette fois en direction d'Angers. Donc depuis Tours, méfiez-vous, si vous arrivez au kilomètre 48, c'est après la sortie 5 pour Bourgueil, voiture en feu et un gros panache de fumée qui se dégage du véhicule. Hein. Attention à ne pas vous laisser surprendre. Kilomètre 48, direction Saumur et Angers, donc sur cette A85. Le secteur d'Angers, justement, vous arrivez à Angers depuis Cholet, la 87 Nord. Attention, il y a une voiture en panne sur un refuge. Il y avait tout à l'heure des morceaux de pneus sur les voies, mais ils ont pu être ramassés. C'est au kilomètre 6 de cette A87 Nord. Et puis à noter également sur l'A11, axe Paris-Nantes, en direction de Nantes, kilomètre 299, des morceaux de plastique repérés sur la chaussée. C'est entre les sorties 19 et 20 de cette autoroute A11, kilomètre 299. Voilà pour l'essentiel des difficultés que vous rencontrez en ce moment. Bien évidemment, vous restez attentifs. N'hésitez pas à faire encore encore plus de pauses que d'habitude. C'est vrai que quand on prend la route fatiguée, eh bien c'est plus compliqué. Donc faites des pauses régulières et notamment allez profiter de la climatisation sur les aires de service. Hein. N'hésitez pas.
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0: Notre 12-14 continue avec la musique de M. Et si vous êtes toujours avec nous, d'ici une vingtaine de minutes, nous partirons en balade en famille. Nous ferons même une croisière fluviale au départ de Châtellerault dans la Vienne, à bord d'une toue cabanée. Yvan Mouton nous présentera tout ça tout à l'heure. Pour le moment, la musique.

0: M pour accompagner votre voyage. Et si vous roulez sur l'autoroute A83, ne soyez pas surpris. Il y a 10 minutes de bouchon avant de franchir une zone d'accident. C'est au kilomètre 138, secteur de Niort. L'accident s'est produit 4 km après la sortie 10 pour Niort Nord, direction l'autoroute A10 notamment. Voilà, essayez de redonner un petit peu de vitesse à l'avant du ralentissement pour éviter que ce bouchon n'augmente. Et en tout cas, sachez qu'il y a pas mal de monde en intervention sur les lieux. Nous en reparlons dans le prochain point trafic. Pour l'heure, petite pause avant de continuer en musique.
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1: 13h et tout juste 45 minutes. Attention sur l'autoroute A10, il y a un poids lourd qui est à l'arrêt et qui vous gêne. Véhicule en panne donc à l'approche de Bordeaux, kilomètre 518 de l'autoroute A10, au-delà de la sortie 38 pour Blaye-Montendre et non loin de la barrière de péage de Virsac. C'est un endroit où vous ne roulerez plus que sur la voie de gauche. Dans l'autre sens de l'autoroute A10, des petites explications suite à ce que je vous annonçais tout à l'heure. Il y a bien des morceaux de pneus sur les voies, donc au-delà de la sortie 25 pour Sainte-Maure avant d'arriver à la barrière de péage de Mont-Sorigny et d'entrée dans l'agglomération Tourangelle. Donc, morceaux de pneus sur la voie de droite et la bande d'arrêt d'urgence au kilomètre 232. Alors, il semblerait qu'ils aient été ramassés ces obstacles. En revanche, il y a à cet endroit, du coup, un véhicule en panne au kilomètre 232 et un autre au kilomètre 230 à chaque fois sur la bande d'arrêt d'urgence. Donc, soyez prudents sur la totalité de ce secteur de l'autoroute A10. Une bonne nouvelle sur l'autoroute A11, c'est que vous allez pouvoir reprendre vos entrées sur la 11 direction Chartres et Paris par l'entrée La Ferté-Bernard. Elle est libérée désormais, l'intervention est terminée et vous pouvez de nouveau passer par cette bretelle d'entrée pour accéder à la 11. La 11 toujours avec entre Nantes et Paris un cône de signalisation renversé dans une zone en chantier entre Le Mans et Chartres au niveau du kilomètre 90. Donc là aussi, on reste prudent. Je ne voudrais pas oublier ceux d'entre vous qui roulent direction Nantes parce qu'il y a des morceaux de plastique qui ont été vus sur les voies au kilomètre 299 avant d'arriver à Nantes. Sur la voie de gauche d'ailleurs, il y a un patrouilleur qui se rend sur place pour aller les ramasser. En ce qui concerne l'A83, on a moins de 10 minutes de ralentissement à l'arrière d'un accident survenu entre Nantes et Niort. Lorsque vous arrivez à Niort, méfiez-vous, c'est au kilomètre 138 que s'est produit l'accident. C'est un secteur à deux voies, vous ne pouvez passer que sur la voie de gauche. La voie de droite reste neutralisée, pas mal de monde en intervention sur place, donc méfiez-vous mais essayez quand même de redonner un petit coup d'accélérateur à l'avant du bouchon pour libérer un petit peu ce secteur-là et tenter de refluidifier un petit peu la zone. Voilà, l'accident kilomètre 138 s'est produit 4 km après la sortie 10 Niort-Nord en direction de l'autoroute A10. Et puis j'en termine avec la 85 entre Vierzon et Angers, en direction d'Angers, où il y a toujours ce véhicule en feu avec un gros panache de fumée qui se dégage du véhicule, kilomètre 48, c'est au-delà de la sortie 5 pour Bourgueil, direction Saumur, direction Angers. Il y a pas mal de monde qui arrive sur place là en ce moment, les pompiers qui arrivent sur les lieux, de même que les forces de l'ordre, et un patrouilleur est déjà sur les lieux et a balisé la zone. Méfiance, décalez-vous vous bien sur la voie la plus à gauche à cet endroit. Dans un instant, une sortie en famille. Nous vous proposons aujourd'hui une croisière fluviale au départ de Châtellerault dans la Vienne, à bord d'une toux cabanée. Rendez-vous pour savoir de quoi il s'agit juste après Jack et Carla.

0: 23h51 et comme promis, c'est l'heure de faire une petite sortie en famille. Nous partons tout de suite dans la Vienne, plus précisément sur le site de la Manu à Châtellerault. Embarquement à bord du Jehan Martin pour une croisière commentée d'une heure et demie. Yvan Mouton y a tendu son micro pour le 107.7.
1: C'est par hasard, en regardant sur le net ce que pouvait être proposé à Châtellerault, on a découvert donc la balade en tout. Alors, on en a déjà fait une sur le Cher. On va découvrir autre chose.
2: Cette passagère ne croit pas si bien dire. La croisière sur la Vienne au départ de la Manu en plein centre-ville de Châtellerault, c'est vraiment autre chose. Pour une simple et bonne raison, avancée par le capitaine qui s'appelle
3: Bruno Desmures. On va donc aller sur l'eau. L'avantage ici, c'est que on a 3 mètres d'eau sous le bateau en permanence. C'est vraiment exceptionnel d'avoir ça ici. Ce qui me permet de pratiquer mon activité tout l'été et puis toute l'année.
2: On peut donc réserver le bateau pour des croisières en groupe quand on le souhaite, ça c'est la bonne nouvelle. Et dans ce cas, on est accueilli par Carole, la matelote. Alors vous êtes matelote, quel est votre rôle ?
4: Alors j'accueille les clients en premier lieu au téléphone pour les réservations. Quand les réservations sont confirmées, eh bien je les accueille sur le ponton. Voilà, pour monter à bord en toute sécurité, en donnant les dernières informations ou en essayant d'apaiser les craintes lorsque quelques personnes ont peur. Et je passe la parole au capitaine.
3: Tout le long du parcours, il n'y a que des lieux emblématiques. On a une commanderie templière, on a le château de Chitré avec son moulin. Tellement de choses ici que ça nécessite un commentaire assez fourni, puisque au fur et à mesure qu'on rencontre les lieux, ça amène une explication, quoi.
2: Et vous ne vous en êtes peut-être pas rendu compte, mais nous naviguons déjà sur la rivière. Le bateau est extrêmement silencieux. On peut donc entendre clairement le fameux commentaire du capitaine.
3: Alors c'est une toux cabanée. Donc la toux cabanée, en général, c'était entre 10 et 15 mètres. Nous, cette toux fait 12 mètres. Et donc la particularité de la toux cabanée, c'est que c'était la toux du pêcheur. Du temps où on pêchait le saumon.
2: C'est-à-dire un bateau avec une cabane. Et c'est ça, toux cabanée.
3: Voilà, c'était l'habitation du marinier pêcheur, puisque il devait le

dense, hein, avec pas mal de difficultés en ce moment sur les axes autoroutiers sur lesquels vous roulez. Important de vous rappeler à quel point il faut vérifier vos véhicules avant de prendre la route. Hein. C'est important. Des morceaux de pneus, on en a beaucoup tout au long de la journée. Des véhicules en panne aussi. Vous vérifiez aussi le niveau du liquide de refroidissement. C'est indispensable afin de rouler en toute sécurité des jours comme aujourd'hui où on a des températures qui flirtent avec les 40 degrés, hein, sur pas mal de secteurs. Allez, le retour de la musique et on se retrouve au plus tard à 14h.

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1: 49 départements en vigilance rouge canicule pour la première fois dans l'histoire du pays. 40 autres sont en vigilance orange. Les 41 degrés ont déjà été dépassés dans la Vienne et pourraient être aussi dépassés cet après-midi à Bordeaux, à Rennes ou encore à Tours. Face à cette chaleur, l'envie de se baigner est grande, mais la sécurité civile appelle à la plus grande prudence et à se baigner uniquement dans des lieux surveillés. Depuis samedi, 13 décès par noyade ont été recensés. Un rapport d'inspection remis au Premier ministre Sébastien Lecornu ce matin. L'objectif est de faire la lumière sur les dysfonctionnements dans l'affaire Liana, cette collégienne de 11 ans violée et tuée dans le Gers il y a 3 semaines. Le chef de l'inspection générale de la justice a pris la parole, expliquant que la plainte pour viol d'août 2025 n'a pas été traitée comme une procédure prioritaire. Cette plainte avait été déposée contre le principal suspect de l'affaire Liana, Jérôme Barella, et le rapport relève un cumul de pertes de temps et une absence de suivi de procédure, tant de la part du parquet que de la gendarmerie à l'arrivée de la procédure au parquet d'Auch. On reparle aujourd'hui du scandale sanitaire du chlordécone. Après 20 ans de procédure judiciaire, la Cour d'appel de Paris doit se prononcer aujourd'hui sur la réouverture ou non de l'enquête pénale sur ce pesticide utilisé durant 20 ans dans les bananeraies des Antilles, malgré les alertes sur sa nocivité. L'Iran accepte d'inviter à nouveau des inspecteurs de l'Agence internationale de l'énergie atomique sur son territoire. C'est ce qu'annonce le vice-président américain J.D. Vance. Il s'agit d'une étape majeure et d'un premier pas vers la dénucléarisation définitive de l'Iran, assure J.D. Vance, alors que l'accord signé la semaine dernière entre l'Iran et les États-Unis prévoit la dilution des stocks d'uranium iranien sous supervision de l'organisation. Enfin, le deuxième match des Bleus dans le Mondial de foot ce soir, les joueurs de Didier Deschamps affrontent l'Irak. Ce sera à partir de 23h. 14h02, prochain rendez-vous avec l'actu à suivre à 15h. On fait maintenant un nouveau point sur vos conditions de circulation. Elles arrivent dans un petit instant, après quelques mots de météo. Et dans la Vienne, on dépasse donc les 41 degrés en ce moment. Cet après-midi, le mercure va encore augmenter. On s'attend à plus de 42 degrés à Nantes, comme du côté de Bordeaux. On attend sous abri à Paris 38 degrés, 35 du côté de Strasbourg, 40 à Bourges, avec attention pour cet après-midi l'arrivée d'orages. Des orages annoncés en Normandie, en Bretagne, dans les Pays de la Loire, ainsi que du côté de l'Île-de-France et de la région Centre-Val de Loire, mais aussi dans le Grand Est. Donc il faudra rester prudent face à ces orages pouvant potentiellement être violents. Ce qu'il faut savoir, c'est que la nuit prochaine, malheureusement, on va conserver, comme la nuit dernière d'ailleurs, des températures très élevées, trop élevées pour que ce dôme de chaleur se calme un petit peu, pour que l'atmosphère se rafraîchisse. La preuve, la nuit prochaine, on attend 26 degrés à Strasbourg, 29 degrés pour la nuit qui vient, donc à Paris comme à Bordeaux. Voilà, encore une nuit où on risque de suffoquer dans nos régions. Et je vous le rappelle, Météo France n'entrevoit pas vraiment d'amélioration avant ce week-end. C'est vrai que ce week-end, on attend de la pluie samedi comme dimanche. Ça pourrait permettre au mercure de baisser un petit peu, pas de façon drastique. Cela dit, peut-être qu'on reviendra autour des 30 degrés. C'est toujours mieux que les 40 qu'on connaît actuellement. Mais en tout cas, ça devrait permettre de rafraîchir un petit peu l'atmosphère. Mais pour l'instant, il n'y a pas du tout de date de fin de canicule qui soit donnée par Météo France.
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1: 14h04, on commence par évoquer l'autoroute A83 où il y a un accident qui vous ralentit. L'A83 dans le sens Nantes-Niort, en direction de Niort. Une des voitures accidentées a pu être évacuée, mais en tout cas, il y a toujours 10 à 11 minutes de retenue au moment de passer au niveau de l'accident du kilomètre 138. Je le rappelle, vous avez la voie de droite et la bande d'arrêt d'urgence qui sont neutralisées. Vous ne roulez que sur la voie de gauche. gauche. Il y a par ailleurs, je l'apprends, sur l'A28, là aussi un accident qui s'est produit. L'A28, c'est l'autoroute entre Rouen et Tours. Donc en direction de Tours, quand vous arrivez au Mans, une voiture accidentée, voie de droite et bande d'arrêt d'urgence neutralisée, ça roule à gauche, kilomètre 125 de l'autoroute A28. Donc là aussi, on reste prudent. La prudence de mise également sur l'autoroute A85, l'autoroute qui vous permet de faire Vierzon-Angers, parce qu'on avait tout à l'heure une voiture en feu, c'est vrai qu'il va falloir rester prudent face à l'important dégagement de fumée qui est toujours visible, avec des pompiers et la gendarmerie qui sont sur place en intervention. En tout cas, décalez-vous bien sur la voie la plus à gauche au niveau de ce véhicule en feu, kilomètre 48 de la 85, c'est après Tours, direction Saumur et Angers. Maintenant, retenez que si vous êtes sur l'autoroute A11 en ce moment, il y a dans le sens Nantes-Paris un obstacle sur la chaussée au kilomètre 90, donc après le Mans, kilomètre 90, c'est-à-dire après la sortie 4 pour Brou, et il s'agirait d'un cône de signalisation qui serait renversé sur les voies. Je vous demande de rester attentif si vous arrivez dans ce secteur-là. Sur l'autoroute A10 maintenant, dans le sens Bordeaux-Paris en direction de la capitale, obstacle sur les voies au kilomètre 350. On n'en connaît pas la nature, mais il semblerait que ça se passe juste après Niort, donc, et sur la voie de gauche, kilomètre 350. Et ensuite, lorsque vous arrivez au kilomètre 236, des morceaux de pneus sur la chaussée et un poids lourd en panne un peu plus loin sur la bande d'arrêt d'urgence au kilomètre 232. Les services de sécurité interviennent, et il y a notamment un dépanneur poids lourd qui est arrivé sur les lieux. L'autre sens de la 10, le sens Paris-Bordeaux, attention, voiture en panne dans la sortie Château-Renault, la sortie 18, et puis ensuite un poids lourd toujours à l'arrêt et toujours en dépannage au niveau du kilomètre 518 direction Bordeaux. Mais le patrouilleur qui était en intervention sur place nous indiquait à l'instant que c'est terminé. Le dépanneur comme le poids lourd peuvent quitter les lieux, et ça c'est une excellente nouvelle, ça veut dire qu'on retrouve un trafic fluide à cet endroit direction Bordeaux sur la 10.
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1: Et 14 minutes, merci d'être à l'écoute. Quelques difficultés, plusieurs difficultés à vous signaler en ce moment sur les axes autoroutiers de l'Ouest et du Centre. On commence par évoquer la 10, ça reste l'axe le plus emprunté actuellement. Axe Bordeaux-Paris, kilomètre 350, un obstacle sur la voie de gauche, donc attention. Ensuite, plus au nord, kilomètre 236, des morceaux de pneus repérés sur la voie la plus à droite. Et puis, un poids lourd en panne sur la bande d'arrêt d'urgence, au kilomètre 232. Ensuite, quand vous êtes un peu plus loin, au kilomètre 155, direction Orléans et Paris, il y a des morceaux de pneus qui ont été repérés à cet endroit. On est au-delà de la sortie 18 Château-Renault. Et puis pour vous qui roulez sur l'autoroute A11, tout autre secteur donc désormais entre Paris et Nantes, au-delà d'Anceny, kilomètre 315, il y a une voiture en panne sur la voie de droite et la bande d'arrêt d'urgence. Un patrouilleur vient d'arriver sur place. En ce qui concerne l'autoroute A83, nous avons toujours un accident en cours qui s'est produit au kilomètre 138, en cours du moins l'intervention est en cours au niveau de ce kilomètre 138. Vous ne roulez que sur la voie de gauche, ça entraîne 9 à 10 minutes de retenue cet accident, puisque vous ne roulez que sur une seule voie. À noter qu'une des voitures accidentées a pu être évacuée sur cette autoroute à 83. La 85 à présent, où on avait tout à l'heure une voiture en feu, l'intervention se poursuit. On est en direction d'Angers depuis Tours, kilomètre 48, et c'est un endroit où vous devrez vous placer sur la voie la plus à gauche. Alors l'incendie du véhicule a été maîtrisé, il y avait aussi un début de feu de broussailles qui a commencé à prendre sur le bas-côté de l'autoroute. Voilà, les pompiers ont pu intervenir. Ça, c'est fait. Maintenant, il reste à nettoyer le secteur et à évacuer la voiture qui avait pris feu. En tout cas, tout ça se passe au kilomètre 48, direction Saumur et Angers, sur l'A85. Autre accident, cette fois-ci, on est sur l'A28, entre Rouen et Tours, en direction du Mans et de Tours, kilomètre 125. Vous roulez sur la voie de gauche, la voiture accidentée est sur ses roues, sur la bande d'arrêt d'urgence et la voie de droite a été neutralisée afin de permettre une intervention en toute sécurité. Donc là aussi, vous restez prudent bien évidemment et quel que soit l'endroit dans lequel vous roulez pour aujourd'hui, vous redoublez de prudence. Avec ces fortes chaleurs, on a énormément de morceaux de pneus qui éclatent, de véhicules qui terminent dans le fossé ou qui se retrouvent accidentés sur la chaussée. C'est dangereux et c'est pour ça que vous restez absolument concentré et vigilant à tout instant. Une toute dernière info, de nouveau un véhicule en panne. C'est un camping-car à l'arrêt sur la 10 direction Bordeaux, au-delà de la sortie 34 pour Saint-Jean-d'Angély, kilomètre 428. Voie de droite neutralisée, vous ne passez que sur la voie de gauche. Dans un petit instant, rendez-vous sur la route avec nous. Serons en compagnie de la chanteuse Mentissa. Mais est-ce une bonne idée quand elle se décrit elle-même comme une mauvaise copilote ? À vous de juger, juste après la musique de Robbie Williams.

0: Allez, comme promis, on retrouve celle qui vient de sortir son deuxième album.
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0: Mentissa, Perrine Martin l'a rencontrée pour le 107.7 dans un café parisien en pleine séance d'interview.
2: C'est une enfant difficile que j'ai en face de moi. Quoique, une jeune femme de plus en plus affirmée et qui se retourne sur son passé avec tendresse et objectivité. Bonjour Mentissa.
3: Bonjour.
2: Merci d'être au micro du 107.7 pour accompagner tous nos auditeurs sur la route, depuis Paris jusqu'à Biarritz, de Biarritz à Nice, de Marseille à Lyon. Vous connaissez, vous, la France, ses routes, parce que vous venez de Belgique, précisons-le.
3: C'est ça, je connais assez bien ces routes-là, les longs paysages où justement on emmène avec nous les chansons, des petites histoires. Moi j'adore aussi quand je suis sur la route, écouter des podcasts, écouter des émissions. C'est le moment quoi, c'est finalement je trouve qu'on a peu de temps dans nos vies aujourd'hui, tout va tellement vite que justement quand on fait de la route, c'est un peu le seul moment où on n'a pas trop le choix que d'accepter le temps en fait.
2: C'est pas faux.
3: Et de se laisser porter un peu par le temps.
2: Ouais. Je vous présentais comme une enfant difficile, alors je sais que vous ne m'en voulez pas puisque c'est le titre de votre nouvel album. Parmi ces enfants difficiles, il y a vous, en tout cas cette étiquette que l'on vous a collé sur le front quand vous étiez plus jeune.
3: Oui.
2: Et c'est ce que vous expliquez dans cette chanson.
3: C'est ce que j'explique. Je pense qu'à travers cette chanson, j'avais aussi envie de faire la paix avec la petite moi et de lui dire à la petite Mentissa qu'en fait, elle n'a rien fait de mal. On ne mesure pas les dégâts quand un enfant de 6-7 ans est constamment pointé du doigt, constamment puni. En fait, en tant qu'enfant, on a l'impression qu'on a fait quelque chose de super grave. Alors qu'en fait, faire des bêtises, c'est pas la fin du monde. Et moi, j'aurais aimé de temps en temps qu'on me dise « Bon, ok, t'as fait ça, tu le refais plus, mais bon, c'est pas grave. »
2: Et qu'est-ce que pourrait faire un enfant difficile à l'arrière d'une voiture ?
3: Jouer à des jeux, pourquoi pas, se disputer avec ses frères et sœurs, ça c'est quelque chose qu'on fait assez souvent.
2: Et on n'est pas forcément difficile.
3: Oui, et les parents qui crient « Arrêtez !» Regarder par la fenêtre, moi je faisais ça beaucoup quand j'étais plus jeune. Je m'imaginais ma vie, souvent j'aimais trop...
2: Vous projeter comme ça.
3: Moi je me suis toujours beaucoup projetée.
2: Et vous avez votre permis vous d'ailleurs ?
3: Ah non, je n'ai pas mon permis.
2: Ah, donc vous êtes copilote ?
3: Je suis copilote, oui. Apparemment, on dit que je suis une très très mauvaise copilote.
2: Ah, mauvaise, c'est-à-dire ?
3: Bah je sais pas.
2: Difficile,
3: la c'est vrai que souvent je donne mon avis alors que c'est pas moi qui conduis. Je dis, ah mais non, là, t'aurais pu...
2: Bah non, mais au contraire, vous participez au voyage.
3: Bah, j'essaie de contribuer à ma façon, mais souvent, ma maman dit que je suis une très mauvaise copilote aussi pour l'aider parfois, pour être son GPS.
2: Vous voulez que je vous dise, s'il n'existe pas d'enfant difficile, il n'existe pas de mauvais copilote.
3: Ah.
2: Bon, on se retrouve après le prochain point trafic, Mentissa, pour parler de votre album. Vous restez avec nous ?
3: Oui, bien sûr.
2: À tout de suite.

Retour au trafic, si vous êtes sur l'autoroute A10 en direction de Paris, au nord d'Orléans, lorsque vous arrivez à la barrière de péage de Saint-Arnoult, attention, il y a une voiture en panne au niveau de cette barrière de péage direction Paris.

0: Enfant terrible, c'est le nom du nouvel album de Mentissa, notre invité. On va d'ailleurs la retrouver juste après le point trafic de 14h30. D'ici là, eh bien, je vous propose un peu de musique, celle de Lady Gaga. Et juste après, nous nous retrouvons pour un nouveau point trafic.
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1: 14h et tout juste 31 minutes et pas mal de difficultés encore hein, à l'heure qu'il est sur les axes autoroutiers sur lesquels vous roulez en ce moment. On va commencer par évoquer l'autoroute A10 dans le sens Paris-Bordeaux avec tout d'abord une voiture en panne dans la sortie 17 pour Blois et ensuite un camping-car en panne bien plus au sud quand vous arrivez du côté de Saintes au kilomètre 428. C'est donc un endroit où vous ne passerez que sur la voie de gauche. Que s'est-il passé ? Éclatement d'un pneumatique comme c'est très souvent le cas. Dès qu'on a des accidents en ce moment, c'est quand même souvent l'origine est quand même souvent l'éclatement d'un pneumatique. Hein. Donc vraiment attention à nouveau à la pression de vos pneus s'ils sont sous-gonflés sous l'effet de la chaleur, c'est l'éclatement assuré. On prend la 10 dans l'autre sens, le sens Bordeaux-Paris. Obstacle sur la chaussée au kilomètre 350, c'est-à-dire non loin de Niort. C'est une pièce de véhicule qui se trouverait sur la voie de gauche. Ensuite, plus au nord, au kilomètre 237, il y a des morceaux de pneus, donc et là on n'est pas surpris. Sur la voie du milieu, kilomètre 237, c'est 4 km après la sortie 25 pour Sainte-Maure. Autre morceau de pneus, kilomètre 155, là on est non loin de Blois. Et puis je vous rappelle aussi la présence d'une voiture en panne du côté de la barrière de péage de Saint-Arnoult. Pour vous qui roulez direction Paris, attention, il y a un patrouilleur qui est en intervention sur place et qui vous avertit de ce véhicule en panne, de sa présence en tout cas. Ensuite, plusieurs accidents. Un accident sur l'autoroute A83 qui vous ralentit pendant encore 5 minutes. Ça se passe dans le sens Nantes-Niort. En direction de Niort, au kilomètre 138, il y a encore un poids lourd accidenté sur les lieux et pas mal de véhicules en intervention encore à l'heure qu'il est. Vous ne roulez que sur la voie de gauche hein, quand vous arrivez là. Le kilomètre 138, donc au-delà de la sortie 10 pour Niort-Nord, 4 km plus loin sur cette autoroute à 83 et donc derrière 5 petites minutes de ralentissement. Autre accident, on est cette fois sur l'A28, on ne passe que sur la voie de gauche dans le sens Rouen-Tours à l'approche du Mans en direction de Tours, kilomètre 125, hein, attention là aussi. Et puis en ce qui concerne l'A85, il y avait tout à l'heure un véhicule en feu, une voiture en feu, l'incendie a été maîtrisé mais il y a encore une intervention sur la bande d'arrêt d'urgence, donc on vous demandera de vous placer sur la voie la plus à gauche afin de respecter le corridor de sécurité. Voilà donc pour l'essentiel des difficultés rencontrées en ce moment sur les axes autoroutiers de l'Ouest et du Centre. Et puis j'en apprends un nouveau si vous êtes à Tours en direction de Poitiers et de Bordeaux. Attention, il y aurait un obstacle sur la voie de droite, kilomètre 216. On est 2 km après la sortie 24 pour jouer les tours. Allez, comme promis, il est temps de retrouver notre invité. Mentissa est toujours au micro de Perrine Martin pour le 107.7 à l'occasion de la sortie de son nouvel album.
2: La vingtaine, c'était votre premier album qui a rencontré un beau succès. Oui. Voici donc le deuxième, forcément attendu au tournant. Vous le présentez comme étant encore plus personnel, vous vous livrez, vous employez beaucoup le jeu. On pourrait croire à une sorte de journal intime. Vous avez beaucoup parlé de votre enfance parce qu'on a évoqué enfant difficile, mais il n'est pas question que de l'enfance.
3: Non, il est question d'enfance, de l'adolescence aussi, et puis de la jeune femme que je suis aujourd'hui, et surtout la jeune femme que j'étais il y a 4 ans quand j'ai commencé ce métier, avec toutes les questions et les appréhensions et les peurs, qui se disaient waouh, je me suis tellement battue pour en arriver là, pour vivre de ma passion, maintenant j'ai vraiment pas le droit à l'erreur quoi. Et donc je faisais hyper attention à tout ce que je faisais, à comment les gens pouvaient me percevoir, quitte à un peu m'enfermer dans un personnage qui n'était pas toujours très...
2: N'était pas vous.
3: Qui n'était pas moi.
2: Complètement en tout cas.
3: Pas complètement.
2: Ça veut dire qu'aujourd'hui il n'y a plus du tout de filtre.
3: Je pense que je commence à être de plus en plus vrai. Tant pis en fait si dans un moment donné j'ai dit un truc trop bizarre, trop weirdose. C'est pas grave.
2: Assumé quoi.
3: C'est assumé, vraiment.
2: Et il y a eu ce passage aussi dans le jury de The Voice, la version belgique de l'émission de TF1.
3: Oui.
2: Vous l'avez fait en tant que candidate, mais là c'est vraiment jury. Ça aussi, je pense que ça permet aussi d'asseoir qui on est, parce que là, vous avez donné votre avis.
3: Ah bien sûr, mais même on se demande si on est vraiment légitime à le faire aussi.
2: Moi, si on vous l'a proposé, c'est que oui.
3: Bien sûr, et c'était un rêve moi d'être coach, mais je me souviens que parfois tu te retrouves face à un monsieur en fait qui a 15 ans d'expérience dans la musique, toi t'en t'en as quatre, ouais. Tu te dis, mais je vais quand même pas avoir la prétention d'expliquer au monsieur son métier.
2: Son métier, ouais. Il y a une grande tournée qui se prépare, 24 dates d'ici au mois de décembre, France, Belgique, Luxembourg, là aussi tournée numéro 2.
3: Oui.
2: Vous avez travaillé différemment sûrement que pour la première tournée.
3: Oui, parce qu'il y a plus de chansons pop, il y a plus de chansons rythmées, donc on va plus me voir danser, me transmettre.
2: Mais vous aviez envie de ça?
3: Je pense que j'avais envie de ça. En fait, je pense que le premier album, pour moi, il était parfait parce que j'ai raconté tout ce que j'avais envie de raconter, si ce n'est qu'il manquait mon petit grain de folie. Et sur ce répertoire-là, je vais pouvoir le faire.
2: Et Vianney, dans tout ça, est-ce qu'il a participé un peu à l'album?
3: Oui.
2: Est-ce que...
3: oui, il a participé à 3 chansons de l'album. Voilà, bon. Donc il n'est jamais très loin.
2: Celui qui avait craqué sur vous, justement, dans l'émission The Voice, vous l'embrasserez de la part de l'équipe du 107.7.
3: Ce sera fait.
2: L'album de Mentissa s'appelle Enfant difficile. Le prochain sera peut-être Trentenaire apaisé. Qui sait?
3: Qui sait?
2: En tout cas, cet album Mentissa, vous le proposez sur scène ces prochains mois, on le disait. Il y a un Olympia qui vous attend aussi le 5 novembre. Bravo pour tout ça.
3: Merci.
2: Et Mentissa, bien sûr, sur les réseaux sociaux.
3: Oui, merci beaucoup.
2: À très bientôt.
3: À très bientôt.
1: Et merci à toutes les deux.
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1: Il est 14h45 et il y a encore pas mal de difficultés à vous signaler en ce moment. On va commencer par évoquer l'autoroute A83 où un accident s'est produit tout à l'heure et où on a encore 2-3 minutes de retenue avant de pouvoir franchir la zone tranquillement. Kilomètre 138, donc c'est là que s'est produit l'accident. Il reste encore le poids lourd accidenté et pas mal de véhicules de secours sur les lieux. Voilà, donc c'est pour ça que vous êtes ralentis, parce que ça ne roule que sur la voie de gauche. Et donc attention à ce petit coup de frein de 2-3 minutes. Kilomètre 138 de l'autoroute A83 dans le secteur de Niort sur cette autoroute de Vendée. Autre autoroute transversale, on prend l'A85 maintenant, axe Vierzon-Angers en direction d'Angers. Et vous avez une voiture qui tout à l'heure était en feu sur le bas-côté. Le feu a été maîtrisé, mais la carcasse du véhicule est toujours là. Et avec des équipes des pompiers qui sont toujours sur place, ainsi qu'un véhicule de dépannage qui va commencer le remorquage de la voiture. Bon, voilà, il se passe encore quelques petites choses, donc décalez-vous bien sur la voie de gauche quand vous arrivez là. Kilomètre 48 de l'A85 en direction de Saumur et d'Angers, une fois passé Tours. Et puis, on passe sur l'autoroute A11. L'A11 entre Le Mans et Chartres, kilomètre 53. Un accident là aussi, une voiture, un poids lourd accidenté. On est 3 kilomètres après la sortie 2 pour Chartres, direction Paris sur l'A11, méfiez-vous. Et puis si vous êtes sur l'autoroute A10, plusieurs infos à vous donner. Dans le sens Paris-Bordeaux, tout d'abord, un accident. Une voiture s'est retrouvée sur le toit dans le fossé, kilomètre 55. Donc méfiance, attention aussi lorsque vous arriverez à Tours, kilomètre 216, il y aurait des obstacles sur les voies en travers de la voie du milieu et de la bande d'arrêt d'urgence. Et puis plus au sud, au kilomètre 428, on apprend que le camping-car a pu quitter les lieux escorté par un dépanneur qui a pu le prendre en charge. Voilà, donc les choses vont mieux à cet endroit. J'en termine avec l'autre sens de circulation, le sens Bordeaux-Paris. Au niveau de l'entrée Sainte-Maure, kilomètre 241, un cône de signalisation est renversé sur la chaussée. On continue la route en musique à présent. Je vous propose Néné Chéri et Youssou N'Dour sur les prochains

Pascal Obispo et Icar en duo. On va écouter maintenant un titre qui va nous ramener dans les années 97. C'est en 1997, très précisément. C'est Sholam qui va vous accompagner maintenant. Ensuite, à 15h, on se retrouve pour l'info, la météo et le trafic. Trafic très perturbé, hein, quel que soit le secteur. Des morceaux de pneus en pagaille, des véhicules en panne à peu près partout. La chaleur est mauvaise pour mauvaise compagnonne pour faire la route, hein, très clairement ces jours-ci. On a beaucoup de véhicules en panne. On va voir tout ça en détail tout à l'heure après le flash info de 15h qui arrive donc dans 3 minutes.

Retour au trafic, si vous êtes sur l'A10 dans le sens Bordeaux-Paris en près de l'Île-de-France, kilomètre 53, il y aurait un accident sur la chaussée et puis il y aurait aussi plus au nord au kilomètre 7 divers obstacles sur les voies. Prudence.

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1: 42 degrés dans le Limousin, dans la Vienne, en Vendée également cet après-midi. Rappelons cet épisode inédit de 49 départements en vigilance rouge, canicule, 40 autres en vigilance orange et cette phase caniculaire qui va se poursuivre jusqu'à ce week-end avec des nuits tropicales qui ne vont pas rafraîchir l'atmosphère. La nuit dernière, il a fait 25 degrés à Bordeaux. Cette canicule entraîne des perturbations dans les transports en commun. En Ile-de-France, par exemple, un train sur 10 a été supprimé et la présidente de la région Valérie Pécresse recommande aux usagers de ne pas se déplacer et de privilégier le télétravail. Le rapport d'inspection sur l'affaire Liana a été remis au Premier ministre. Sébastien Lecornu a ensuite pris la parole pour dénoncer une vérité d'une extrême gravité. La chaîne de protection a failli, insiste le chef du gouvernement, qui assure par ailleurs ne vouloir jeter l'opprobre ni sur la gendarmerie ni sur l'autorité judiciaire. Le rapport identifie toutefois des dysfonctionnements à plusieurs niveaux, des pertes de temps, des absences de suivi de procédure. Rappelons que la petite Liana, 11 ans, a été violée et tuée il y a 3 semaines dans le Gers et que le principal suspect, Jérôme Barella, avait été visé par plusieurs signalements et des plaintes pour viol, mais n'a jamais été placé en garde à vue. Par ailleurs, depuis le début du réexamen des 70 000 plaintes ordonnées par Gérald Darmanin après le scandale de l'affaire, 134 personnes ont été placées en détention provisoire et mises en examen. La Cour d'appel de Paris confirme le non-lieu dans le scandale sanitaire du chlordécone. La justice ferme ainsi la porte à la réouverture d'une enquête pénale sur ce pesticide utilisé durant 20 ans en Guadeloupe et en Martinique. Malgré les alertes sur sa nocivité, ce pesticide est très persistant. Il continue à polluer les sols et l'eau. Aujourd'hui, il est impliqué notamment dans la survenue du cancer de la prostate et d'anomalies de la grossesse. On termine avec un mot de football. Bien sûr, deuxième match des Bleus ce soir dans le Mondial. Les joueurs de Didier Deschamps affronte l'Irak. Coup d'envoi à 23h. 15h02, prochain rendez-vous avec l'actu en compagnie de Perrine Martin. Ce sera tout à l'heure à 16h. On fait maintenant un nouveau point sur vos conditions de circulation. C'est à suivre dans un instant, après quelques mots de météo. Et la météo, vous l'avez compris, hein, la canicule s'est installée. Il n'y a pas vraiment de retour à la normale prévu pour l'instant. En tout cas, on va conserver donc ces températures excessivement chaudes. On a déjà 42 degrés en ce moment dans la Vienne, dans le Limousin, en Vendée également. Météo France prévient que du côté de Nantes et du côté de Bordeaux, on pourrait dépasser les 42 degrés cet après-midi. À Paris, on attend 39 degrés sous abri, 35 du côté de Strasbourg. Ce qui est sûr, c'est qu'il va falloir être attentif aux orages qui vont commencer à arriver dans le courant de l'après-midi. Ça va concerner la Bretagne, la Normandie, l'Île-de-France, la région Centre-Val-de-Loire et le Grand Est. Donc attention à ces orages. Et puis la nuit prochaine, pas d'orages en vue, mais en revanche des températures qui vont rester très élevées. On n'attend pas un mercure en dessous de 26 degrés. 26 degrés, ce sera pour Strasbourg cette nuit et ça ira jusqu'à 29 degrés à Paris, comme du côté de Bordeaux. Difficile de se rafraîchir. La nuit prochaine et demain, mardi, nous devrions avoir le même type de temps que celui d'aujourd'hui et toujours ce risque d'orage dans le courant de l'après-midi.
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1: 15h03 et il y a de très nombreuses difficultés. La plupart du temps, c'est la chaleur qui est en cause dans des éclatements de pneumatiques qui terminent en accident. Voilà, dans des pannes de véhicules, des moteurs en surchauffe. Il y a eu des voitures en feu tout à l'heure. Voilà, il faut vraiment de toute façon essayer de faire des pauses régulièrement pour vous reposer. En plus, souvent, on prend la route ces temps-ci en étant fatigué. Les véhicules sont malmenés également avec cette canicule. Donc, faites ces pauses régulières autant que possible pour regagner vous en concentration au volant. Et puis pour reposer le véhicule par la même occasion. De nombreuses difficultés, je vous le disais, il y en a à peu près sur tous les axes sur lesquels vous roulez en ce moment. Et si vous êtes sur l'autoroute A10 dans le sens Paris-Bordeaux, vous devrez d'abord être prudent au kilomètre 55. Au kilomètre 55, où il y a une voiture qui serait retournée. Alors, elle a été signalée dans le fossé dans un premier temps. Elle serait sur la voie de gauche, cette voiture accidentée. Et ça expliquerait les 3-4 minutes de bouchon à l'arrière. On est après la sortie 11 pour Allainville, direction Orléans et Tours. Kilomètre 55 de la 10. Autre accident, cette fois, semble-t-il, sur la bande d'arrêt d'urgence. Et ça se passe au kilomètre 228. Donc, une fois que vous avez quitté Tours, sur l'autoroute A10 direction Poitiers-Bordeaux. L'autoroute A10 dans l'autre sens maintenant, le sens Bordeaux-Paris, avec tout d'abord un obstacle sur la chaussée dans l'entrée Sainte-Maure, entrée 25, c'est un cône de signalisation qui est tombé sur la chaussée. Et puis dans la traversée de Tours, kilomètre 198, un incendie sur le bas-côté. Il y a un dégagement de fumée du coup qui vient vous gêner lorsque vous arrivez là. Méfiez-vous, hein, c'est quand vous venez de traverser l'agglomération Tourangelle, kilomètre 198. Plus loin, kilomètre 53, un autre accident. On est entre Orléans et Paris, au-delà de la sortie 12 pour Janville. Pas plus d'infos pour le moment. Et puis, si vous êtes sur cette même A10 aux portes de Paris, sachez qu'il y a un obstacle sur les voies au kilomètre 7. Il y aurait divers obstacles, divers objets qui seraient tombés sur la totalité des voies, sauf la voie de gauche. Kilomètre 7, c'est en direction de Paris, donc sur cette autoroute A10. Ensuite, on va se rendre sur l'A87, où je l'apprends à l'instant, il y aurait un accident entre Angers et La Roche-sur-Yon, direction La Roche-sur-Yon, c'est au kilomètre 102. Pour ce qui est de l'A85, les choses rentrent dans l'ordre après l'accident qui vous a gêné tout à l'heure entre Tours et Angers, mais ça y est, on reprend une circulation normale. Ce qui n'est pas le cas sur l'A83, où alors autant le ralentissement est terminé, mais il y a quand même encore une intervention sur les lieux de l'accident du kilomètre 138, où vous ne roulez que sur la voie de gauche. Voilà, là je vous rappelle le secteur, hein, on est au cœur de l'autoroute de Vendée, l'A83, secteur de Niort, en direction de l'autoroute A10, au kilomètre 138, c'est après la sortie 10 pour Niort Nord. Voilà donc pour les difficultés à vous signaler, j'espère ne pas en oublier, en tout cas vous l'avez compris, ce qu'il faut surtout c'est être prudent, quel que soit l'endroit, car les difficultés peuvent survenir à tout moment.
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1: 15h07, et avant de vous laisser en musique, il est temps pour moi de céder la place à celle qui va vous accompagner jusqu'à 20h ce soir, c'est Perrine Martin qui prend la place à ce micro. Bonjour Perrine.
2: Bonjour Charlotte, bonjour à tous, j'avais envie de vous dire bravo Charlotte et merci d'avoir accompagné nos auditeurs dans ces conditions quand même difficiles, on l'aura très, bien compris, très pour eux comme pour les véhicules, mais je vais essayer d'être aussi bonne que vous et je suis avec vous, chers auditeurs, jusqu'à 20h pour mon plus grand bonheur. C'est reparti en musique donc.

Elle s'appelle Marguerite et c'est la boss. En tout cas, c'est elle qui le dit, Marguerite de la Starac. Sur l'antenne de Radio Vinci Autoroute, je vous souhaite un bon après-midi et j'attire votre attention sur un accident survenu au-delà de Saint-Arnoult-en-Yvelines sur la 10, direction Orléans, direction Toulouse ou encore Bordeaux. C'est avant Orléans, après la sortie 11 pour Allainville, qu'il y a un léger coup de frein. Ça ne passe que sur les deux voies de droite. Méfiez-vous donc. Non, c'est sur la seule voie de droite apparemment que ça passe, pardon. En tout cas, il y a forcément un coup de frein à l'arrière, ce petit bouchon de 5 minutes pour vous qui avez passé Saint-Arnoult et qui roulait en direction du sud-sud-ouest.

0: 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Bonne route à vous. Bel après-midi, ensoleillé certes, mais surtout très très chaud sur la route, avec énormément d'événements en cours. Je vous en parle dans 30 secondes.
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0: Allez, il est 15h17 et je vous emmène au Mans pour commencer parce que je n'ai pas encore eu le temps de vous donner cette information de manière géolocalisée. Donc c'est dans ce point trafic global que j'attire votre attention sur cette voiture en panne dans une bretelle d'accélération, bretelle qui vous permet de quitter l'aire de service de Sarthe-Sargé-le-Mans sur l'autoroute A11. Vous roulez en direction de Paris et vous faites la pause sur cette aire de service. La voiture est donc dans la bretelle qui permet de rejoindre l'autoroute A11. Si je regarde justement ce qui se passe sur cet axe, la 11, depuis Nantes en passant par Le Mans jusqu'à Paris, dans les deux sens de circulation, tout va bien. Ce qui n'est pas franchement le cas sur l'autoroute A10, puisque j'ai plusieurs difficultés en cours à vous signaler. On va commencer donc par prendre l'A10 depuis Paris en direction de Bordeaux, de Toulouse, de Clermont-Ferrand. Un accident nous est signalé, c'est même confirmé d'ailleurs. Véhicule qui se retrouve retourné sur la voie de gauche de cette autoroute A10. Au-delà d'Allainville, la sortie numéro 11, ça passe pour vous, mais sur une seule voie au lieu des trois habituelles, la voie la plus à droite, à hauteur du kilomètre 55 de cette A10, et forcément ça coince en amont. Vous êtes nombreux, hein, et sur trois voies de circulation, à ne passer donc à hauteur de l'accident que sur la seule voie de droite. L'autre accident sur l'A10, en direction toujours du sud-sud-ouest, eh bien c'est dans le secteur de Tours. Au-delà de la barrière de péage de Sorigny, vous avez passé l'agglomération de Tours. Eh bien là, c'est une voiture et un camion qui se retrouvent accidentés. La voie de droite est neutralisée. Vous passez donc sur les deux voies de gauche, s'il vous plaît, bien sûr. Vous ralentissez, hein, à hauteur de ces véhicules qui sont accidentés. Il y a un patrouilleur autoroutier qui arrive tout juste sur place, c'est Kevin. Et bien sûr, le dépanneur a également été appelé. Vous serrez à gauche, s'il vous plaît, kilomètre 228 de la 10 direction Bordeaux. Cette même autoroute, la 10, mais cette fois dans l'autre sens de circulation, comment ça se passe? Eh bien, plusieurs événements également, plus particulièrement entre Tours et Paris, secteur de Tours. Alors, vous avez traversé Tours et vous roulez en direction du nord, direction Blois, Orléans, Paris, au kilomètre 198. Là, c'est un début d'incendie qui nous a été signalé. Sur place sont mobilisées les équipes de sécurité. Il faut vous serrer à gauche, s'il vous plaît, vous qui arrivez là. Non, il y a encore personne, hein, sur le secteur. Donc vous serrez-vous le plus à gauche possible. Il y a trois voies de circulation dans ce secteur de Tours. N'hésitez pas. Le départ de feu, il est plutôt sur le bas-côté de l'autoroute, voire en dehors de l'autoroute. Dès que j'en sais plus, bien sûr, je reviens vers vous. On va rester sur cette A10. On quitte Tours en direction du nord. Pour vous qui roulez donc en direction de l'Île-de-France, nous avons au niveau de la barrière de péage de Saint-Arnoult un camion qui est en panne, mais il n'y a pas de gêne directe au trafic. Je termine avec l'autoroute A87 entre Angers et La Roche-sur-Yon. Vous roulez non loin de La Roche-sur-Yon au kilomètre 101. Là aussi, un accident est signalé. Alors, celui-ci impliquerait seulement une voiture au kilomètre 101 de cette autoroute A87. Ça passe sur deux voies, mais la voiture accidentée, elle est sur bande d'arrêt d'urgence. Observez le corridor de sécurité, s'il vous plaît. Je vais vous inviter, bien entendu, où que vous soyez, à maintenir de bonnes distances de sécurité. Ne vous collez pas les uns les autres cet après-midi. Beaucoup de choses peuvent se passer à tout moment sur autoroute, vous le savez. Et donc, pour avoir une bonne visibilité, eh bien, il faut laisser un bel espace avec la voiture qui est devant vous. Voici Madonna.

0: Oui, bien sûr, je vous en dis un petit peu plus sur ce départ d'incendie au-delà de Tours sur l'autoroute A10 en direction du nord avec un dégagement de fumée qui vous concerne finalement dans les deux sens de circulation au kilomètre 198. Départ de feu dans un champ voisin de l'autoroute. Les pompiers sont sur place en train de maîtriser le feu. Mais pour vous donc qui roulez sur l'A10 actuellement et qui approchez de Tours ou qui traversez Tours, vous allez apercevoir ce nuage de fumée. Et puis j'attire votre attention aussi sur un accident. Alors il est encore en cours, il reste des équipes mobilisées. Vous ne passez que sur une seule voie à gauche, c'est sur l'A83 dans le secteur de Niort, au-delà de la bretelle de sortie Niort Nord. Vous roulez en direction de la Vendée, de Nantes, c'est au kilomètre 138 que vous ne passez que sur la voie de gauche et vous passez doucement bien sûr.
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0: Info travaux pour vous qui peut-être circulerez ce soir dans la Vienne à partir de 20h et au plus tard jusqu'à demain matin 7h. L'autoroute A10 sera fermée en direction de Bordeaux. Quoique non, cette information elle vous concerne surtout demain. C'est une fermeture qui aura lieu demain entre le Futuroscope et Poitiers Nord, donc en direction de Bordeaux. Fermeture de l'autoroute A10 entre ces deux sorties. On aura bien sûr l'occasion de vous en parler en temps réel. Ce qui est sûr, c'est que ce soir, c'est du côté des Pays de la Loire et de l'autoroute A11. Et bien que l'axe sera fermé dans le secteur d'Angers et dans les deux sens de circulation entre Angers-Centre, la bretelle numéro 15, et Saint-Jean-de-Linière, la bretelle de sortie numéro 18. Enfin, autre fermeture d'une autre autoroute, cette fois en Nouvelle-Aquitaine, et ce sera à partir de 20h également. L'autoroute A837, elle sera fermée dans les deux sens entre Tonnet, la sortie 33, et la bifurcation avec la 10 dans le secteur de Saintes.
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0: Sophie, Ellis, Bextor pour vous accompagner en musique cet après-midi. Je vous rappelle la pause, elle est au minimum toutes les deux heures lorsque vous roulez sur autoroute. Peut-être d'autant plus si vous roulez un peu fatigué après une nuit de forte chaleur. Arrêtez-vous très régulièrement pour reprendre toute l'énergie nécessaire pour la suite de votre voyage. Il est 15h30.
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0: Et comment ça se passe sur la route à 15h, passé de 31 minutes? J'ai beaucoup d'événements en cours, hein, beaucoup d'incidents, d'accidents à vous signaler. On va commencer par cet obstacle du côté de Sainte-Maure-de-Touraine. Peut-être un cône de signalisation qui est renversé sur la chaussée. Méfiez-vous si vous roulez sur l'autoroute A10, non loin de cette bretelle de sortie numéro 25. Non loin de Sainte-Maure-de-Touraine, il y a Tours et il y a un incendie dans un champ voisin de l'autoroute. Alors ça semble aller mieux, il y avait tout à l'heure un dégagement de fumée, mais les pompiers sont mobilisés en dehors de l'autoroute, entendez-le. Ne regardez pas trop ce qui se passe, restez concentrés sur votre trajectoire, cette information elle vous concerne. Vous qui roulez sur la 10 en direction du nord, comme en direction du sud, hein, de Bordeaux, autour du kilomètre 198. Et puis sinon, c'est entre Orléans et la barrière de péage de Saint-Arnoult en Yvelines qu'il y a eu deux accidents, l'un en face de l'autre, si je puis dire. Le premier accident en direction de Paris, il s'est produit au-delà de la sortie 12 pour Jeanville-Allaine. Les pompiers, le dépanneur, les gendarmes sont sur place. Et puis, dans l'autre sens, pour vous qui arrivez de la barrière de péage de Saint-Arnoult en Yvelines, eh bien, c'est au kilomètre 55, au-delà de la bretelle de sortie pour Allainville, bretelle de sortie numéro 11, qu'il y a eu là aussi un accident. Il y a une gêne à la circulation puisque vous ne passez plus que sur la seule voie de droite. Vous passez au pas, il y a un bouchon à l'arrière, hein, à peine 10 minutes de patience à avoir, mais forcément vous êtes sur trois voies de circulation depuis Paris et à hauteur de l'accident au kilomètre 55, vous ne passez plus que sur la voie de droite. Ceci explique le pourquoi de ce ralentissement donc dans ce secteur entre Jeanville et Allainville. Donc accident et à quelques kilomètres d'écart, hein, l'un en face de l'autre. Voilà pour ce que je pouvais vous dire donc sur ce qui se passe actuellement sur l'autoroute A10. J'évoquais Tours et cet incendie au kilomètre 198. On va quitter Tours, on va rester sur l'autoroute A10 pour vous qui roulez en direction de Poitiers et de Bordeaux. Un camion, qui sont accidentés et cela se passe au kilomètre 228 après la barrière de péage de Sorigny. Il y a sur place le dépanneur, les pompiers également et la voie de droite qui est neutralisée. Vous serrez à gauche. Vous l'entendez, hein, il y a quand même pas mal d'événements avec gêne à la circulation. Il faut toujours avoir ce même réflexe de ralentir dans ces cas-là, de vous décaler le plus à gauche possible ou à droite en fonction bien sûr de la voie qui est neutralisée. Mais il faut absolument anticiper ces changements de voie en ralentissant. Ça, c'est primordial pour la sécurité de tous. Autre accident, il est presque terminé, mais il y a toujours une voie qui est neutralisée sur la 83 cette fois. Je vous emmène dans le secteur de Niort pour vous qui roulez en direction de Nantes. C'est au kilomètre 138 qu'il n'y a qu'une seule voie pour passer la voie la plus à gauche. Il reste un camion sur place. Et puis sur la 87, secteur de la Roche-sur-Yon, là, eh bien, c'est une voiture qui est accidentée en direction de la Roche-sur-Yon et de l'Atlantique au niveau du kilomètre 100. Vous ne passez que sur une seule voie, la voie la plus à gauche. Allez, je termine avec ces quelques informations qui vous concernent. Si vous cherchez à rejoindre Angers depuis Nantes, vous quittez Nantes, eh bien c'est au-delà de Carquefou que vous risquez d'apercevoir sur les voies des morceaux de pneus. En tout cas, ils nous sont signalés là au kilomètre 328.
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0: Avec les fortes chaleurs, le risque d'incendie augmente, bien sûr. Des départs de feu ont déjà été recensés dans l'Hérault et plusieurs hectares sont partis en fumée dans l'Aude et en Corse. Et il faut le rappeler, 9 feux sur 10 sont d'origine humaine, dont près d'un sur deux lié à une imprudence. Il faut donc adopter les bons réflexes, comme consulter la météo des forêts. Elle existe depuis 2 ans et nous vous en reparlons juste après Louise Attaque.

Priorité à votre sécurité, je vous emmène dans une bretelle de sortie de l'A19, bretelle de sortie pour Courtenay. Il y a un fourgon qui est en panne dans cette bretelle de sortie.

0: Et vous cherchiez peut-être à faire une pause sur l'aire de Chavagne en paillé sur l'A83 direction Nantes. Eh bien, il n'y a plus de carburant disponible, quel qu'il soit, du gasoil, du GPL, du sans-plomb 95, 98. Pour l'heure, vous ne pouvez pas marquer la pause, en tout cas pour vous recharger en carburant sur cette aire de Chavagne en paillé. Il faut anticiper, vous arrêter dans le secteur des Essarts ou bien 10 km après cette aire de service du côté de Montaigu. Quand la température de l'air affiche 35, 36, 37, 38 degrés, la température du sol, elle, peut afficher jusqu'à 10 degrés supplémentaires. Voilà pourquoi le ministère a lancé, comme tous les étés depuis 2 ans, sa météo des forêts. Présentation Clarisse Durand du ministère de la Transition écologique.
1: Il y a 4 niveaux de danger, donc faible, modéré, élevé, très élevé. Et l'information est au niveau départemental. La météo des forêts va nous permettre d'adapter et d'adopter les bons comportements pour éviter les départs de feu. Et ça peut être éventuellement complété sur place, à l'orée de la forêt, par des dispositions plus précises. Dans certains cas, l'arrêté préfectoral peut aller jusqu'à interdire l'accès à la forêt.
0: Pour éviter les départs de feu, 9 fois sur 10 d'origine humaine en forêt, comme ailleurs, dans le sud de la France, mais pas seulement, Lionel Berthet, du même ministère.
2: Les massifs forestiers peuvent être touchés par un incendie, mais c'est aussi le cas, et on l'oublie parfois, des zones de végétation comme les champs et les prairies. Pour autant, le pourtour méditerranéen, le sud-ouest, présente un risque de départ de feu qui est plus élevé, notamment en raison des sécheresses qui sont plus fréquentes et surtout plus intenses. Avec le changement climatique, cependant, davantage de départements seront concernés par le risque dans le futur.
0: Quelques automatismes maintenant à bien avoir en tête.
1: Si on est fumeur, il faut jeter ses mégots dans un cendrier. Et il existe des cendriers portatifs. Si on organise un barbecue, le bon réflexe, c'est de faire le barbecue chez soi ou dans un espace qui est aménagé et surtout loin de toute végétation, puisque les herbes et les broussailles peuvent s'enflammer très facilement. Si on fait du bricolage, de même, il faut faire du bricolage loin des espaces sensibles et de la végétation. Il faut également penser à entretenir et débroussailler son jardin tout au long de l'année. Si on stocke du bois ou des bouteilles de gaz, le bon réflexe est de les éloigner de son habitation et de les stocker dans un abri fermé.
0: En cas de départ de feu, ne tardez pas à prévenir le 112 ou le 18. Et si vous vous retrouvez à proximité d'un feu, écoutez toujours les consignes de sécurité des autorités.
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1: À 15h, passé de 47 minutes, plus d'accidents sur l'autoroute A83 dans le secteur de Niort. Pour autant, j'ai une information qui vous concerne sur cette autoroute A83. Si vous roulez non loin de Nantes, il y a une aire de service sur laquelle vous ne pouvez faire votre plein de carburant. En l'occurrence, il s'agit de l'aire de Chavagne en Paillé qui se trouve entre les Essarts et Montaigu. Pas de distribution de carburant. Anticipez votre plein et faites justement dans le secteur des Essarts ou bien du côté de Montaigu. Alors vous avez l'air des Trémentines Ouest qui vous accueille sur cette autoroute A83 par exemple. On quitte la 83, non loin de là nous avons la 87 et le secteur de la Roche-sur-Yon en direction de l'Atlantique. Il y a eu un accident au kilomètre 101 impliquant une voiture. Sur place, les pompiers, les gendarmes, le dépanneur et vous qui ne passez que sur une seule voie à gauche, kilomètre 101 s'il vous plaît, donc de cette autoroute A87 direction la Roche-sur-Yon, direction l'Atlantique, vous passez tout doucement. Maintenant que nous en avons terminé avec cet accident, nous quittons la Vendée si vous le voulez bien et je vous emmène non loin de l'Île-de-France, aux portes de Paris sur l'autoroute A11. Deux accidents se sont produits presque l'un en face de l'autre, sur la 10 pardon, entre Allainville et Janville, les sorties 11 et 12 en direction d'abord d'Orléans, de Bordeaux et de Toulouse. Véhicule qui se trouve sur le toit au kilomètre 55. Vous ne passez que sur la voie la plus à droite et vous passez doucement, s'il vous plaît. Ça coince d'ailleurs. 10 petites minutes de ralentissement à l'arrière. Et puis en face, il y avait un accident aussi au kilomètre 53 direction Paris. Mais ça y est, le véhicule accidenté a été évacué. Vous passez tout à fait normalement sur trois voies de circulation. Quittons ce secteur de l'autoroute A10 pour aller du côté de Tours. Je vous parlais d'un incendie au bord des voies de l'A10, dans un champ voisin jonxte l'autoroute à hauteur du kilomètre 198. Il y a toujours sur place les pompiers, mais également Patrick, le patrouilleur autoroutier qui a stationné son fourgon jaune. Vous serrez à gauche, s'il vous plaît, vous qui roulez depuis Tours en direction de Blois et de Paris à hauteur du kilomètre 198. Et si vous roulez dans l'autre sens, que vous traversez Tours en direction de Bordeaux, entendez qu'après la barrière de péage de Sorigny, il y a un camion et un fourgon qui se retrouvent accidentés au bord des voies avec la voie de droite qui est neutralisée. Beaucoup de monde en intervention à hauteur de ces deux véhicules. S'il vous plaît, vous serrez-vous sur les deux voies de gauche, kilomètre 228 de la 10 direction Bordeaux. C'est votre point de repère. Depuis Tours, allez, nous prenons une autre autoroute qui est l'A85 et qui vous permet de regagner Angers. Et bien dans ce secteur de l'A85 et dans le secteur plus particulièrement de Villandry, vous avez un piéton au bord des voies. Il est en fait à hauteur de l'aire des jardins de Villandry que vous rencontrez si vous roulez depuis Angers, depuis Saumur et que vous cherchez à rejoindre Tours. Il y a à la fois une voiture arrêtée mais aussi un piéton à hauteur de cette voiture et les pompiers qui ont été appelés sur place puisqu'apparemment le conducteur aurait fait un malaise. Voilà ce que l'on pouvait vous dire. Donc pour vous qui circulez non loin de Tours, je regarde un petit peu ce qui se passe ailleurs. Et ailleurs, je n'ai pas d'autres informations à vous communiquer. Quoique je vous emmène, allez, dans l'Orne, du côté d'Alençon et de l'autoroute A28. Vous roulez depuis Rouen, Alençon, en direction du Mans. Au niveau du kilomètre 150, là, ce sont des morceaux de pneus qui pourraient se trouver éparpillés sur les voies de l'autoroute. Je vous donne un point de repère, le kilomètre 150. Et les véhicules, sont chahutés par ces fortes chaleurs, des morceaux de pneus, des accidents, des malaises. Malheureusement, voilà les infos que j'ai à vous donner en ce lundi après-midi. Je vous invite à boire régulièrement, bien entendu. Ça paraît complètement logique de le dire, mais je préfère vous le dire, puisque notamment, il faut toujours avoir de l'eau avec vous à bord, que vous soyez en voiture, en camion, que vous ayez à faire 10 km ou 150, il faut avoir sa petite réserve d'eau. On ne sait jamais ce qui peut arriver sur autoroute. Allez, de la douceur et en l'occurrence The Verve pour poursuivre le trajet en musique. Je vais avoir le plaisir de vous retrouver quand pour un nouveau point trafic, bien sûr, juste après 16h. Et puis Vernis Rouge, tiens, une nouveauté arrive aussi côté musique avec La Fille, plutôt sympa, et ce sera juste après ceci, Lucky Man. Bonne route à tous et bel après-midi sur la route, à l'écoute de Radio Vinci Autoroute.

0: La fille, vernis rouge sur l'antenne du 107.7. Bienvenue à vous qui venez de nous rejoindre. Elle est difficile la route cet après-midi du fait de la chaleur. Malheureusement, il va falloir bien sûr faire avec. Et cependant, plusieurs jours, vous le faites hein, d'ailleurs depuis plusieurs jours déjà. On refait un point sur vos conditions de circulation dans deux minutes.
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0: Pas du tout, c'est la musique en l'occurrence que je voulais vous envoyer à l'instant et c'est Emmanuel Moir qui arrive tout de suite.

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1: Bref, retour à l'information trafic avec un obstacle, plusieurs obstacles sur la chaussée de l'autoroute A10. Vous roulez actuellement en Île-de-France, vraiment au tout début du réseau Vinci Autoroute en direction de la barrière de péage de Saint-Arnoult en Yvelines. On nous parle de cet obstacle sur voie de droite, une pièce de véhicule.

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1: Bonjour à tous, les prévisions de Météo France parlent d'elles-mêmes. Les températures resteront globalement à un niveau caniculaire une grande partie de la semaine sur l'ensemble du pays. Nous connaissons un épisode caniculaire d'intensité exceptionnelle, similaire à celle de la canicule d'août 2003, mais de durée encore incertaine. Des départements en vigilance orange aujourd'hui pourraient même passer en rouge dans les prochaines heures. Et on apprend ce drame dans le Vaucluse. Deux enfants de 2 et 4 ans ont été retrouvés morts dans la voiture familiale.

0: sur un parking de Carpentras. La piste de la canicule est privilégiée d'après la procureure de la ville. Conséquence de cette canicule, le report aussi de certains examens. Plus de 5000 candidats ont été reconvoqués en matinée alors qu'ils s'apprêtaient à passer des oraux, soit cette semaine, soit en début de semaine prochaine. C'est ce qu'a affirmé le ministre de l'Éducation nationale lors d'un point presse en ce début d'après-midi. 1352 écoles sont restées portes closes aujourd'hui. Le rapport d'inspection sur l'affaire Liana, remis au Premier ministre Sébastien Lecornu, a pris la parole pour dénoncer une vérité d'une extrême gravité. La chaîne de protection a failli, insiste le chef du gouvernement, qui assure par ailleurs ne vouloir jeter l'opprobre ni sur la gendarmerie, ni sur l'autorité judiciaire. Le rapport identifie des dysfonctionnements à plusieurs niveaux, des pertes de temps, des absences de suivi de procédure. Rappelons que la petite Liana, 11 ans, a été violée et tuée il y a 3 semaines dans le Gers, et que le principal suspect, Jérôme Barella, avait été visé par plusieurs signalements et des plaintes pour viol, mais qu'il n'a jamais été placé en garde à vue. Le deuxième match des Bleus dans le mondial de foot, c'est ce soir. Les joueurs de Didier Deschamps affrontent l'Irak à 23h. Les autres rencontres de cette deuxième journée de la phase de groupe pour aujourd'hui, Argentine-Autriche à 19h, Norvège-Sénégal à 2h du matin et Jordanie-Algérie, ça ce sera à 5h demain matin. Il est 16h, passé de 2 minutes, c'est la fin de ce flash et nous allons bien sûr nous intéresser à la météo. Avec cet épisode de chaleur précoce, intense, sans précédent, le point sur les prévisions avec bien l'un des prévisionnistes de Météo France. On le fera plutôt lors de notre prochain point météo, parce que pour le coup, le son n'est pas complètement prêt. Ce qui est certain, c'est que les températures, elles vont gagner encore 1 à 2 degrés par rapport à la journée d'aujourd'hui. En tout cas, en ce qui concerne celle de demain, elles atteignent des niveaux donc exceptionnellement élevés, les valeurs les plus élevées de 40 à 42 degrés, 43 degrés attendus entre les Pays de la Loire, la région Poitou-Charentes, l'Aquitaine, et puis sinon, entre 36 et 40 ailleurs, en dehors des zones littorales, notamment sur les départements qui sont entrés en vigilance canicule rouge à midi. On passe maintenant, si vous le voulez bien, au trafic.
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0: Avec un point justement sur vos conditions de circulation, et la chaleur ne fait pas bon ménage avec la conduite, avec la mécanique. On a pas mal de morceaux de pneus qui sont par endroits des pièces de véhicules. On a aussi des véhicules arrêtés, accidentés, des malaises d'automobilistes. Il ne fait pas conduire cet après-midi, mais malheureusement, je sais que vous ne pouvez faire autrement. Alors, je vais vous inviter vraiment à la plus grande vigilance. Oui, ça paraît un petit peu bateau, c'est comme quand je vous dis qu'il faut boire de l'eau irrégulièrement, mais je me dois bien sûr de vous rappeler ces conseils essentiels pour une route en toute sécurité. Le premier, c'est vraiment de vous arrêter régulièrement, au minimum, mais vraiment au minimum toutes les 2 heures, histoire de sortir de votre véhicule, d'aller profiter des espaces climatisés sur les aires de service par exemple, pour justement souffler, reprendre toute l'énergie nécessaire pour la suite de votre trajet en toute sécurité. Il y a actuellement une zone où vous êtes ralenti sur l'autoroute A10 au-delà de la barrière de péage de Saint-Arnoult en Yvelines. Juste avant de vous en parler, j'attire votre attention, vous qui arrivez sur le réseau Vinci Autoroute depuis Paris, au niveau du kilomètre 2, il y a une pièce de véhicule sur la voie de droite. Il faut donc serrer à gauche. Il y a bien sûr un homme en jaune qui se rend sur place pour la ramasser, mais méfiez-vous, vous qui cherchez à rejoindre l'ouest, le sud-ouest du pays. Si au-delà de la barrière de péage de Saint-Arnoult en Yvelines, vous poursuivez sur l'A10 direction Orléans, Toulouse et Clermont-Ferrand, il y a cette zone ralentie, c'est 10 minutes un petit peu difficiles, qui ont tendance d'ailleurs à prendre un petit peu d'embonpoint. Il y a 2,5 km de bouchons à l'arrière d'un accident. Alors ça passe au niveau de l'accident au kilomètre 55, mais seulement sur la voie la plus à droite. Les 2 voies de gauche, elles sont neutralisées. Vous êtes sur 3 voies, vous passez sur 1 voie. Ceci explique le pourquoi donc de ce bouchon sur l'autoroute A10 actuellement direction Orléans, Tours, Bourges ou encore Clermont-Ferrand. Nous allons justement nous rendre dans le secteur de Tours puisque j'ai plusieurs informations à vous communiquer. Tout d'abord, pour vous qui venez de traverser l'agglomération de Tours sur la 10, vous roulez direction Poitiers et Bordeaux. Un camion et un fourgon se retrouvent accidentés sur le bord des voies. La voie de droite est neutralisée. Il y a sur place mobilisé pas mal de véhicules de secours. Je vous demande bien sûr de vous décaler le plus à gauche possible, d'autant que l'accident il a eu lieu dans une courbe. Donc vous risquez vraiment d'apercevoir au dernier moment les équipes qui sont mobilisées en protection de cet événement qui se situe donc sur la 10 après Tours, direction Bordeaux, au kilomètre 228. Il y a un autre axe qui permet de regagner Tours depuis Angers et Saumur, c'est l'A85. Sur cette A85, plusieurs informations à vous communiquer, surtout la présence d'un piéton qui se trouve non loin de sa voiture, en panne sur l'autoroute au niveau de l'aire de service des jardins de Villandry. Si vous roulez en direction de Tours, cette information vous concerne. C'est vraiment dans la voie qui permet de regagner la 85, la voie d'accélération hein, qui permet donc de quitter cette aire des jardins de Villandry. Vous allez voir sur place mobiliser à la fois le dépanneur mais également les pompiers pour venir en aide et à la voiture mais surtout à l'occupant de cette voiture qui apparemment a fait un malaise. Nous sommes là donc entre et au-delà pardon de l'Angers sur l'autoroute A85 secteur d'Azay-le-Rideau en direction de Tours. Voilà pour l'essentiel. Partout ailleurs, on peut dire que ça se passe bien. Je vais quand même attirer votre attention sur cet accident survenu du côté de la Roche-sur-Yon. Le véhicule accidenté a été évacué, mais il reste sur place des équipes mobilisées comme les gendarmes et les pompiers au kilomètre 101 de l'autoroute A87 direction l'Atlantique. Ça ne passe que sur une seule voie là aussi, la voie la plus à gauche.
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Alors, elle vous dit peut-être bye bye, Hélène Sio, mais moi, je vous dis bonjour et bienvenue. Merci d'avoir choisi Radio Vinci Autoroute. Vous voulez bien sûr savoir comment ça roule, si le trafic est fluide par endroits et dans de nombreux endroits. Eh bien, il y a des neutralisations de voies du fait de véhicules en panne, d'obstacles sur les voies, d'accidents également. Je vais vous demander vraiment, lorsque vous apercevez au loin des véhicules stationnés sur bande d'arrêt d'urgence, d'observer ce que l'on appelle le corridor de sécurité. Cela veut dire qu'il faut ralentir et vous décaler le plus à gauche possible pour ne pas passer trop près de ces véhicules qui sont à l'arrêt. Il y a par exemple la voie de droite qui est neutralisée au nord de Tours sur l'autoroute A10 si vous roulez en direction de Blois, d'Orléans et de Paris au kilomètre 198 du fait de l'intervention de pompiers. Il y a eu un incendie dans un champ voisin de l'autoroute et la voie de droite, elle est neutralisée pour faciliter leur intervention. L'infotrafic dans le détail arrive juste après 2 minutes de plaisir. Benny Blanco sur l'antenne du 107.7. Radio Station BT.

0: en featuring Snoop Dogg, bien entendu, sur ce titre Bad Decisions, sur l'antenne du 107.7. Bel après-midi sur la route.
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0: Et il vous faut rester concentré tout au long de votre trajet. Beaucoup d'événements en cours liés à ces fortes chaleurs, bien sûr, fortes chaleurs et conduites qui ne font pas bon ménage. On va commencer par cet accident, cette voiture qui se retrouve sur le toit, sur l'autoroute A10, au-delà de la barrière de péage de Saint-Arnoult en Yvelines, direction Orléans, Toulouse, Clermont-Ferrand et Bordeaux, au kilomètre 55. Il y a un quart d'heure difficile à l'arrière, un bouchon qui s'est formé puisque vous passez en fait à hauteur de l'accident de 3 à 1. Une seule voie de circulation, c'est la voie de droite qui est circulable dans ce secteur seulement, kilomètre 55 de la 10, direction le sud. Ailleurs, eh bien, ça se passe plutôt mieux, si je puis dire. Entendez que les pompiers sont mobilisés pour éteindre un incendie. Ça se passe au nord de Tours. À Tours, vous traversez l'agglomération de Tours, vous êtes sur la 10 et vous roulez en direction d'Orléans et de Paris. Vous allez apercevoir donc ce camion de pompiers en action sur la voie de droite. Elle est neutralisée pour permettre leur intervention une nouvelle fois. Et vous serrez à gauche. Ne passez pas trop près, s'il vous plaît, de la bande d'arrêt d'urgence. Vous avez d'ailleurs deux fourgons jaunes en protection qui vous invitent à vous décaler, c'est primordial, au niveau de ce kilomètre 198 de l'A10, direction Blois et Paris. Accident sinon, après Tours, pour vous qui roulez sur l'A10, mais cette fois en direction de Châtellerault et de Bordeaux, deux véhicules accidentés. Il y a eu une ambulance qui a dû venir sur place, elle a pu repartir. Il reste sur place quand même une ambulance, une voiture de pompiers, les gendarmes et le dépanneur. Ça fait énormément de monde, juste après Sorigny sur l'autoroute A10. En fait, il y avait deux fourgons accidentés. Un a été évacué, un est toujours sur place, kilomètre 228. Vous ne passez que sur les deux voies de gauche, puisque la voie de droite, elle est neutralisée pour permettre à tout ce petit monde de pouvoir œuvrer en toute sécurité, kilomètre 228. Nous quittons Tours, je regarde pour vous ce qui se passe autour d'Angers, puisqu'à Angers, dans la traversée d'Angers, il y avait tout à l'heure un camion. Il était en panne, alors il reste la voie de droite qui est neutralisée si vous êtes sur l'autoroute A10 en direction du Mans et de Paris. C'est au kilomètre 268 que vous devez serrer à gauche dans la traversée d'Angers. David, le patrouilleur autoroutier, est sur place mobilisé pour attirer votre attention sur cet événement et surtout pour vous faire vous décaler à gauche. Nous quittons Angers pour nous rapprocher de l'Atlantique. Je vous emmène à La Roche-sur-Yon où il y avait une voiture accidentée. Elle a été dépannée, mais pour l'heure, il reste du monde sur place. Ça ne passe que sur la voie de gauche, sur l'autoroute A87, direction l'Atlantique et La Roche-sur-Yon, au niveau du kilomètre 101, La Roche-sur-Yon, où le mercure atteint actuellement les 42 degrés, pour vous donner une idée. Voilà pour l'essentiel, j'ai vraiment fait le tour de l'ensemble des difficultés qui vous concernent. Allez, je termine par cette information. Complètement au nord du réseau Vinci Autoroute, dans l'Orne, du côté d'Alençon. Vous avez passé la sortie Alençon Sud sur la 28. Vous roulez en direction du Mans, kilomètre 150. Au beau milieu des voies, il y a des morceaux de pneus. Et c'est Ludovic, le patrouilleur autoroutier, qui a été missionné et qui arrive sur place pour ramasser ces obstacles. Voici Prince.

0: L'excellent Prince sur l'antenne du 107.7. Bel après-midi et bon courage à vous qui avez peut-être des centaines de kilomètres à parcourir sous ces très fortes chaleurs. Je vous disais 42 degrés à La Roche-sur-Yon. Il fait 39 degrés actuellement à Vendôme, 38 degrés également du côté de Vierzon, de Chartres. Voilà pour ces températures qui ne cessent et ne cesseront d'augmenter dans les prochaines heures et surtout dans les prochains jours.
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0: Et cette chaleur, bien sûr, elle vous oblige à adapter votre hygiène de vie, à adapter vos comportements autant que possible. En tout cas, vous le savez, cette chaleur, elle fatigue l'organisme avec des nuits tropicales en hausse. La récupération est des plus difficiles. Pensez donc à faire des pauses fréquentes, notamment sur les aires de service où les bâtiments sont climatisés. J'ai quelques informations pratiques à vous donner. Si notamment cette nuit, vous prenez la route, entendez que sur la 837, il y aura une fermeture de cette autoroute entre Tonnet et Saintes dans les deux sens de circulation pour effectuer des travaux de fauchage en toute sécurité. Et puis du côté d'Angers aussi, l'autoroute A11 sera fermée dans les deux sens de circulation entre Angers-Centre et Saint-Jean-de-Linière, les sorties 15 et 18.
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0: Route à vous. Il est 4h30 et il est grand temps de faire un point sur vos conditions de circulation. Mais avant cela, le programme de votre soirée sur le 107.7.
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0: Allez, encore un petit peu de patience pour la playlist. Les routiers sont toujours aussi sympas. Il est 16h passé de 31 minutes et l'information trafic en temps réel, c'est bien entendu sur l'antenne du 107.7 avec un obstacle qui nous est signalé autour du kilomètre 7 de la 10. Autrement dit, en Île-de-France, pour vous qui cherchez à rejoindre Paris, une pièce de véhicule qui pourrait se trouver sur la voie de gauche à hauteur de ce kilomètre 7. Nous sommes au-delà de Dourdan avant d'atteindre les portes de Paris, au moins la francilienne et la nationale 118. Dans l'autre sens, vous arrivez de Paris au kilomètre 2. Là aussi, on nous parle d'un obstacle, cette fois sur la voie de droite. Dans les deux cas, bien sûr, vous apercevez ces obstacles. Il vous faut activer vos feux de détresse pour prévenir du danger tous ceux qui arrivent derrière vous. Nous allons poursuivre la route au-delà de Saint-Arnoult-en-Yvelines sur l'A10, direction Orléans, Toulouse, Clermont, Bordeaux. Une voiture s'est retrouvée accidentée sur le toit. Elle a été évacuée au kilomètre 55, mais il reste un bouchon en amont. 10 à 15 minutes de patience avant d'arriver au niveau de l'accident où ça passe sur les deux voies. Maintenant, la voie de droite et la voie du milieu, la voie de gauche reste neutralisée. Le bouchon va s'étirer forcément. On est sur la fin de cet accident sur l'autoroute A10 au-delà d'Allainville et ça, c'est une bonne chose. Le secteur de Tours, il n'y a plus d'incendie, à hauteur du kilomètre 198. En revanche, il y a toujours du monde mobilisé à hauteur de deux véhicules qui étaient accidentés. Ça y est, les deux véhicules ont été évacués, mais il reste sur place encore un petit peu de monde. Au niveau du kilomètre 228, c'est après Tours, direction Châtellerault, Poitiers et Bordeaux, sur l'autoroute A10 à hauteur du kilomètre 228. Et vous passez sur les deux voies de gauche dans ce secteur. Je vous emmène maintenant sur l'autoroute A81. Pourquoi ? Parce que pour vous qui roulez depuis la Bretagne en direction du Mans, au-delà d'un bretel de sortie numéro 2 pour Évron et Vège, au kilomètre 213, c'est un cône de signalisation qui peut-être est renversé sur la chaussée, mal placé. Il peut vous gêner, en tout cas ce cône, donc au kilomètre 213 de l'A81, direction Le Mans. J'ai fait le tour de l'ensemble des difficultés du moment. À tout moment, quand même, entendez qu'il est possible au loin d'apercevoir des véhicules en difficulté sur bande d'arrêt d'urgence et que dans ces cas-là, il faut absolument vous décaler et ralentir.
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0: L'été revient et hélas, les feux de forêt aussi. En 2025, selon l'ONF, près de 15 000 départs de feu ont été recensés durant la saison estivale avec 30 000 hectares détruits, dont un tiers dans l'Aude. Bien souvent, un mégot de cigarette est à l'origine de ces incendies. Pour limiter les risques, notamment au bord de l'autoroute, il est essentiel de réduire les jets de mégots. Nous en parlerons dans votre question d'autoroute à suivre.

0: vous arrêter le plus régulièrement possible si vous avez des centaines de kilomètres à parcourir aujourd'hui. Et puis même d'ailleurs, hein, c'est toutes les deux heures qu'il faut s'arrêter lorsque l'on effectue un trajet sur autoroute. L'heure de pointe approche, mais pour le moment, pas de ralentissement, pas de bouchon. L'infotrafic revient dans 10 minutes à peine.
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0: Car pour l'heure, nous, eh bien, laissons place à votre question d'autoroute. Sur l'autoroute, la plupart des incendies sont liés aux jets de mégots et toutes les explications, elles sont de Quentin Lachaise.
2: Comment stopper les jets de mégots sur l'autoroute ? En France, en 2025, on compte environ 100 mégots de cigarettes jetés par jour sur chaque kilomètre d'autoroute. Alors pour inciter les fumeurs à ne plus avoir ce geste, les campagnes de sensibilisation se multiplient et cela peut passer directement par celui qui vous vend la cigarette. Serdar Kaya est le président de la Confédération des Buralistes de France.
3: On a de vraies campagnes de sensibilisation par de l'affichage extérieur et intérieur. Je pense que même si les consommateurs le savent, eh bien cette piqûre de rappel est toujours bienvenue. Et d'une manière aussi conviviale, c'est toujours bien perçu parce qu'à chaque fois qu'on a une petite sympathie avec nos clients, leur souhaitant une bonne journée en disant « Soyez prudents, vous voyez, en ce moment, on est en période de canicule. Eh bien, évitons et soyons responsables pour éviter d'avoir des feux de forêt à cause d'un mégot de cigarette. »
2: Même si toutes les aires de repos et aires de service sont équipées en cendriers, pour Éric Brocardi, le porte-parole de la Fédération nationale des sapeurs-pompiers de France, il faut aussi militer pour le retour d'un équipement directement dans les voitures.
4: Aujourd'hui, on fait l'appel aux constructeurs d'automobiles de remettre les cendriers à l'intérieur des véhicules. Quel que soit, on va dire, le niveau de demande de prévention ou de bon comportement, il faut aussi permettre aux concitoyens de pouvoir savoir où poser le papier, où poser la cigarette. Aujourd'hui, l'objectif, il faut donner les moyens aux concitoyens et permettre justement de remettre ces cendriers à l'intérieur du véhicule.
2: En attendant le retour des cendriers à bord de nos voitures, vous trouverez des cendriers de poche gratuitement lors d'opérations de prévention sur l'autoroute, mais aussi chez certains de vos buralistes.
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0: Et sachez que des cendriers de poche seront distribués tout au long de l'été lors des animations bien arrivées organisées par les équipiers Vinci Autoroute sur de nombreuses aires de repos, de service. Il faut bien sûr avoir de quoi stocker son mégot dans l'habitacle. On se retrouve pour le trafic dans 5 minutes. Arrive celui qui a enchaîné les succès et les concerts ce week-end du côté du Stade de France, c'est Monsieur Bruno Mars qui arrive dans quelques minutes.
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0: est 5h moins le quart. Bienvenue à vous, merci d'être à l'écoute de Radio Vinci Autoroute. Nous allons bien sûr faire un nouveau point complet sur vos conditions de circulation. Juste le temps pour moi de trouver le jingle qui va bien. Le voici.
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0: Et beaucoup de choses à vous dire, la chaleur n'aide pas cet après-midi sur la route, de nombreux obstacles, des morceaux de pneus mais également des pièces de véhicules et des accidents. On va bien sûr faire le point et nous intéresser à ces événements qui menacent, en tout cas qui pourraient vous gêner, vous qui roulez par exemple sur l'autoroute A10 en direction du nord, direction Bordeaux, au-delà de Château-Renaud qui est la bretelle de sortie numéro 18, il y aurait des morceaux de pneus au beau milieu des voies de l'autoroute A10. Vous roulez en direction d'Orléans et de Paris, kilomètre 175. Ça, c'est le point de repère pour vous qui êtes peut-être dans le secteur, sachant également que autour de Châtellerault, il se pourrait qu'il y ait une pièce de véhicule au beau milieu des voies de l'autoroute A10 aussi. Et je vous donne un autre point de repère, c'est le kilomètre 265. Vous apercevez ces obstacles, vous activez vos feux de détresse pour prévenir du danger tous ceux qui arrivent derrière vous. Nous quittons Châtellerault pour aller du côté d'Angers. À Angers, vous êtes sur la 11 et vous roulez actuellement en direction du Mans, de Paris. Vous traversez Angers au kilomètre 260. Il y a une voiture qui est en panne et il y a une gêne à la circulation. La voie de droite est neutralisée. Conséquence, il est déjà 5h moins le quart. Forcément, à Angers, vous quittez le bureau et vous êtes nombreux à circuler là. Il y a 5 petites minutes un peu difficiles avant de passer cette voiture qui est en panne au kilomètre 260. Je vous le répète, ça vous donne un petit point de repère pour vous qui êtes dans le bouchon. C'est 5 minutes, pas beaucoup plus. D'ailleurs, si on parle de ralentissement de fin de journée, il n'y a actuellement qu'à Angers que ça coince du fait de cette voiture en panne, puisque partout ailleurs, ça roule encore très bien. Ça va bien sûr évoluer dans le prochain quart d'heure, la prochaine demi-heure. Restez à l'écoute du 107.7, je vous dirai tout, c'est promis. Dernière info, c'est un camion peut-être mal stationné sur la bande d'arrêt d'urgence de la 71. On va aller là, non loin de Vierzon. Vous êtes sur la 71, direction Vierzon, Bourges, Clermont-Ferrand. C'est au kilomètre 173 qu'il y a ce camion, arrêté, mal garé, on ne sait pas exactement, le long des voies de la 71.
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0: Allez, bonne route à nos côtés. On va poursuivre en musique avec Ava Max. Voici Kings and Queens.
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Bon, je vous annonçais Kings and Queens. Pas du tout, c'était Maëva avec Supernova. Il est 5h-10. On se retrouve à 17h pour l'info suivi, d'un nouveau point trafic. Et puis, Kings and Queens, justement, arrive maintenant. Voici Avamax.

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1: Bonjour à tous, la vigilance rouge canicule concernera demain près de 39 millions de Français. Au total, 90% de la population va se retrouver sous vigilance orange ou rouge, du jamais vu, avec des précautions à prendre, que vous preniez la route ou non. On a appris ce milieu d'après-midi la mort de deux enfants dans une voiture sur un parking dans le Vaucluse. Âgés de 2 et 4 ans, ils ont été retrouvés morts dans la voiture familiale à Carpentras. La piste de la canicule est privilégiée d'après la procureure de la ville. Le report de certains examens, plus de 5000 candidats ont été reconvoqués en matinée alors qu'ils s'apprêtaient à passer des oraux, soit cette semaine, soit en début de semaine prochaine. C'est ce qu'a affirmé le ministre de l'Éducation nationale lors d'un point presse en ce début d'après-midi. 1352 écoles sont restées portes closes aujourd'hui. Le rapport d'inspection sur l'affaire Liana a été remis au Premier ministre. Sébastien Lecornu a pris la parole pour dénoncer une vérité d'une extrême gravité. La chaîne de protection a failli, c'est ce qu'a dit le chef du gouvernement, qui assure par ailleurs ne vouloir jeter l'opprobre ni sur la gendarmerie ni sur l'autorité judiciaire. Le rapport identifie des dysfonctionnements à plusieurs niveaux. Si je vous dis

0: Etienne, vous pensez à la chanson et à son interprète Gesh Paty. Eh bien, elle est décédée la nuit dernière à l'âge de 80 ans d'une longue maladie. Nous écouterons Etienne justement dans un très court instant. Et puis, nous découvrirons aussi le chiffre du jour.
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0: Le chiffre du mondial en ce jour de deuxième match pour les Bleus. Les joueurs de Didier Deschamps affrontent l'Irak. Coup d'envoi du match à 23h. Bon, on se reparle de football, vous l'aurez compris, après la météo et après le trafic. Avec le Calvados, l'Eure, la Manche, la Seine-Maritime et l'Oise en vigilance rouge canicule depuis ce midi. La canicule qui se généralise sur l'ensemble du territoire. Le prévisionniste de Météo France, Sébastien Léas, nous explique ce qui est attendu concernant l'évolution du phénomène.
2: Depuis hier, finalement, on a atteint un plateau haut, voire même un plateau très haut, à partir d'aujourd'hui, avec des températures qui sont encore montées d'un cran, déjà des températures minimales, mais aussi des maximales qui vont s'accentuer. Et ce plateau très haut, on va le garder jusqu'à jeudi ou vendredi, avant peut-être une petite baisse par la façade atlantique et par les côtes de la Manche. On a d'ailleurs connu cette nuit, la nuit la plus chaude pour un mois de juin, avec un indicateur thermique moyen de 20,7, mais cette nuit la plus chaude devrait être dépassée encore dans les prochaines nuits. Et on n'exclut pas de dépasser le record historique des nuits chaudes qu'ont pu être observées en juillet 2019 ou en août 2003.
0: Sébastien Léas de Météo France.
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0: Et forcément, cette canicule, elle a des conséquences sur la route, de nombreux événements en cours.
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0: Beaucoup d'obstacles sur la chaussée, de véhicules en panne sur bande d'arrêt d'urgence. Ils ont éclaté un pneu, leur conducteur a fait un malaise. Bien sûr, nous ne sommes pas là pour donner les raisons forcément de tous les événements qui sont en cours. Mais pour autant, j'attire votre attention sur le fait qu'à tout moment, il peut se passer quelque chose devant vous. Il faut donc absolument augmenter vos distances de sécurité. Ne collez pas le véhicule qui se trouve juste devant vous, justement pour être paré à toute éventualité. Je vous emmène du côté d'Angers où j'ai plusieurs informations à vous communiquer alors qu'il est 17h et que vous êtes de plus en plus nombreux à quitter le bureau, à prendre la 11 comme la rocade de la ville pour rentrer à la maison. On va commencer justement par cette rocade, la 87. Vous roulez depuis Cholet en direction d'Angers. Eh bien, au tout début, au bout de la 87, vous arrivez à Angers. Nous avons une voiture arrêtée puisque son conducteur a fait un malaise. Il y a déjà près de 10 minutes de bouchon à l'arrière, pas de gêne directe à la circulation, mais forcément les pompiers sont mobilisés et vous passez à hauteur. Ne regardez pas trop ce qui se passe, s'il vous plaît, vous qui cherchez à rejoindre la 11, que ce soit en direction du Mans comme en direction d'Angers ou de Nantes. D'ailleurs, dans la traversée d'Angers, il y avait tout à l'heure un véhicule en panne avec une voie neutralisée. C'est fini, mais pour autant, un bouchon s'est formé en amont. Une traversée d'Angers depuis Angers, direction Corzé, direction La Rocade, qui est des plus denses. Vous êtes les uns derrière les autres ce soir. Bon courage à vous. Voilà ce que je pouvais vous dire donc sur l'agglomération angevine. J'attire votre attention maintenant sur ce camion qui est arrêté. Je ne vous en ai pas parlé encore de manière géolocalisée. Voilà pourquoi nous allons faire un petit tour ensemble du côté de la Ferté-Bernard sur l'autoroute A11. Nous roulons depuis la Ferté, direction Chartres, direction Paris, au kilomètre 108. Un camion et sa remorque sont arrêtés sur la bande d'arrêt d'urgence et la voie de droite est neutralisée à hauteur du kilomètre 108. C'est là, s'il vous plaît, qu'il faut donc serrer à gauche. Vous avez deux voies pour passer. Et puis au-delà, vous allez doucement mais sûrement passer la sortie 1 pour Ablis, direction Paris. Des morceaux de pneus nous sont signalés après Ablis sur les voies de la 11 autour du kilomètre 27. Les équipes de sécurité vont se rendre sur place. D'autres morceaux de pneus par endroit Alors j'essaie de réactualiser un petit peu mes données parce qu'il y en avait des morceaux de pneus sur l'autoroute A71, mais c'est fini. Non, maintenant il me reste à vous parler de ces morceaux de pneus sur les voies de l'autoroute A10. Tout d'abord dans le secteur de Châtellerault, au-delà de la bretelle de sortie Châtellerault Nord, au kilomètre 265, si vous roulez en direction de Tours, peut-être là une pièce de véhicule au beau milieu des voies, juste avant l'aire de service de Châtellerault-Husseau. Et puis sinon, eh bien ce sera du côté de Château-Renaud, toujours sur l'A10 et toujours en direction du nord, au-delà de cette bretelle de sortie numéro 18, à hauteur du kilomètre 175, il semblerait qu'il y ait des morceaux de pneus au beau milieu des trois voies de circulation.
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0: Merci d'avoir choisi Radio Vinci Autoroute. Restez à l'écoute, bien sûr, pour connaître l'évolution du trafic. Mais pour l'heure, nous parlons football.
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0: Et vous en avez pris l'habitude chaque jour sur le 107.7. Retrouvez un chiffre marquant de cette édition 2026, le chiffre du jour. 4 pour 4 milliards 500 millions, le nombre d'habitants de pays absents de cette Coupe du Monde. Pourtant, élargi à 48 équipes, Charles Dodon.
4: C'est bien simple, parmi les 10 pays les plus peuplés de la planète, seuls 2 jouent cette Coupe du Monde. Il s'agit des États-Unis et du Brésil, un peu plus de 550 millions d'habitants à eux deux. Les 8 autres ne sont pas là et c'est notamment le cas du pays le plus peuplé au monde, l'Inde, et juste derrière de la Chine, soit 2 800 millions d'habitants. Deux nations éliminées lors des qualifications et qui ont pourtant essayé ces dernières années de développer ce sport et leur championnat, tout particulièrement la Chine, en dépensant des fortunes sans résultat. Pas de Coupe du Monde non plus pour l'Indonésie, le Pakistan, le Bangladesh. Culturellement, là encore, le football n'est pas le sport qui domine. La Russie non plus n'est pas là, exclue en raison de l'invasion de l'Ukraine. Enfin, le pays le plus peuplé d'Afrique, le Nigeria, et ses 238 millions d'habitants, n'a pas réussi à se qualifier pour cette Coupe du Monde. Il avait déjà manqué le rendez-vous au Qatar.
0: Ouais, ça fait beaucoup hein, quand même, hein. 4 milliards 800 millions d'habitants qui ne sont pas concernés par ce mondial. Merci beaucoup Charles pour le chiffre du jour. Prochain chiffre du jour demain, bien sûr, soyez au rendez-vous. Je vous l'annonçais dans le point complet sur l'actu. Gesh Patti est décédée, elle avait 80 ans et elle a surtout connu un succès fou avec son titre Étienne dans les années 80. Il est mythique, il était sulfureux. Eh bien, je vous propose de le réécouter tout de suite. Voici Gesh Patti.

Priorité à votre sécurité, je vous emmène sur la 10 en direction de Bordeaux, kilomètre 57 au-delà de la barrière de péage de Saint-Arnoult après Allainville, la bretelle de sortie 11. Un accident nous est signalé.

0: 1987, ce titre mythique de Gashpati qui s'est éteinte la nuit dernière, donc à l'âge de 80 ans. Bonne route avec nous et surtout bon courage. Il faut rester concentré tout au long de votre trajet. Beaucoup de difficultés cet après-midi et ce depuis plusieurs jours maintenant. Et ça va continuer puisque les chaleurs ne vont cesser d'augmenter, les températures du moins, et les mécaniques souffrent. Ça s'en ressent notamment parce qu'il y a de nombreux objets, morceaux de pneus sur les voies. Du côté d'Angers aussi, pas mal de bouchons ce soir, notamment sur la rocade est d'Angers, puisqu'au bout de cette A87, avant d'atteindre la 11, il y a un véhicule en panne, du moins son conducteur a fait un malaise, cela crée un bouchon, même si le véhicule est lui dans un refuge.
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0: Mon cœur, les épines du cœur de Vanessa Paradis, extrait de son dernier album. Elle fait la tournée des Zéniths. Et c'est complet, hein, presque partout. Si vous ne l'avez jamais vu sur scène, foncez.
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0: 17h17, ça roule mieux à Angers sur la 11 comme sur la rocade de la ville, tant mieux. Il y avait tout à l'heure un véhicule en panne sur la 11 et un autre véhicule dans un refuge au bout de la rocade Est, mais voilà, tout va mieux. Le trafic reste dense, bien sûr, hein. Il est l'heure de rentrer à la maison après une bonne journée de travail et forcément vous êtes un petit peu les uns derrière les autres, mais pas de bouchons avérés et ça c'est une très bonne chose. Comment ça se passe ailleurs autour de Nantes dans la traversée de Tours ou bien encore du côté de Bordeaux, le trafic s'écoule bien et ça c'est une très bonne chose. Pour autant, il me reste quand même 2-3 informations à vous communiquer, comme par exemple si vous roulez actuellement sur l'autoroute A83 entre Niort et Nantes, direction Nantes au kilomètre 82, la présence d'une voiture, elle est arrêtée sur la bande d'arrêt d'urgence, les pompiers sont sur place, c'est une moto même qui est là, et vous serrez-vous à gauche, s'il vous plaît, il n'y a pas de gêne à la circulation, mais je vais vous demander de faire très attention et de respecter le corridor de sécurité dans ce secteur. Vous avez les pompiers mobilisés, un homme en jaune également qui est là, kilomètre 82 sur la 83, donc depuis Niort en direction de la Vendée et de Nantes. Le secteur de Tours, il y avait tout à l'heure notamment des obstacles, que ce soit autour de Châtellerault comme autour de Château-Renaud, qui sont des sorties, des bretelles non loin de Tours, hein, on va le dire comme cela, sur l'autoroute A10. C'est fini, obstacles ramassés par les équipes de Vinci Autoroute. Bonne chose là aussi. Non, je regarde un petit peu ce qu'il me reste à vous communiquer, plus grand chose, et ça c'est tant mieux, mais à tout moment des morceaux de pneus malheureusement peuvent vous surprendre comme des véhicules en panne, donc je vous demande d'être très attentif où que vous soyez. Et surtout, je vous demande de rester à l'écoute du 107.7 puisque dans un instant, votre rendez-vous série docu Play Replay avec un coup de projecteur aujourd'hui sur Avatar, le dernier maître de l'air. Une série très attendue cette semaine à l'approche des vacances d'été. C'est la saison 2 qui arrive sur Netflix et la présentation, elle est signée Mathilde Ferrière juste après Elena.

0: peut-être des morceaux de pneus sur les voies de l'A71. Vous roulez en direction de Bourges et de Clermont-Ferrand. C'est au kilomètre 173 qu'on nous parle donc de ces morceaux de pneus. C'est confirmé d'ailleurs, je vous disais peut-être, mais non. Ils sont bel et bien là. Il faut serrer à gauche. Et qui dit morceaux de pneus dit généralement qu'une voiture ou un camion est arrêté un petit peu plus loin. Il aurait, oui, éclaté un pneu avec ces fortes chaleurs. Beaucoup d'éclatements de pneus. Il faut vérifier la pression de vos pneus. C'est primordial. Allez, voici Play Replay. Comme prévu, Mathilde Ferrière, vous nous parlez aujourd'hui du retour d'une série très attendue, Avatar, le dernier maître de l'air.
1: Avatar, le dernier maître de l'air, raconte l'histoire d'Aang, un jeune garçon capable de maîtriser les quatre éléments. L'eau, l'air, la terre et le feu. Dans un monde divisé, il est le seul à pouvoir rétablir l'équilibre.
2: Ça, c'est l'Avatar ?
3: Zouzou, ce n'est qu'un gamin.
4: Si on veut parvenir à les vaincre, j'ai besoin que tu m'apprennes la maîtrise de la terre. Tu es la meilleure maître de la terre que je connaisse.
1: Dans la saison 2, la série poursuit ce voyage. Aang continue d'apprendre, le monde s'élargit et les enjeux deviennent plus complexes pour lui comme pour ceux qui l'accompagnent.
5: Je suis navré, Avatar. Je pense que vous faites erreur. Nous ne sommes pas en guerre à Ba Sing Se.
4: Ça fait 100 ans que la nation du feu se bat pour conquérir le monde. Dans tout le royaume de la Terre, la guerre fait rage.
1: Adapté de la série culte du même nom, Avatar le dernier maître de l'air est proposé ici en version live-action. Une série pensée aussi bien pour les fans de la première heure que pour ceux qui la découvrent.
5: Le royaume de la Terre est sur le point de tomber.
6: La victoire nous est acquise. La vraie question c'est, quel sacrifice es-tu prêt à faire ?
1: Avatar le dernier maître de l'air saison 2 à découvrir sur Netflix dès le 25 juin.
0: Merci.
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0: Merci beaucoup Mathilde, ça donne envie. On va se retrouver pour un nouveau point complet sur vos conditions de circulation à 17h30. Le trafic continue de bien s'écouler partout. Il se charge toutefois, notamment autour de Bordeaux. Je vous demande d'augmenter au maximum vos distances de sécurité.
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Bref, retour à l'information trafic. Un nouvel accident nous est signalé au-delà de Saint-Arnoult-en-Yvelines, au-delà d'Allainville, la bretelle de sortie 11, kilomètre 54. Une voiture serait, sur le bas-côté de l'autoroute.

0: Karol G, Nicki Minaj pour la musique, il est 17h31.
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0: Et je suis ravie de vous accompagner sur la route en ce lundi début de semaine des plus chauds. C'est historique. Les températures sont voilà très élevées et les mécaniques souffrent de nombreux morceaux de pneus également des pièces de véhicules par endroit avec ces fortes chaleurs. Votre véhicule a-t-il tient plus de risques de prendre feu en cas de problème au bord de la route? C'est une question que nous avons posée au lieutenant-colonel Pierre. Il est sapeur-pompier dans le Vaucluse.
2: Pas forcément, il n'y a pas forcément plus de risque que votre véhicule prenne feu. Par contre, ce qui est nécessaire, c'est vraiment de bien la vérifier, de bien la contrôler avant un départ, notamment pour des longs trajets, parce qu'effectivement, le contrôle des niveaux est essentiel. C'est souvent sur des longs trajets, et si on était en défaut justement de ces liquides de refroidissement, des choses comme ça, qu'on a plus de chances que le véhicule prenne feu, parce que bien évidemment, c'est accentué par la chaleur extérieure. Mais après, autrement, le véhicule en lui-même, normalement, ne présente pas plus de risque de brûler les que l'hiver.
0: Pierre Augier, sapeur-pompier dans le Vaucluse. Alors, je vous parlais de morceaux de pneus, de pièces de véhicules. Je vais vous emmener sur l'A85 ou peut-être au-delà de la bretelle de sortie 8.1 en direction de Tours. Et il y aurait donc des obstacles sur voie de droite à hauteur du kilomètre 88. Et puis, dans l'autre sens, vous prenez l'A85 depuis Tours en direction de Saumur et d'Angers. Et bien là aussi, on nous parle d'obstacles sur la chaussée, sur la voie de droite, secteur de Bourgueil à hauteur du kilomètre 57. Autre obstacle, morceau de pneu, cette fois sur une autre autoroute, l'A71. Vous roulez sur cet axe en direction de Vierzon, de Bourges, de Clermont-Ferrand. C'est au kilomètre 173 qu'on nous parle de ces obstacles sur voie de droite. Qui dit morceau de pneu dit forcément véhicule en panne à hauteur de ces obstacles. En tout cas, c'est fort probable. Un autre véhicule est en panne, c'est avéré. Le dépanneur est sur place, cette fois du côté de l'autoroute A11 entre la Ferté-Bernard et Chartres. Vous roulez en direction de Chartres et de Paris. Kilomètre 108, c'est un camion et sa remorque qui sont arrêtés entre la bande d'arrêt d'urgence et la voie de droite. Le dépanneur est sur place. Il vous reste deux voies pour passer. Bien sûr, vous vous décalez, vous ralentissez le plus possible lorsque vous arrivez à hauteur de ce véhicule qui est complètement à l'arrêt et en difficulté sur le bas-côté de cette autoroute A11. Véhicule accidenté aussi en difficulté au bord des voies de l'A10. Cette fois, pour vous qui roulez depuis Paris en direction d'Orléans, de Bordeaux, de Clermont-Ferrand, c'est au-delà de la bretelle de sortie 11 à Linville qu'il y a au kilomètre 57 une voiture accidentée.
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0: Merci d'avoir choisi le 17-20, Radio Vinci Autoroute. Pour cette fin de journée, vous rentrez du travail. Bon, en ce qui concerne le trafic, il s'écoule plutôt bien. Hein. Pas de grosses difficultés, contrairement à ce qu'on a pu connaître ce matin. Ça s'étire et ça va sûrement être beaucoup plus acceptable en cette fin de journée. En tout cas, quand je regarde ce qui se passe autour des grandes agglomérations, pour le moment, vous roulez bien autour d'Angers, de Nantes ou encore de Bordeaux. On jettera un petit coup d'œil à ce qui se passe en Île-de-France, aux alentours de 6h moins le quart. Ça vous dit dans 10 minutes ?

0: Bref, retour à l'information trafic pour vous signaler un camping-car et sa remorque à l'arrêt au bord des voies de l'A10 en direction du nord, en direction de Paris, secteur d'Orléans, à hauteur du kilomètre 93. La voie de droite est neutralisée. C'est ce que se demande le groupe La Femme sur l'antenne du 107.7 en cette fin d'après-midi. Oui, quand on voit comment le climat et la météo s'emballent, on peut se poser effectivement la question. En tout cas, je vous souhaite plein de courage. Si vous avez encore plusieurs heures à passer derrière le volant, arrêtez-vous régulièrement, au minimum toutes les deux heures, ne serait-ce que pour remplir vos bouteilles d'eau, vos gourdes d'eau. Il est très important d'avoir quantité d'eau suffisante pour effectuer un voyage sur autoroute, puisqu'à tout moment, malheureusement, vous ne le savez que trop bien, tout peut arriver, un blocage peut se produire. Alors, ce n'est pas le cas actuellement, bien sûr, je vous rassure tout de suite, mais il faut vraiment être muni de suffisamment d'eau pour l'ensemble des passagers en plus.
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0: Cette info en plus vous donne quelques infos travaux, en l'occurrence, puisque ce soir dans les Pays de la Loire, à partir de 20h, l'autoroute A11 sera fermée dans les deux sens de circulation entre Angers Centre, bretelle 15, et Saint-Jean-de-Linière, bretelle de sortie 18, pour effectuer des travaux d'entretien dans le tunnel d'Angers. En Nouvelle-Aquitaine, c'est la 837 qui sera fermée entre Tonnet, la bretelle 33, et la bifurcation avec l'A10 à hauteur de Sainte. Voilà pour ces quelques informations qui vous seront bien sûr délivrées en direct sur l'antenne du 107.7.
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0: Allez, bon courage une nouvelle fois et merci d'être à l'écoute du 107.7. Prochain point trafic dans moins de 10 minutes.
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Bref, retour à l'information trafic. Je vous emmène du côté de Saint-Arnoult en Yvelines où un camion est en panne après la barrière en direction de Paris. Et puis également, direction Paris, on nous parle d'un accident qui se serait produit au niveau du parking de la barrière de péage, toujours en direction de Paris. Enfin, l'A10, l'aire d'Orléans-Gilly sur la voie d'accélération, celle qui vous permet de regagner l'A10, il y a une voiture en panne.

Bref, retour à l'information trafic. Vous êtes sur l'autoroute A11. Vous roulez depuis l'Île-de-France, direction Le Mans, Nantes, Rennes. Des obstacles, bandes de roulement sont signalés à hauteur du kilomètre 74 et dans le secteur d'Angers également. Dans la bretelle de sortie pour le Plessis-Gramoire, une voiture est en panne.

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1: Et comment ça se passe sur la route? De nombreux morceaux de pneus des véhicules arrêtés sur le bas-côté de certaines autoroutes. On va tenter de faire le point notamment sur ces obstacles qui risquent de vous gêner. Partons sur la 85. Vous roulez actuellement depuis Tours en direction d'Angers, secteur de Bourgueil. Il y aurait des morceaux divers sur la voie de droite à hauteur du kilomètre 57. Et dans l'autre sens, vous approchez de Tours. Eh bien, c'est sur la voie de droite qu'on nous parle là aussi de morceaux divers à hauteur du kilomètre 88. Obstacle aussi sur la 71 en direction de Bourges et de Clermont-Ferrand autour du kilomètre 173. Obstacle sur voie de droite, il s'agirait de morceaux de pneus, sûrement un véhicule arrêté non loin de ces obstacles. Allez, direction maintenant l'Île-de-France, la barrière de péage de Saint-Arnoult en Yvelines, car un accident nous est signalé. Alors, apparemment, au niveau du parking de cette barrière de péage en direction de Paris, au-delà donc de la barrière, pas de gêne direct au trafic. Notez que non loin de là, à Orléans, vous avez une aire de service, l'aire d'Orléans s'arrangidit, Orléans-Gidy d'ailleurs, tout court, au niveau de la voie d'accélération qui permet de rejoindre l'autoroute A10, pour vous qui quittez cette aire de service, un fourgon est en panne dans la voie d'accélération. Partons maintenant sur l'autoroute A11, l'axe Paris-Nantes, puisque depuis Paris, si vous roulez en direction de l'ouest, au-delà de Tivard, la bretelle de sortie numéro 3, des morceaux de pneus nous sont signalés, là aussi autour du kilomètre 74. Et puis dans l'autre sens, entre la Ferté-Bernard et Chartres, en direction de Chartres, kilomètre 108. Là, c'est un camion et sa remorque arrêtée. Le dépanneur est sur place et ça ne passe que sur deux voies contre trois voies habituellement dans ce secteur de l'autoroute A11. Nous sommes entre les sorties 5 et 4, entre la Ferté-Bernard et Luigny-Brou. Voilà pour l'essentiel. Je vous le disais, la chaleur met à mal les véhicules. À tout moment, devant vous, vous pouvez vous retrouver face à un obstacle. Il faut, dans ces cas-là, avoir le réflexe d'activer vos feux de détresse, vos warnings, pour prévenir du danger tous ceux qui arrivent derrière vous. Comment ça roule autour des grandes agglomérations? Très bien. Comment ça roule en direction de Paris? Je m'étais engagée à vous donner quelques nouvelles quant à vos temps de parcours pour rejoindre l'Île-de-France ce soir. Franchement, ça roule bien. Le plus long, c'est pour atteindre la porte d'Italie depuis la barrière de péage de Saint-Arnoult en Yvelines. Comptez sur un petit quart d'heure de bouchon que vous rencontrerez au-delà du réseau Vinci Autoroute. Les emballages en plastique restent omniprésents dans les grandes surfaces. Produits frais sous film transparent, bouteilles d'eau, boissons. C'est en tout cas le constat dressé par l'association de consommateurs Que Choisir Ensemble. Et ce, après avoir visité plus de 1500 magasins. Tous les détails à suivre. Après Manon Lisa, voici une nouveauté côté musique, le Petit Pêcheur.

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1: Bref, retour à l'information trafic. De nouveaux morceaux de pneus aperçus sur les voies de l'autoroute A11 en direction de Paris à hauteur du kilomètre 34. Et puis également un chevreuil errant, celui-ci donc au bord des voies de l'A11 aussi, non loin du Mans, kilomètre 162.

0: Le petit pêcheur de Manon Lisa. Il est pratiquement 18h et côté trafic, ça se passe bien autour des grandes villes. Tant mieux, pas de bouchons, pas de ralentissement avéré, un trafic dense, que ce soit autour de Nantes, autour d'Angers, autour également de Tours, d'Orléans ou encore de Bordeaux. Mais tout va bien, on va donc s'intéresser à votre rendez-vous conso maintenant. Puisque nous retrouvons Charles Dodon de la rédaction aux côtés de Lucille Buisson, elle est chargée d'études pour Que Choisir Ensemble, anciennement UFC Que Choisir, et elle nous présente les résultats de l'une des dernières enquêtes de l'association de consommateurs.
1: Bonjour Lucille Buisson.
2: Bonjour.
1: Le plastique est encore roi dans les rayons des supermarchés, les bouteilles d'eau, les fruits, les légumes emballés. Votre constat, il est sans appel.
2: Oui, on a enquêté avec l'association No Plastique in My Sea dans plus de 1600 magasins en France, et le plastique reste omniprésent, et pourtant il y a des objectifs assez clairs de réduction notamment de la mise sur le marché de bouteilles, mais également de plastique à usage unique de manière plus générale à l'échéance 2030-2040, et donc on voit qu'on n'est pas sur la bonne trajectoire.
1: Et c'est particulièrement visible quand on voit les rayons, notamment ceux des eaux en bouteille en plastique.
2: Oui, pour bien se rendre compte, on a pu référencer plus de 180 références distributeurs d'eau et boissons, donc ça montre bien à quel point la stratégie des distributeurs ne va pas dans le sens d'une réduction du nombre de boissons embouteillées dans du plastique mises à disposition des consommateurs.
1: Et autre chiffre fort dans votre enquête, il concerne les fruits et les légumes qui sont pour la plupart emballés.
2: On a d'abord le rayon fruits et légumes classiques, VRAC. Sur les 5 légumes et fruits les plus consommés, 60% d'emballés. Et c'est très vrai pour le bio avec plus de 90% d'emballage plastique. Et oui, cette tendance des fruits et légumes prédécoupés, puisque deux tiers des magasins en proposent. Donc ça a même été une surprise, puisqu'en plus, ils sont plus chers pour les consommateurs, et ils se conservent moins longtemps, puisqu'ils sont déjà découpés.
1: Et d'ailleurs, à un moment, on a beaucoup parlé de la vente de produits en vrac. On a l'impression qu'on a totalement reculé là-dessus.
2: Oui, c'est un résultat de l'enquête qui nous a surpris, puisqu'on passe de 58% en 2023 de magasins de grande surface qui proposent un rayon vrac à 38% en 2026, donc le recul est très net, et c'est d'autant plus surprenant au vu des objectifs qui existent, et au vu de la potentialité du vrac pour réduire les emballages de pâtes, de riz, d'amandes. Donc voilà, une solution qui trouve pas sa place en grande surface. En revanche, en magasin bio, c'est très disponible. 95% des magasins en proposent, avec un nombre de références d'ailleurs bien supérieur à la grande surface traditionnelle. Donc, on voit aussi que le modèle est possible.
1: Le plastique est loin d'avoir disparu des rayons des grandes surfaces. Bien au contraire, l'association Que Choisir Ensemble le regrette et appelle donc à agir. Merci Lucille Buisson.
2: Merci à vous.
0: Merci beaucoup Charles, merci Lucille. Alors, moins de plastique peut commencer par peut-être avoir une gourde pour s'hydrater plutôt qu'une bouteille d'eau. Voici pour ma contribution. Allez, The Cure arrive avec Boys Don't Cry dans un instant.
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beaucoup d'événements en cours et notamment des obstacles sur les voies de certaines autoroutes. On se retrouve donc dans, allez, 3 minutes à peine. Juste le temps donc pour nous d'écouter ceci.

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1: Bonjour à tous, 36 degrés à Évreux, 38 à Dijon, 39 à Ambérieux, 41 à Châteauroux, 42 au Pays Basque. Les températures grimpent et ne vont que très peu baisser la nuit prochaine. Demain, mardi, 39 millions de Français vont souffrir de la chaleur et se retrouveront dans un des départements placés en vigilance rouge. Une extension de cette vigilance est possible pour la journée de mercredi sur certains départements actuellement en orange. C'est dans ce contexte d'extrême chaleur que deux enfants ont été retrouvés morts dans une voiture sur un parking de Carpentras dans le Vaucluse. Selon une source policière, les deux enfants se seraient introduits dans la voiture de leur mère sans qu'elles ne s'en aperçoivent. Le décès de la chanteuse et danseuse Geshe Pathy, interprète du tube Étienne à la fin des années 80. Elle est morte à l'âge de 80 ans. C'était la nuit dernière des suites d'une longue maladie. Un rapport d'inspection a été remis au Premier ministre Sébastien Lecornu, son objectif étant de faire la lumière sur les dysfonctionnements dans l'affaire Liana. Cette collégienne de 11 ans violée et tuée dans le Gers il y a 3 semaines, le chef de l'inspection générale de la justice a pris la parole. Il explique que la plainte pour viol d'août 2025 n'a pas été traitée comme une procédure prioritaire dans le Gers. Cette plainte avait été déposée contre le principal suspect de l'affaire, Jérôme Barella, et le rapport relève un cumul de pertes de temps, d'absence de suivi de procédure, tant de la part du parquet de la gendarmerie, tant de la part du parquet que de la gendarmerie, et ce à l'arrivée de la procédure au parquet d'Auch. Un groupe émirati à la rescousse de Pierre et Vacances et de Center Parcs, la société d'investissement Mubadala Capital, a déposé une offre de rachat pour le groupe, offre soutenue par le conseil d'administration et les actionnaires principaux.
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1: Allez, place au très attendu deuxième match des Bleus dans le Mondial de foot. Ce soir, les joueurs de Didier Deschamps affrontent

0: l'Irak à 23h. Les autres rencontres de cette journée, deuxième journée de la phase de groupe pour aujourd'hui, Argentine-Autriche à 19h, Norvège-Sénégal à 2h du matin et Jordanie-Algérie à 5h demain matin. Il est 18h passé de 2 minutes. On va bien sûr s'intéresser maintenant à la météo dans vos régions. Avec cet épisode de canicule généralisé sur l'ensemble du territoire, de nouveaux départements depuis midi sont en vigilance rouge. Au total, cela donne 49 départements en vigilance rouge, 35 en orange. Le prévisionniste de Météo France, Sébastien Léas, nous explique ce qui est attendu concernant l'évolution du phénomène.
1: Depuis hier, finalement, on a atteint un plateau haut, voire même un plateau très haut, à partir d'aujourd'hui, avec des températures qui sont encore montées d'un cran, déjà des températures minimales, mais aussi des maximales qui vont s'accentuer. Et ce plateau très haut, on va le garder jusqu'à jeudi ou vendredi, avant peut-être une petite baisse par la façade atlantique et par les côtes de la Manche. On a d'ailleurs connu cette nuit la nuit la plus chaude pour un mois de juin, avec un indicateur thermique moyen de 20,7. Mais cette nuit la plus chaude devrait être dépassée encore dans les prochaines nuits. Et on n'exclut pas de dépasser le record historique des nuits chaudes qu'ont pu être observées en juillet 2019 ou en août 2003.
0: Ouais, Sébastien Léas de Météo France, ce n'est donc que le début. Je vous invite bien sûr à vérifier l'état de votre véhicule avant de prendre la route. Il va falloir le faire dans les prochaines heures, les prochains jours, notamment si vous avez un long trajet à effectuer. Beaucoup d'événements en cours, on regarde cela dans le détail.
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0: Voici le trafic.
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0: Des véhicules en panne, des morceaux de pneus, des véhicules dont le pneu est éclaté sur le bas-côté de certaines autoroutes. Voilà le cocktail de cet après-midi. Et puis un accident s'est produit aussi, une sortie de route sur l'autoroute A10 pour vous qui, depuis Paris, roulez en direction d'Orléans, de Bordeaux et de Clermont-Ferrand. Au kilomètre 57, le véhicule accidenté, ça y est, a été évacué. Les gendarmes, les pompiers ont dû être mobilisés. La voie de droite est neutralisée au niveau du kilomètre 57 de l'A10, direction le sud et le sud-ouest. Cette même autoroute A10, mais cette fois en Nouvelle-Aquitaine. Je vous en parle parce que c'est en direction de Bordeaux, dans la bretelle de sortie numéro 37 pour Mirambeau, qu'il y a une voiture arrêtée. Dans l'autre sens, pour rouler depuis Bordeaux, direction Paris, un camion est arrêté au niveau du kilomètre 534. Nous sommes au-delà de la sortie 41 pour Ambès. C'est vraiment aux portes de Bordeaux que la voie de droite est neutralisée. Cela provoque d'ailleurs un léger ralentissement pour vous qui êtes dans ce secteur de la 10, kilomètre 534 après la sortie 41, donc pour Ambès. Ça, c'était pour l'autoroute A10. Qu'en est-il de l'A11 maintenant? Vous quittez Nantes, vous roulez en direction d'Angers, vous traversez Angers, entendez qu'un véhicule est en panne au niveau de la barrière de péage qui marque votre sortie de la ville si vous poursuivez direction Tours, Le Mans ou encore Paris. L'autre difficulté sur l'A11 direction Paris, elle est au-delà du Mans, au-delà de Chartres. Ce sont des morceaux de pneus qui pourraient se trouver au beau milieu des voies à hauteur du kilomètre 34. Nous sommes avant Ablis. Et puis sur la 11, dans l'autre sens de circulation, je vous emmène entre Le Mans et Angers, au-delà de Durtal, la bretelle de sortie numéro 11. Des morceaux de pneus là aussi, signalés autour du kilomètre 236. Quand je vous parle de morceaux de pneus, ils sont sur les voies, en tout cas ils se trouveraient sur les voies. Mais forcément, non loin de là, il y a un camion, il y a une voiture qui se retrouve sans pneus. Ceci va de soi, mais il est important de vous le signaler. Je regarde pour vous puisque les informations n'arrêtent pas de tomber et ce depuis le début de l'après-midi. Au niveau de la barrière de péage de Saint-Arnoult-en-Yvelines, sur le parking de ce péage, en Île-de-France direction Paris, il y a eu un accident et le dépanneur est sur place, mais il n'y a pas réellement de gêne pour vous qui m'écoutez dans ce secteur.
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0: Voici Soa pour la suite du trajet. Vous n'oubliez pas de vous arrêter, je compte sur vous, notamment pour boire. Il faut régulièrement boire de l'eau sous ces fortes chaleurs. Bonne route à tous.

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1: Allez, quand on voit le nombre de véhicules arrêtés, le nombre de morceaux de pneus, du moins d'événements autour de morceaux de pneus éparpillés sur la chaussée que je constate depuis le début de l'après-midi, eh bien, je me devais de vous passer les éléments qui nous sont communiqués du lieutenant-colonel Pierre Augier, il est sapeur-pompier dans le Vaucluse. Quels sont les effets de la chaleur sur la conduite? Quelles précautions adopter avant de prendre la route? Voici ses réponses.
2: La chaleur, bien évidemment, est un élément défavorable, puisque ça entraîne de la fatigue, une fatigue excessive, une perte de la vigilance, de l'attention. Et c'est vrai que c'est un phénomène à prendre en compte lorsqu'il fait très chaud et qu'on doit faire des longs trajets. Alors, lorsqu'un épisode de forte chaleur est annoncé, ce qui est intéressant, c'est d'essayer d'anticiper, de planifier son trajet pour pouvoir, dans la mesure du possible, voyager aux heures les moins chaudes de la journée.
1: Oui, quand c'est possible, bien entendu, d'autant que tout le monde n'a pas la clim dans son véhicule. Il faut vous arrêter, notamment sur les aires de service qui ont des bâtiments climatisés et de l'eau, bien sûr, à volonté. Alors, des morceaux de pneus, des véhicules en panne, je vous le disais, je vais surtout vous parler des nouveautés dans ce point trafic et puis on reviendra dans le détail sur l'ensemble des événements qui vous concernent. On va d'abord parler de cette voiture en panne dans la bretelle de sortie Ablis. Alors, ce n'est pas une voiture, c'est un camion et sa remorque, bretelle de sortie numéro 1 de l'autoroute A11. Ne vous laissez pas surprendre. Et puis, il y a aussi un véhicule qui est en panne et qui provoque un bouchon. Donc, je vous en parle du côté de Bordeaux. Vous quittez Bordeaux sur la 10, vous roulez en direction du nord. Il y a ce camion qui est arrêté au niveau d'Ambès après cette bretelle 41 au kilomètre 534 avec la voie de droite qui est neutralisée. Eh bien, il faut serrer à gauche dans ce secteur donc de la 10, kilomètre 534. Pour le reste, je reviens vite vers vous pour vous donner les dernières informations. Et nous partirons à la plage dans un instant, un lieu où les risques augmentent fortement. En été, l'an dernier, 50% des décès par noyade ont eu lieu pendant la période estivale. Il est donc primordial de prendre ces précautions et je vous en reparlerai dans le détail après This Is.

0: Et bienvenue à vous. Vous venez de vous brancher à Bordeaux. Vous êtes sur la 10 et vous roulez en direction de Saint-André de Cubzac, en direction du Nord. Il y a un bouchon du fait d'un camion en panne au niveau du kilomètre 534. La voie de droite est neutralisée dans ce secteur. Ça passe sur deux voies à gauche et ça coince derrière. Il est grand temps de nous intéresser, eh bien, aux loisirs nautiques à la mer l'été. Le 177 est partenaire de la campagne sécurité loisirs nautiques, car en mer comme sur la route, nous devons adopter les bons réflexes. En mer comme sur la route, le trafic est beaucoup plus dense en été. Et en mer comme sur la route, les risques sont connus. Le capitaine Guillaume Leral, porte-parole de la préfecture maritime de l'Atlantique, vous les passe en revue.
1: On a très régulièrement des estivants qui sont isolés par la marée, c'est-à-dire qu'ils partent à la pêche à pied ou en randonnée le long du littoral, sans surveiller les horaires de marée et se retrouvent isolés par un bras de mer et donc font appel à des secours pour venir les tirer d'affaire. Un autre risque significatif en mer, c'est le risque de chute à mer qui peut entraîner évidemment la noyade. Et le troisième risque sur lequel je voulais insister, c'est le risque des baïnes, notamment sur la côte aquitaine et l'ensemble des côtes du sud-ouest. Les baïnes sont un phénomène de courant qui entraîne vers le large le nageur qui se fait prendre dans une baïne. Et donc, pour éviter ça, il faut nager parallèle à la plage, ce qui n'est pas forcément un réflexe naturel pour des personnes non sensibilisées.
0: Face à ces nombreux risques, chacun doit prendre ses dispositions.
1: Il y a des bons réflexes à adopter pour éviter de se faire piéger. Le premier réflexe, c'est s'informer. Donc s'informer de la météo, s'informer des marées, avant toute activité nautique, avant toute activité sur le littoral. Le deuxième réflexe, c'est prévenir. Donc prévenir ses proches de ses intentions, sa destination, ses heures de retour. Ensuite, deux éléments techniques, c'est avoir un moyen de communication avec soi, donc son téléphone chargé avec une pochette étanche, et porter un gilet. Dès qu'on est en mer, il faut porter un gilet, même s'il fait beau, même si la mer bouge pas. On a chaque année des personnes qui tombent à la mer, notamment sur des embarcations semi-rigides par exemple, qui se retrouvent isolées parce que le coupe-circuit du véhicule n'a pas fonctionné, et on les récupère plusieurs heures après, et elles ne survivent que parce qu'elles ont un gilet. Donc le gilet est vraiment vital. Dernier point, si vous cherchez à joindre les secours en mer, un seul numéro de téléphone, le 196, c'est un numéro qui permet de joindre directement les centres de coordination des secours et qui permet votre géolocalisation immédiatement. Donc un numéro à retenir, le 196.
0: Et pour les pratiquants de sport nautique, pensez à marquer votre matériel. Indiquez votre nom, votre numéro de téléphone. Comme ça, en cas de perte, cela permettra aux sauveteurs de ne pas déclencher inutilement des opérations de sauvetage qui les mettraient en danger si en fait vous êtes joignable.
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0: Alicia Keys avec Underdog sur l'antenne de Radio Vinci Autoroute. Bonne fin d'après-midi sur la route. Je ne sais combien affichent vos compteurs de température sur vos tableaux de bord, mais je sais comme il fait chaud et comme vous ressentez cette chaleur lorsque vous vous arrêtez pour faire une pause. Elle est obligatoire, hein, cette pause. Au minimum toutes les 2 heures si vous êtes au volant d'une voiture et toutes les 4 heures au volant d'un camion. Vous vous apprêtez peut-être à rouler un petit peu plus tard sur les axes autoroutiers du réseau Vinci Autoroute. Eh bien, dès 21h, ne manquez pas Sébastien Ponchelet.
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0: Il est 18h30, il faut rester concentré, voilà pourquoi je vous invite à la pause. Patient aussi, si vous quittez Bordeaux, vous êtes sur la 10, un bouchon de 10 minutes vous attend pour vous qui passez la bretelle en Barès-Saint-Loubès. Pourquoi ? Parce qu'il y a un camion qui est en panne au niveau du kilomètre 534 et la voie de droite, elle est neutralisée. Le dépanneur n'est pas encore sur place, mais vous serrez à gauche. Vous qui arrivez donc de Bordeaux, du secteur de Sainte-Eulalie et qui roulait donc en direction de Saint-André, de Cubzac, de Virsac ou bien encore plus largement de Nantes et de Paris. C'est le seul et unique bouchon actuellement puisque partout ailleurs autour des grandes agglomérations ça roule bien, tant mieux. Pour autant, eh bien, il y a toujours par endroit des morceaux de pneus, des véhicules en panne. Je vous parle de ces quelques obstacles qui peuvent vous surprendre. Si vous êtes sur la 10, toujours en direction du nord, après Poitiers, direction Tours, après Châtellerault, au kilomètre 250, il y aurait des bandes de roulement sur voie de gauche. Les équipes de sécurité vont bien sûr se rendre sur place. La 10, dans l'autre sens de circulation, ça se passe bien. Je n'ai pas d'autres informations, difficultés à vous communiquer. Passons à l'autoroute A11, le secteur d'Angers où un véhicule est en panne au niveau de la barrière de péage de Corzé, mais il n'y a pas de gêne à la circulation. Et surtout, ça roule plutôt bien maintenant à Angers, hein, que vous soyez sur la 11 comme sur la rocade de la ville. Non, je n'ai pas d'autres informations ou difficultés en cours. Tiens, si cette voiture en panne dans une bretelle de sortie, vous êtes concerné si vous roulez du côté de Parigné-l'Évêque, du moins si vous souhaitez quitter la 28 au niveau de Parigné-l'Évêque, qui est la bretelle numéro 24, la voiture est là et elle peut vous surprendre.
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0: Allez, priorité à l'information trafic. J'apprends qu'un chevreuil écrasé est peut-être sur l'une des voies de la 10. Pour vous qui roulez au-delà de Saint-Arnoult-en-Yvelines, direction Orléans, Clermont et Bordeaux, au kilomètre 31 sur voie de gauche, animal écrasé. Donc, vous l'apercevez, bien sûr, vous mettez vos feux de détresse et vous vous décalez le plus à droite possible pour contourner cet animal. Voici Mylène Farmer pour la suite du trajet en musique. Allez, bonne fin de journée sur la route à nos côtés. Merci d'avoir choisi le 107.7 pour vous accompagner.

0: Mylène Farmer sur l'antenne du 107.7 pour ce souvenir musical désenchanté. Vous roulez actuellement sur la 28. Un accident nous est signalé actuellement du côté d'Alençon Nord, bretelle de sortie numéro 18 de cette A28. Vous roulez en direction du Nord. Vous êtes concerné par cette information que je développerai très vite, bien sûr, sur le 107.7.
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0: Allez, avec ces fortes chaleurs, je me dois et nous devons sur le 107.7 de vous alerter, et ce au minimum bien toutes les heures. Alors bien sûr, pour vous inviter à faire le plein d'eau lorsque vous faites une pause sur une aire de repos comme sur une aire de service. Et puis il vous faut vérifier la pression de vos pneus sous l'effet de la chaleur. Un pneu peut se dégonfler et un pneu sous-gonflé risque d'éclater. Donc surtout, eh bien si vous ne l'avez pas fait aujourd'hui, faites-le avant de reprendre la route demain. Il y a beaucoup trop d'événements liés à des pneus éclatés, et ce depuis le début de la journée, si ce n'est même depuis le début de cet épisode de forte chaleur sur les axes autoroutiers du Grand Ouest et du Centre. Un petit mot pour vous signifier ce soir la fermeture de la 11 pour des travaux au niveau du tunnel d'Angers, travaux d'entretien. La 11 qui sera fermée dans les deux sens de circulation à Angers entre les bretelles numéro 15 et 18.
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0: Et l'info travaux, c'est en temps réel sur l'antenne de Radio Vinci Autoroute.
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1: Bonne route avec nous, il est 18h passé de 47 minutes, ça va de mieux en mieux du côté de Bordeaux. Pour vous qui prenez la 10 en direction du nord, il y a toujours d'ailleurs un camion qui est en panne au kilomètre 534, près de 10 minutes de bouchon. Bon, ça diminue gentiment mais sûrement, donc pour vous qui roulez en direction du nord à partir du moment où vous passez la sortie en Barès-Saint-Loubès, vous êtes dans ce ralentissement, 5 petites minutes, pas beaucoup plus à passer là. Bon courage à vous. C'est la principale difficulté du moment, puisque partout ailleurs, ça va bien, ça va mieux. Je vous emmène quand même au-delà de Châtellerault maintenant, sur la 10, toujours en direction du nord, où des morceaux de pneus se trouvent sur la voie de gauche au kilomètre 250. Ça ne passe que sur la voie de droite dans ce secteur, donc après Châtellerault, en direction de Tours et de Paris. Il y avait, et j'en parle au passé, un véhicule, non pas du tout, un chevreuil écrasé sur voie de gauche, mais il a été ramassé par Marc, le patrouilleur autoroutier, qui a terminé son intervention. Ça se passait aux portes de Paris sur la 10, avant Allainville, après Saint-Arnoult. Vous roulez bien hein, sur cette autoroute A10 depuis Paris, et bien finalement jusqu'à atteindre Bordeaux. Tant mieux, mais je compte sur vous pour vous arrêter et régulièrement, notamment si vous avez un long trajet devant vous. Les chaleurs restent d'actualité, elles le resteront tout au long de la soirée, la nuit prochaine, hein, puisque le mercure ne va que très peu baisser. Patience et courage à vous. Et puis j'évoquais tout à l'heure un accident du côté d'Alençon. Il a eu lieu au niveau du péage dans la bretelle de sortie, enfin du moins après la sortie Alençon-Nord. Et il n'y a pas de gêne directe au trafic. Direction la Bretagne dans un instant où les températures sont nettement plus fraîches qu'elles ne le sont ailleurs, pour notamment monter le son pour un collectif de musiciens qui écume les scènes de l'ouest du rock celtique, des chansons en breton, une vraie déclaration d'amour à leur région, le tout dans une ambiance des plus festives. C'est le groupe breton qui sera à l'honneur dans Monter le son après Benabar.
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0: Monsieur Benabar sur l'antenne de Radio Vinci Autoroute arrive Joyce Jonathan notamment.
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0: Mais d'abord, cette découverte, le collectif breton, vous connaissez ? Christelle Mollon vous le présente.
2: On monte le son pour un groupe de rock celtique qui fait grand bruit dans le Grand Ouest et ailleurs. Breton est un collectif de 14 musiciens qui mêle hymne rock, composition en breton et chants irlandais. Jessica Delo est pour le moment la seule chanteuse du collectif qui parfois donc chante en langue bretonne.
3: Il nous arrive parfois en concert d'expliquer un petit peu le texte en fait au début de la chanson, pour ceux qui n'ont pas la chance d'être bretonnant ou bretonnante. Si le thème général est acquis pour tout le monde, voilà, ça reste quand même quelque chose de très fédérateur et de très festif, même si la langue n'est pas connue. Donc c'est une forme d'acte militant pour nous de continuer à transmettre et à chanter dans cette belle langue bretonne. On peut à la fois s'inspirer d'airs traditionnels qui finalement ne sont plus vraiment connus de nos jours pour les remanier dans une sauce plus rock et beaucoup plus moderne aujourd'hui, donc une manière finalement de transmettre un peu notre héritage et à la fois de composer nos propres thèmes très engagés, comme par exemple un titre qui s'appelle Peine Sardine, qui parle des sardinières de Douarnenez, premier mouvement féministe en Bretagne, qui est vraiment un symbole fort des mobilisations sociales en Bretagne. Le deuxième album de Breton s'appelle Daou, et donc Daou ça veut dire deux en breton.
2: Vous pouvez applaudir et chanter avec Breton cet été dans l'ouest de la France. Le nouvel album du collectif s'appelle Daou et on y trouve notamment cette reprise de Christophe Miossec, Brest.

Brest de Christophe Niosek, repris par le collectif Breton à l'honneur tout au long de cette semaine dans Montez le son. Et bien sûr, sur le 107.7, notre site internet et notre appli pour smartphone. Comment allez-vous en cette soirée de lundi après cette journée où vous avez eu chaud et vous continuez bien sûr à avoir chaud? On va refaire un point complet sur vos conditions de circulation dans un très court instant. J'attire votre attention sur un véhicule en panne dans une bretelle de sortie de l'A10, bretelle de sortie 32 pour Limoges-Niort. Il s'agit d'une voiture. On se retrouve dès 19h pour l'essentiel de l'actualité suivi du trafic après Joyce, Jonathan pour la musique et Lady Gaga. Comme

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1: Bonsoir à tous. Plusieurs records absolus de chaleur battus ce lundi dans l'Ouest, dans des villes comme Rennes, Angers ou encore Bordeaux, où le mercure a dépassé les 40 degrés. La valeur la plus élevée relevée sur la journée était à Châteaumeillan, dans le Cher, où le mercure a atteint 43,3 degrés. De nouveaux départements pourraient passer en vigilance rouge canicule dès mercredi. Ils sont pour l'heure ces départements au nombre de 49 et seront 54 demain. Soit 90% de la population française concernée par du rouge ou par du orange. Sébastien Lecornu présidera demain matin une nouvelle cellule interministérielle de crise sur cette canicule. 13 personnes ont perdu la vie par noyade ce week-end en France et 2 enfants ont été retrouvés morts dans une voiture à la mi-journée. Elle était stationnée dans la cour de la maison familiale à Carpentras dans le Vaucluse. Âgés de 2 et 4 ans, ils auraient échappé à la vigilance de leur mère. Les deux petits ont été retrouvés en arrêt cardiovasculaire. Un pré-rapport sur l'affaire Liana montre les défaillances de la justice et plus particulièrement du parquet d'Auch, mais aussi de la gendarmerie de Lectoure. Il a été rédigé, ce rapport, par des membres de l'Inspection générale de la justice et de celle de la gendarmerie nationale et remis au Premier ministre ce début de semaine. Sébastien Lecornu dénonce une vérité d'une extrême gravité. Je vous propose de parler football maintenant.
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1: Deuxième match des Bleus ce soir dans cette Coupe du Monde et il va falloir veiller. Coup d'envoi à 23h. L'adversaire du soir est l'équipe d'Irak. Nous avons aussi appris le décès de la chanteuse et danseuse Gesh Pati, interprète du tube des années 80, Étienne. Elle avait 80 ans. Nous écouterons d'ailleurs Étienne dans un très court instant sur le 107.7. Et puis, l'ancien patron de Columbia Records, découvreur de talents comme Whitney Houston, Aretha Franklin, Bruce Springsteen ou encore Santana, est mort également. Le producteur de musique américain Clive Davis s'est éteint à l'âge de 94 ans. Il est 19h passé de 2 minutes. Nous allons bien sûr nous intéresser à vos conditions de circulation. Mais d'abord, la météo. Et vous l'avez entendu, la canicule généralisée sur l'ensemble du territoire. Le prévisionniste de Météo France, Sébastien Léas, nous explique ce qui est attendu concernant l'évolution du phénomène.
3: Depuis hier, finalement, on a atteint un plateau haut, voire même un plateau très haut, à partir d'aujourd'hui, avec des températures qui sont encore montées d'un cran, déjà des températures minimales, mais aussi des maximales qui vont s'accentuer. Et ce plateau très haut, on va le garder jusqu'à jeudi ou vendredi, avant peut-être une, en tout cas on espère, une petite baisse.

0: la façade atlantique et par les côtes de la Manche. On a d'ailleurs connu cette nuit la nuit la plus chaude pour un mois de juin, avec un indicateur thermique moyen de 20,7, mais cette nuit la plus chaude devrait être dépassée encore dans les prochaines nuits. Et on n'exclut pas de dépasser le record historique des nuits chaudes qu'ont pu être observées en juillet 2019 ou en août 2003.
1: Voilà, vous l'entendez, ce n'est pas terminé, hein, ce n'est même que le début de cet épisode de très, très forte chaleur.
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1: Et vos véhicules, eh bien, sont malmenés, hein, du fait de ces fortes chaleurs. Bon nombre de morceaux de pneus, bon nombre de pièces de véhicules qu'on retrouve sur les voies de certaines autoroutes. Nous faisons le point tout de suite.
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1: Je vous emmène notamment du côté de Châtellerault, au-delà de Châtellerault, sur la 10 en direction de Tours, une bonne vingtaine de kilomètres après la sortie 26 quand même, hein, pour vous qui roulez donc sur cette portion de la 10 direction le nord, au kilomètre 250 des morceaux de pneus sur la voie de gauche de cet axe. Il faut serrer à droite, les équipes de sécurité ne devraient plus tarder dans le secteur. À Bordeaux, eh bien, le trafic s'écoule bien, sauf si vous quittez Bordeaux, vous roulez en direction du nord, il y a toujours un camion qui est arrêté en panne au niveau du kilomètre 534, le dépanneur qui est en action, et la voie de droite qui est neutralisée, ça crée un petit tassement de la circulation, 5 petites minutes difficiles, rien de bien méchant pour vous qui roulez donc depuis Bordeaux en direction du nord sur cette autoroute à 10. Et puis dans l'autre sens de la 10, dans une bretelle de sortie, il y a une voiture qui est arrêtée. Elle est en panne. Bretelle de sortie numéro 32. Nous sommes en Nouvelle-Aquitaine. C'est la bretelle de sortie pour Limoges-Niort. Enfin, je vous emmène du côté de Cholet, dans une bretelle de sortie de l'autoroute A87. Bretelle de sortie 27 pour Cholet-Sud. Là, c'est un fourgon qui est en panne. Voilà pour l'essentiel, quelques véhicules en panne, tiens, je l'apprends à l'instant et je me dois de vous en parler bien sûr, puisque je n'ai pas eu l'occasion encore de vous les annoncer de manière géolocalisée. Nous restons en Nouvelle-Aquitaine du côté de Sainte, bretelle de sortie 35 de la 10, une voiture là aussi est en panne. Et puis sinon c'est à Tours, dans la bretelle de sortie pour jouer les tours, que eh bien il y a là un camion qui est en panne, bretelle de sortie numéro 24 de l'autoroute A10.
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1: Et en ce qui concerne le trafic de cette fin de journée, tout va bien autour des grandes agglos. Alors on repart en musique. Et comme prévu, ça se passe avec Gesh Paty. Retour dans les années 80, 1987, très précisément. Pour ce titre sulfureux, il avait fait parler de lui, bien entendu, et elle avait fait parler d'elle.

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Gesh Paty avec Étienne. Hommage à Gesh Paty qui s'est donc éteinte la nuit dernière, soir de fête de la musique. Elle avait 80 ans. Retour du trafic à 19h15 après, tiens ce duo, Jack Savoretti, Philippine Lavray et D-Light juste après avec Groove is in the Heart.

0: Je vous l'avais dit, hein, l'excellent Delight sur l'antenne de Radio Vinci Autoroute. Il est 19h15, on refait un point sur le trafic dans 30 secondes.
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0: 19h passé de 16 minutes sur la route à vos côtés. Merci de vous être branchés sur le 107.7 Radio Vinci Autoroute. J'ai quand même quelques informations à vous communiquer. Alors ça se calme un petit peu par rapport à tout ce qu'on a pu connaître aujourd'hui. Pour autant, je me dois de faire quelques messages de prévention. Si jamais vous devez circuler dans les prochaines heures, dans les prochains jours, vous le savez, la chaleur sera toujours au rendez-vous. Il va faire de plus en plus chaud. Il faut donc absolument réviser votre véhicule, vérifier le liquide de refroidissement, vérifier l'état de pression de vos pneus. Justement, pour une route en toute sécurité, pensez-y, s'il vous plaît. Alors, si l'on se concentre sur ce qui se passe en temps réel en ce lundi, il est 19h17, très exactement, et il y a quelques véhicules en panne, alors surtout dans des bretelles de sortie, et je vous en ai déjà parlé de manière géolocalisée, donc je ne vais pas y revenir. Mais je vais m'intéresser à tous ces événements qui peuvent vous surprendre, vous qui circulez sur les axes autoroutiers de l'ouest et du centre. Alors on va aller du côté de Bordeaux parce qu'il y a toujours ce poids lourd arrêté et cette voie de droite neutralisée au niveau du kilomètre 534 de l'autoroute A10. Il a éclaté un pneu tout bonnement, ce camion, en direction du nord, donc au-delà de la sortie 41 pour Ambesse. Vous serrez à gauche, léger coup de frein à hauteur de ce véhicule. Ensuite, il y a une voiture en panne dans la bretelle de sortie Sainte, numéro 35 de la 10. Et puis sinon, eh bien c'est au-delà de la sortie 26 que je vous emmène, au-delà de Châtellerault. Pourquoi ? Parce qu'il y a des morceaux de pneus et ils sont sur la voie de gauche de cette autoroute A10. Vous activez vos feux de détresse, s'il vous plaît, pour prévenir du danger les automobilistes. Non loin de Tours, nous avons en direction du sud un accident qui vient de m'être signalé après Sainte-Maure-de-Touraine au kilomètre 256 de cette autoroute A10, une voiture qui serait accidentée sur la bande d'arrêt d'urgence à hauteur de ce kilomètre 256. Nous sommes entre Sainte-Maure et Châtellerault, mais cette fois donc dans l'autre sens, vous l'aurez compris, direction Bordeaux. Voilà ce que je pouvais vous dire donc de ces quelques événements qui peuvent vous surprendre, vous gêner, vous qui circulez sur autoroute. Allez, ce dépannage en cours dans une bretelle de sortie du côté de Cholet, et je vous en parle pourquoi ? Parce qu'il y a le fourgon accidenté et le véhicule de dépannage dans la bretelle de sortie Cholet Sud, c'est la bretelle de sortie numéro 27 de la 87. Votre rendez-vous santé est à suivre. Au menu aujourd'hui, la migraine, elle est mieux comprise, mieux traitée qu'auparavant. Nous allons faire le point avec notre partenaire, le magazine Bien-être et Santé, du moins l'une de ses journalistes. Et ce sera juste après Gaëtan Roussel.
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0: Dis-moi pourquoi, enfin du moins tout s'en va, c'est le nom de ce nouveau single de Gaëtan Roussel. Il était notre invité il y a peu de temps dans Monter le son sur l'antenne de Radio Vinci Autoroute. Une interview à retrouver sur notre site internet. Priorité à votre sécurité, un accident se serait produit non loin d'Angers sur l'autoroute A11. Vous roulez actuellement en direction d'Angers et de Nantes, au-delà de Péloy-les-Vignes au kilomètre 256. Véhicule accidenté sur bande d'arrêt d'urgence. Je vous en reparle lors de notre prochain point trafic. Place maintenant à votre rendez-vous santé en partenariat avec le magazine Bien-être et Santé. Juliette Legros est directrice de la rédaction. Elle nous parle de la migraine. Aujourd'hui, nous la comprenons mieux. Et Charlotte Latour, de nouveaux médicaments font leur apparition.
1: La migraine peut désormais se traiter de façon très ciblée, ce qui n'était pas le cas il y a encore quelques années. Les médecins n'hésitent pas à parler de traitements révolutionnaires. Avant de les évoquer, posons déjà le diagnostic de la migraine, Juliette Legros.
2: Alors, il repose sur des critères qui sont assez précis. Il s'agit d'une personne, le plus souvent une femme parce qu'elles sont plus touchées, qui a eu au moins 5 crises identiques d'un seul côté de la tête, avec une douleur qui s'intensifie, notamment en cas d'activité physique, et une sensibilité particulière à la lumière et au bruit, et c'est même parfois accompagné de troubles digestifs.
1: Ces dernières années, des chercheurs ont réussi, cela dit, à comprendre comment naît une crise.
2: C'est vrai, alors c'est un petit peu technique. Tout part du nerf crânien trijumeau, qui est le nerf de la sensibilité du visage et de la tête. Il libère un peptide, le CGRP, qui est un messager pour envoyer un signal douloureux au cortex, l'endroit du cerveau où se trouvent les neurones. Et ce peptide, ce messager, donc, il est relié à un gène qui est un vasodilatateur de l'organisme, c'est-à-dire qui dilate les vaisseaux. Du coup, le sang circule plus vite et la douleur avec. Et le message de douleur peut aller jusqu'aux terminaisons nerveuses qui gèrent la respiration, la digestion. En résumé, c'est cette autoroute de la douleur qui a été identifiée.
1: Et c'est grâce à cette identification qu'on traite mieux la migraine aujourd'hui ?
2: Voilà. Avant, les traitements de crise visaient à rétrécir les vaisseaux sanguins pour inhiber ou diminuer la libération du CGRP, notre peptide qui envoie le signal douloureux. Et aujourd'hui, il y a donc une nouvelle génération de médicaments qui bloque la réception du message douloureux et neutralise ce peptide. Il s'agit du rimegepant qui, lui, prévient et traite les crises et de l'atogepant qui est un traitement de fond.
1: J'ai aussi entendu parler d'un stylo injecteur de médicaments. Il s'agit de quoi, là ?
2: Alors là, c'est encore un autre médicament de nouvelle génération. Lui, il diffuse des anticorps monoclonaux qui sont dirigés toujours contre notre peptide, le CGRP. Mais ce médicament-là, il est quand même destiné aux patients qui sont sujets à au moins 4 migraines par mois et chez qui les traitements de fond qu'on a évoqués à l'instant ne marchent pas et ils ne sont pas remboursés non plus.
1: La voix des migraineux.fr, c'est l'association de référence pour les personnes souffrant de migraines et leurs proches. Merci Juliette Legros, Bien-être et Santé, magazine à retrouver dans toutes les pharmacies partenaires.
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0: Merci beaucoup mesdames et j'attire votre attention sur la présence d'un camion. Il est arrêté au bord des voies de l'autoroute A10, au-delà de la sortie Limoges-Niort. Pour vous qui roulez en direction du nord, direction Poitiers et Paris, c'est après la sortie 32 au kilomètre 366 qu'il est bon de serrer à gauche. Je vous en reparle, prochain point trafic dans 4 minutes.
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0: On adore, n'est-ce pas, Lil Kim, Christina Aguilera, Pink pour ce Lady Marmalade. Il est 19h31 et il est grand temps de faire un nouveau point sur vos conditions de circulation.
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0: Sur la route, à vos côtés le 107.7 pour vous informer en temps réel de l'évolution de la situation. Je vous disais, ça va mieux. Bon, bah, j'ai parlé beaucoup trop vite puisque des obstacles, des morceaux de pneus notamment, j'en ai beaucoup à vous signaler, notamment ceci. J'apprends à l'instant sur l'autoroute A11, si vous roulez depuis Chartres direction Ablis et l'Île-de-France, au-delà de Chartres, des morceaux de pneus donc signalés sur la voie de gauche au niveau du kilomètre 48. Lorsque je vous parle de morceaux de pneus, forcément cela signifie que pas loin, plus loin, il y a un véhicule en difficulté qui a éclaté l'un de ses pneus. C'est peut-être donc le cas sur cette autoroute A11 au-delà de Chartres, direction Paris. Kilomètre 48, vous serrez à droite. D'autres morceaux de pneus, et ils vous concernent si vous roulez cette fois sur l'autoroute A10. Allez, on va s'en parler. L'autoroute A10 notamment, si vous êtes sur cet axe au-delà de Sainte-Maure de Touraine et que vous roulez en direction de Bordeaux, eh bien là, c'est un véhicule accidenté qui est là au kilomètre 256. Nous sommes entre Sainte-Maure et Châtellerault, et puis dans l'autre sens depuis Châtellerault, toujours des morceaux de pneus qui nous sont signalés sur les voies autour du kilomètre 250. Voilà pour l'autoroute A10. Je vous invite vraiment à maintenir de bonnes distances de sécurité, à regarder au-delà du seul véhicule qui se trouve juste devant vous, puisque qui dit morceaux de pneus dit obstacle sur les voies et dit potentiellement écart de conduite. Donc soyez parés à toute éventualité en regardant droit devant vous, au loin, d'autres morceaux de pneus, mais j'y reviens dans un quart d'heure.
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0: Votre rendez-vous de la fin de journée, encore 25 minutes et nous atteindrons 20h. Et le changement de copilote sur l'antenne du 107.7, c'est Sébastien Ponchelet qui va prendre le relais. Première émission de cette semaine, dernière semaine d'émission. Les routiers sont toujours aussi sympas. Oui, oui, sixième saison, c'est la fin. Et une émission playlist ce soir qui vous attend. Enfin, il reste quand même encore quatre émissions, hein, je vous rassure. Bon, en tout cas, ce sera dès 21h cette émission. Les routiers sont toujours aussi sympas du lundi au jeudi, 21h-23h.

0: Allez, je me dois de vous parler de cet accident survenu sur l'autoroute A11, secteur d'Angers. Vous roulez en direction d'Angers et de Nantes, au-delà de Péloy-les-Vignes. Au kilomètre 256, il y a une voiture accidentée sur bande d'arrêt d'urgence. Alain, le patrouilleur, arrive sur place. Et puis du côté d'Ancenis, toujours en direction de Nantes, après la barrière de péage d'Ancenis. Bon, c'est sur le parking qu'il y a une voiture en panne, mais comme ça, vous savez.
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0: Et l'info en plus vous donne, on parlait d'Angers et de cet accident. Des travaux ont lieu à Angers ce soir dès 20h et au plus tard jusqu'à 7h du matin. C'est le tunnel d'Angers qui a besoin de quelques travaux d'entretien. Et conséquence, l'A11 sera fermée dans les deux sens de circulation entre la bretelle de sortie Angers-Centre numéro 15 et Saint-Jean-de-Linière numéro 18. Et puis en région Nouvelle-Aquitaine, la 837 sera fermée dans les deux sens de circulation entre Tonnet, la bretelle 33 et la bifurcation avec la 10 dans le secteur de Saintes. Petit conseil pour vous qui roulez, qui vous apprêterez à rouler dans les prochaines heures puisqu'il fait très chaud et que nous sommes en période de canicule. Sur le 107.7, nous vous délivrons toutes les heures, au minimum une fois par heure, hein, les bons conseils pour voyager en toute quiétude. Le conseil que je vous donne maintenant, eh bien, c'est de vous rappeler que la climatisation, elle assèche l'air de l'habitacle. Il faut donc boire régulièrement et faire boire très régulièrement les jeunes enfants particulièrement sensibles à la chaleur.
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0: Et vous le connaissez ce site, radiovincyautoroute.com, il est bien pratique, notamment avant de prendre la route pour savoir s'il y a des bouchons, n'hésitez pas à vous connecter.
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Bref, retour à l'information trafic. Je vous emmène eh bien du côté de Saint-Arnoult en Yvelines où on me parle d'obstacles sur les voies de l'autoroute A10. Plusieurs morceaux divers signalés là.

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1: Il est 8h moins le quart, bon début de soirée, merci d'être branché sur le 107.7 et bienvenue si vous venez de nous rejoindre. La chaleur fait des siennes, notamment, eh bien, elle contrarie la mécanique, mais en tout cas, elle contrarie aussi vos véhicules et leurs pneus avec beaucoup d'éclatements de pneus depuis le début de la journée, avec des morceaux de pneus qui peuvent se trouver par endroit. Alors, je vais tenter de vous dresser la liste. Si vous roulez notamment en Île-de-France, au niveau de la barrière de péage de Saint-Arnoult en Yvelines, et vous cherchez à rejoindre l'A11 direction Le Mans, Rennes ou Nantes, vous allez voir des morceaux divers éparpillés. En tout cas, ils sont signalés éparpillés juste après la barrière de péage. Méfiez-vous. Il y a sur place Marc qui est en train d'arriver pour ramasser ces obstacles le cas échéant. Non loin de là, il y a Chartres et l'autoroute A11. Vous roulez en direction d'Ably et de Paris. Sur voie de gauche, des morceaux de pneus nous sont signalés également. Autour du kilomètre 48. Et c'est un autre homme en jaune, Denis, qui est en train de se rendre sur place. Je vous emmène à Angers. À Angers, un accident s'est produit. Véhicule accidenté au bord des voies autour du kilomètre 256. Nous sommes vraiment aux portes d'Angers pour vous qui cherchez à rejoindre la rocade ou bien encore poursuivre, traverser Angers, rejoindre Nantes. Il faut serrer à gauche au niveau du kilomètre 256. Quoi qu'il en soit, où que vous soyez, vous apercevez un véhicule arrêté sur bande d'arrêt d'urgence, vous devez avoir le réflexe de ralentir et de vous décaler. Observez ce que l'on appelle le corridor de sécurité. Ceci est valable pour une voiture, un camion, un fourgon jaune, un véhicule de dépannage, un véhicule de gendarmerie. Il faut absolument toujours vous décaler, ne pas passer trop près de la bande d'arrêt d'urgence lorsqu'un véhicule est complètement à l'arrêt sur cette dernière. Peut-on se garer avec un véhicule thermique ou électrique sur les places situées devant les bornes de recharge? C'est la question que nous poserons dans un instant à notre consultant juridique, Maître Éric Decomont. Rendez-vous pour tout savoir dans l'automobile et la loi. Juste après Zaoui et Stéphane, voici un duo, une nouveauté, Love Noir.

0: Le duo Zaoui et Stéphane avec Love Noir sur l'antenne de Radio Vinci Autoroute. Très bonne route à vous et bonne pause d'ailleurs s'il est l'heure pour vous de la pause fraîcheur comme pour les footballeurs. Bah oui, vous pouvez faire cette pause sur les aires de service, notamment dans des bâtiments climatisés. Vous avez aussi la possibilité de remplir vos gourdes, vos bouteilles d'eau. N'hésitez pas à faire le plein d'eau, c'est très très important lorsque vous effectuez un trajet sur autoroute, qu'il soit court, moyen ou long, il vous faut avoir suffisamment d'eau et pour l'ensemble des occupants du véhicule. Place à l'automobile et la loi, nous nous intéressons aux places situées devant les bornes de recharge. Francine Thomas est en compagnie de notre consultant juridique.
1: Bonjour Maître de Caumont.
2: Bonjour à toutes et à tous.
1: Question très simple, peut-on se garer sur les places de stationnement situées devant les bornes de recharge pour véhicules électriques si justement on n'est pas en train de charger? Autrement dit, est-ce que ce sont des places comme les autres?
2: Alors ce ne sont absolument pas des places comme les autres, ce sont des places réservées à la recharge. Attention, pas aux véhicules électriques. À la recharge. C'est-à-dire que si vous garez...
1: Oui, si j'ai un véhicule électrique mais qu'il ne charge pas, je ne peux pas y aller.
2: Exactement, vous êtes en infraction comme quelqu'un qui aurait un véhicule thermique parce que ce que veulent les pouvoirs publics, c'est que les véhicules puissent être rechargés. Pas que des petits malins sous prétexte qu'ils ont un véhicule électrique s'imaginent qu'ils ont des places réservées, un peu comme par exemple pour des personnes à mobilité réduite ou autre.
1: Donc il faut qu'il y ait le câble branché.
2: Il faut qu'il y ait le câble branché, qu'on soit en train de recharger et de payer. Alors vous me direz, quelqu'un qui est déjà complètement chargé, oui, si j'ose dire, et qui branche son câble, je pense pas que ça va lui être refusé, je pense pas que le policier verra la différence, le contractuel verra la différence, mais quoi qu'il en soit, c'est pour la recharge. Vous n'avez donc pas le droit de vous y mettre, que vous soyez avec un véhicule thermique ou avec un véhicule électrique, uniquement pour stationner. La loi le prévoit expressément, hein. Ça rentre dans le cadre de l'arrêt ou du stationnement gênant, et il y a l'hypothèse de se garer devant un dispositif destiné à la recharge en énergie des véhicules électriques. J'ajoute que si vous n'êtes pas là quand le policier verbalise, ou que vous êtes là mais que vous voulez pas vous en aller, ça peut être mis en fourrière, votre véhicule. Et donc, vous allez vous retrouver avec, une amende modique de deuxième classe, effectivement, mais vous allez être pénalisé, vous allez être verbalisé, ça vous n'y couperez pas.
1: D'accord. Et je signale au passage qu'il y a également une tarification supplémentaire qui peut être appliquée sur certaines bornes de recharge rapide si on est garé plus d'un certain temps, souvent au-delà de 45 minutes ou une heure. Il y a un tarif de stationnement qui est appliqué en plus du tarif de charge. Donc ça revient au même en fait, c'est vraiment des zones pour charger et pas pour faire autre chose.
2: On est d'accord, il restera la double question effectivement d'abord de l'uniformisation de cette réglementation qui devait a priori des règlements, une réglementation locale.
1: Oui.
2: Donc ça veut dire qu'il faut qu'elle soit portée à la connaissance des usagers à proximité de la place en question. Puis après ça se posera la question, bien entendu, de la preuve de la durée pendant laquelle vous avez stationné, qui doit avoir effectivement des justifications pour que la verbalisation tienne debout. Sinon, les avocats sont là.
1: Merci beaucoup Maître de Caumont. Et pour retrouver sans cesse de nouvelles informations sur nos droits d'automobiliste, on peut consulter votre site internet à l'adresse maître-de-caumont.fr. À bientôt Maître.
2: À très bientôt.
0: Et il est toujours très complet, Maître Éric de Caumont. Vous retrouvez l'ensemble de ces rendez-vous, l'automobile et la loi, et bien sûr notre site internet radiovinciautoroute.com. Je vous laisse 5 minutes en musique et je vous retrouve à 20h pour l'actu.

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2: Bonsoir à tous, la soirée est déjà bien entamée et le mercure affiche toujours 35 degrés à Évreux, 36 à Dijon, 37 à Ambérieu, 38 à Châteauroux, 39 au Pays Basque. Il est 20h et les températures n'ont fait que grimper ce lundi et ne vont que très peu baisser cette nuit. Demain mardi, 39 millions de Français souffriront de la chaleur et se retrouveront dans des départements en vigilance rouge. Une extension de cette vigilance est possible pour la journée de mercredi sur certains départements actuellement en orange. Sébastien Lecornu, Premier ministre, présidera demain matin une nouvelle cellule interministérielle de crise sur cette canicule. C'est dans ce contexte d'extrême chaleur que deux enfants ont été retrouvés morts dans une voiture sur un parking de Carpentras, le parking de leur maison. Selon une source policière, les deux enfants se seraient introduits dans la voiture de leur maman sans que celle-ci ne s'en aperçoive. L'affaire Liana et le pré-rapport rendu au Premier ministre ce matin, il met en lumière de nombreux dysfonctionnements et notamment autour du traitement de la plainte d'une autre petite fille contre Jérôme Barella, le principal suspect du meurtre de Liana. La petite fille en question, c'est Rosa. Ce pré-rapport révèle qu'elle aurait subi une cinquantaine de viols de la part de Jérôme Barella. Le ministre de l'Intérieur, Laurent Nunez, demande une enquête de commandement pour faire la lumière sur les responsabilités de chaque intervenant dans le traitement de sa plainte déposée en août l'année dernière. Du football et le mondial 2026, l'Argentine joue en ce moment, c'est la mi-temps, et mène l'Argentine face à l'Autriche 1-0, mais c'est surtout le match France-Irak que tout le monde attend, coup d'envoi dans 3 heures. Vous avez le temps avant Norvège-Sénégal autour de 2 heures du matin en l'occurrence, et Jordanie-Algérie pour les plus courageux, ce sera demain matin à 5 heures. Enfin, nous avons appris la mort de la chanteuse Gesh Patti, l'interprète du tube des années 80, Étienne, s'est éteinte la nuit dernière des suites d'une longue maladie. Elle avait 80 ans. Et lui, il était producteur américain, découvreur de talents tels que Whitney Houston, Aretha Franklin ou encore Santana. Clive Davis est mort, il avait 94 ans. Il est 20h, passé de 2 minutes. Dans une heure, ne manquez pas le début de votre émission préférée. Les routiers sont toujours aussi sympas. Je vous souhaite une très belle soirée et je vous laisse en compagnie de vos copilotes pour parler météo. Avec des records absolus de chaleur battus en cette journée de lundi, pour vous donner une idée, le mercure a atteint jusqu'à 43,3 degrés. C'était du côté de Châteaumeillan dans le Cher. Et ce n'est pas fini, vous l'aurez compris, puisque la vigilance rouge, elle concernera demain 54 départements et cela évoluera encore et toujours avec cette nuit, le mercure qui aura du mal, vraiment beaucoup de mal à diminuer, puisque demain au petit matin, sur la majeure partie du pays, le mercure oscillera entre 20 à 26 degrés, entre 23 et 26, même jusqu'à 27, 28 degrés au cœur du pays, notamment de la Bretagne au Pays de la Loire et au nord de la Nouvelle-Aquitaine. Tant que vous pouvez, il faudra aérer, mais il sera difficile de respirer.
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2: Et moi, justement, tout ce que je vais vous demander, c'est de réviser, de revoir un peu la mécanique de votre véhicule. Alors, pas là.

0: bien sûr, vous êtes sur la route, mais dans les prochaines heures, dans les prochains jours, si vous avez à circuler, vérifiez votre liquide de refroidissement, vérifiez également la pression de vos pneus. C'est vraiment important pour une route en toute sécurité. Et si je vous parle des pneus, ben c'est parce que des morceaux de pneus depuis 15 heures que j'ai débuté l'antenne là sur le 107.7 et le direct à vos côtés, je peux vous dire qu'il y en a eu. Des véhicules qui ont éclaté leurs pneus, qui se sont retrouvés en difficulté sur bande d'arrêt d'urgence, voire pire, accidentés. À cette heure-ci, encore et toujours, des informations que je me dois de vous communiquer, comme par exemple la présence de ce véhicule qui est au bord de l'autoroute A10, si vous roulez depuis Bordeaux en direction de Poitiers, de Nantes et de Paris. Au-delà de la sortie 32 pour Limoges-Niort, c'est un camion. Il est arrêté sur la bande d'arrêt d'urgence, la voie de droite est neutralisée. Nous sommes au kilomètre 366. C'est la 10 donc en direction du nord, la 10 dans l'autre sens. Ça se passe bien, mais j'attire votre attention sur la présence d'une voiture en panne dans la bretelle numéro 31 pour Saint-Mexant-l'École, Lusignan. Et puis si vous êtes sur l'autoroute A11, eh bien c'est du côté d'Angers qu'il y a un accident. Les pompiers qui sont mobilisés au-delà de Péloy-les-Vignes sur la 11, avant même de traverser Angers, vous serrez à gauche. Il n'y a pas de gêne directe à la circulation, mais je vous demande bien sûr de vous décaler le plus à gauche possible au niveau du kilomètre 256 de la 11 en direction, alors en l'occurrence c'est en direction d'Angers et de Nantes, voilà, pour vous qui vous apprêtez à traverser l'agglomération angevine. Enfin, j'en termine avec un véhicule en panne, il est dans une bretelle d'accès à l'autoroute A81, pour vous qui depuis Sablé et Ciel-Guillaume cherchez à rejoindre l'autoroute A81.
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0: Et il est 20h passé de 5 minutes, comme je vous le disais. Je suis à vos côtés. Oups, pardon. Depuis 15h. Et voilà, j'appuie sur des boutons et j'ai même pas le temps de saluer mon cher collègue Sébastien Ponchelet qui prend le relais à partir de maintenant. Bonsoir Sébastien.
2: Bonsoir Perrine. Bonsoir à toutes et à tous. Et figurez-vous qu'entre votre actualité et maintenant, eh bien, le Cher vient de se faire détrôner pour la valeur la plus chaude de la journée. C'est finalement dans le département de l'Indre qu'a été relevé 44,3 degrés dans la commune du Blanc, 44,3 degrés sous abri évidemment, et ce n'est qu'un début, ce que d'autres records pourraient être pulvérisés demain.
0: En tout cas,
2: il va falloir rester évidemment très très vigilant, même la nuit, parce que Perrine vous le disait, les températures ne vont pas vraiment baisser cette nuit, on va suivre tout cela. Et au cœur de votre soirée, votre émission, les routiers sont toujours aussi sympas.
0: C'est la playlist.
2: Et on commence avec une playlist cette semaine. On fait pas les choses dans l'ordre cette semaine, mais c'est normal, c'est la dernière. Donc on fait un peu les choses différemment.
0: La dernière semaine.
2: La dernière semaine de l'émission. Eh ben oui.
0: Oh là là, ça vous fait quelque chose ?
2: Ah bah oui, au bout de six ans, à la fin de la sixième saison, se dire que c'est déjà la
0: il
2: fin de la sixième.
0: Il est crevé, le Sébastien.
2: Mais ça va. Non, en fait, mais ça va me faire tout bizarre à partir de la semaine prochaine. Il va falloir attendre deux mois après. Voilà.
0: Ouais, mais on n'y est pas. Allez, savourez cette dernière semaine. Belle soirée à tous.
2: Belle soirée avec, eh ben oui, vous avez eu les prémices, Whitney Houston.

Retour au trafic avec un chevreuil signalé près des voies de la 11, autoroute entre Paris et Nantes. Soyez attentifs, non loin de la sortie 3.1, il y est Combré, kilomètre 84. Méfiance dans les deux sens au cas où cet animal tenterait de traverser les voies de l'autoroute.

0: Whitney Houston, éternel Whitney Houston avec I Will Always Love You sur Radio Vinci Autoroute.
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0: Et oui, nous commençons une semaine par une playlist pour ce soir dès 21h, de 21h à 23h. C'est vous qui allez faire la programmation musicale pendant les 2 heures de l'émission. Comment tout cela fonctionne? C'est très simple. Quand vous n'êtes pas en train de conduire, connectez-vous sur radio177.fr, cliquez sur la bulle bleue Messenger et vous pourrez écrire directement dans ce studio. L'interprète, la chanson que vous souhaitez entendre, accompagnée d'un message, d'une dédicace ou de la raison de ce choix. Et le tout sera diffusé à l'antenne, en direct, à partir de 21h tout à l'heure. Allez, voici Shakira et Burna Boy tout de suite.

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1: Et à 20h16, selon les derniers relevés météo, à 20h, on avait encore 41 degrés du côté de Niort, sous abri, hein, dans le département des Deux-Sèvres, département en vigilance rouge canicule, hein, comme quasiment les trois quarts du pays maintenant, plus de la moitié du pays en tout cas, pour demain, 53 départements maintenant en vigilance rouge canicule, hein, c'est dire que les températures vont rester très chaudes ce soir. Cette nuit, donc plein de courage à vous toutes et tous. Si vous devez faire de nombreux kilomètres tout au long de cette nuit, pensez vraiment à vous hydrater très régulièrement. Alors sinon, sur votre trajet, un accident est d'actualité sur l'autoroute A11, l'axe entre Paris et Nantes. Vous circulez en direction de l'ouest, en direction d'Angers, de Nantes ou de La Roche-sur-Yon. Kilomètre 256, après la sortie 13 à Péloy-les-Vignes. Une voiture est accidentée sur le bord des voies. Ne vous laissez pas surprendre à l'approche de ce secteur. Et puis un poids lourd en difficulté sur l'autoroute A10, l'axe entre Bordeaux et Paris. Vous circulez en direction du nord, d'ailleurs en direction de Niort, de Poitiers ou de Nantes. On est après la sortie 32 Limoges-Niort, kilomètre 366. La voie de droite est neutralisée avec du monde en intervention sur place. On a des travaux qui vont s'installer ce soir et cette nuit dans le secteur d'Angers. Le tunnel d'Angers sera fermé pour des opérations de maintenance tout au long de la soirée et de la nuit. Des travaux qui nécessiteront la fermeture de la 11 entre la sortie 15 Angers-Centre et 18 Saint-Jean-de-Linière. Votre déviation se fera essentiellement par la voie des Berges d'Angers. Dans un instant, votre rendez-vous sur la route avec. Nous serons en compagnie de la chanteuse Mentissa. Mais est-ce une bonne idée quand elle se décrit elle-même comme une mauvaise copilote? À vous de juger, juste après la musique de Chris Isaac.

0: Avec Blue Hotel sur Radio Vinci Autoroute pour vous accompagner. L'infotrafic au plus tard à 20h30 tout à l'heure et globalement ça continue de bien se passer. Notez toutefois cet accident en cours sur l'autoroute A11 en direction de l'ouest, hein, en direction d'Angers, de Nantes ou de La Roche-sur-Yon à hauteur du kilomètre 256 après la sortie 13 Pellouet-les-Vignes. Il y a du monde en intervention sur le bord des voies.
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0: Et oui, à partir de 21h, top départ de votre émission du soir avec, pour commencer la semaine une fois n'est pas coutume, votre playlist. Et pour participer, c'est très simple. Quand vous n'êtes pas en train de conduire, connectez-vous sur radio177.fr, cliquez sur la bulle bleue Messenger et venez m'écrire directement dans ce studio la chanson, l'interprète que vous souhaitez entendre, accompagné d'un message, d'une dédicace ou de la raison de ce choix. Et tiens, aussi, peut-être dites-moi avec quelle température vous avez là actuellement et dans quel secteur, hein, et comment vous faites pour bien faire face à cette météo caniculaire. On s'en parle de tout cela à partir de 21h avec tous vos choix musicaux. Et on fait la fête dès 21h.
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0: Avec celle qui vient de sortir son deuxième album, Perrine Martin l'a rencontrée pour le 107.7 dans un café parisien en pleine séance d'interview.
2: C'est une enfant difficile que j'ai en face de moi. Quoique, une jeune femme de plus en plus affirmée et qui se retourne sur son passé avec tendresse et objectivité. Bonjour Mentissa.
3: Bonjour.
2: Merci d'être au micro du 107.7 pour accompagner tous nos auditeurs sur la route, depuis Paris jusqu'à Biarritz, de Biarritz à Nice, de Marseille à Lyon. Vous connaissez, vous, la France, ses routes, parce que vous venez de Belgique, précisons-le.
3: C'est ça, je connais assez bien ces routes-là, les longs paysages où justement on emmène avec nous les chansons, des petites histoires. Moi j'adore aussi quand je suis sur la route écouter des podcasts, écouter des émissions. C'est le moment quoi, c'est finalement je trouve qu'on a peu de temps dans nos vies aujourd'hui, tout va tellement vite que justement quand on fait de la route, c'est un peu le seul moment où on n'a pas trop le choix que d'accepter le temps en fait.
2: C'est pas faux.
3: Et de se laisser porter un peu par le temps.
2: Ouais. Je vous présentais comme une enfant difficile, alors je sais que vous ne m'en voulez pas puisque c'est le titre de votre nouvel album. Parmi ces enfants difficiles, il y a vous, en tout cas cette étiquette que l'on vous a collée sur le front quand vous étiez plus jeune.
3: Oui.
2: Et c'est ce que vous expliquez dans cette chanson.
3: C'est ce que j'explique. Je pense qu'à travers cette chanson, j'avais aussi envie de faire la paix avec la petite moi et de lui dire à la petite Mentissa qu'en fait, elle n'a rien fait de mal. On mesure pas les dégâts quand un enfant de 6-7 ans est constamment pointé du doigt, constamment puni. En fait, en tant qu'enfant, on a l'impression qu'on a fait quelque chose de super grave, alors qu'en fait, faire des bêtises, c'est pas la fin du monde. Et moi, j'aurais aimé de temps en temps qu'on me dise « Bon, ok, t'as fait ça, tu le refais plus, mais bon, c'est pas grave. »
2: Et qu'est-ce que pourrait faire un enfant difficile à l'arrière d'une voiture ?
3: Jouer à des jeux, pourquoi pas, se disputer avec ses frères et sœurs, ça c'est quelque chose qu'on fait assez souvent.
2: Et on n'est pas forcément difficile.
3: Oui, et les parents qui crient « Arrêtez !» Regardez par la fenêtre, moi je faisais ça beaucoup quand j'étais plus jeune. Je m'imaginais ma vie, souvent j'aimais trop...
2: Vous projeter comme ça.
3: Je me projetais, moi je me suis toujours beaucoup projetée.
2: Ouais. Et vous avez votre permis vous d'ailleurs ?
3: Ah non, je n'ai pas mon permis.
2: Ah, donc vous êtes copilote ?
3: Je suis copilote, oui. Apparemment, on dit que je suis une très très mauvaise copilote.
2: Ah, mauvaise, c'est-à-dire ?
3: Bah je sais pas.
2: Difficile,
3: la vie. C'est vrai que souvent je donne mon avis alors que c'est pas moi qui conduis. Je dis, ah mais non là, t'aurais pu...
2: non, mais au contraire, vous participez au voyage.
3: Bah, j'essaie de contribuer à ma façon, mais souvent ma maman dit que je suis une très mauvaise copilote aussi pour l'aider parfois, pour être son GPS.
2: Vous voulez que je vous dise, s'il n'existe pas d'enfant difficile, il n'existe pas de mauvais copilote.
3: Ah.
2: Bon, on se retrouve après le prochain point trafic, Mentissa, pour parler de votre album. Vous restez avec nous ?
3: Oui, bien sûr.
2: À tout de suite.

Enfant terrible, c'est le nom du nouvel album de Mentissa. Notre invité cette semaine, nous la retrouverons juste après le point trafic de 20h30. Pour le moment, voici Félix Jen, Robin Schulz.

0: Félix Chen, Robin Schulz sur Radio Vinci Autoroute. Mentissa est notre invitée ce soir sur le 107.7. La chanteuse de 27 ans a sorti son deuxième album. Nous la retrouverons juste après vos conditions de circulation.
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0: Bonsoir et bienvenue si vous venez de nous rejoindre à l'instant sur les autoroutes de l'Ouest et du Centre et actuellement sur votre trajet. Eh bien oui, cet accident d'actualité sur la 11, autoroute entre Paris et Nantes en direction de l'Ouest, en direction d'Angers, de Nantes ou de La Roche-sur-Yon après la sortie 13 Pélouaille-les-Vignes. Il y a actuellement cette voiture accidentée sur le bord des voies, ne vous laissez pas surprendre. Dans le sens Bordeaux-Paris à présent sur l'autoroute A10, l'axe donc qui vous emmène depuis Saintes et Bordeaux en direction de Niort, de Poitiers ou de Nantes, kilomètre 366 après la sortie 30 de Limoges-Niort, la voie de droite est neutralisée par un poids lourd actuellement en panne. Partout ailleurs, dans l'ensemble, les choses se passent bien, en dehors d'une température qui reste toujours bien trop chaude pour l'heure qu'il est, avec des températures qui oscillent encore aux alentours des 40 degrés dans l'ouest du pays jusque dans le sud-ouest. Et donc, il va falloir rester vigilant tout au long de la soirée et de la nuit, demain et au moins jusqu'à jeudi. Allez, retrouvons Mentissa au micro de Perrine Martin pour le 107.7 à l'occasion de la sortie de son nouvel album.
2: La vingtaine, c'était votre premier album qui a rencontré un beau succès. Oui. Voici donc le deuxième, forcément attendu au tournant. Vous le présentez comme étant encore plus personnel, vous vous livrez, vous employez beaucoup le jeu. On pourrait croire à une sorte de journal intime. Vous avez beaucoup parlé de votre enfance parce qu'on a évoqué enfant difficile, mais il n'est pas question que de l'enfance.
3: Non, il est question d'enfance, de l'adolescence aussi, et puis de la jeune femme que je suis aujourd'hui, et surtout la jeune femme que j'étais il y a 4 ans quand j'ai commencé ce métier, avec toutes les questions et les appréhensions et les peurs qui se disaient waouh, je me suis tellement battue pour en arriver là, pour vivre de ma passion, maintenant j'ai vraiment pas le droit à l'erreur quoi. Et donc je faisais hyper attention à tout ce que je faisais, à comment les gens pouvaient me percevoir, quitte à un peu m'enfermer dans un personnage qui n'était pas toujours très
2: qui n'était pas moi. Complètement, en tout cas
3: pas complètement.
2: Ça veut dire qu'aujourd'hui il y a plus du tout de filtre.
3: Je pense que je commence à être de plus en plus vraie. Tant pis en fait si dans un moment donné je dis un truc trop bizarre, trop weirdose. C'est pas grave.
2: Assumé quoi.
3: C'est assumé, vraiment.
2: Et il y a eu ce passage aussi dans le jury de The Voice, la version belgique de l'émission de TF1.
3: Oui.
2: Vous l'avez fait en tant que candidate, mais là c'est vraiment jury. Ça aussi, je pense que ça permet aussi d'asseoir qui on est, parce que là, vous avez donné votre avis.
3: Ah bien sûr, mais même on se demande si on est vraiment légitime à le faire aussi.
2: Moi, si on vous l'a proposé, c'est que oui.
3: Bien sûr, et c'était un rêve moi d'être coach, mais je me souviens que parfois tu te retrouves face à un monsieur en fait qui a 15 ans d'expérience dans la musique, toi t'en as 4,
2: ouais.
3: Tu te dis mais je vais quand même pas avoir la prétention d'expliquer au monsieur son métier.
2: Son métier, ouais. Il y a une grande tournée qui se prépare, 24 dates d'ici au mois de décembre, France, Belgique, Luxembourg, là aussi tournée numéro 2.
3: Oui.
2: Vous avez travaillé différemment sûrement que pour la première tournée.
3: Oui, parce qu'il y a plus de chansons pop, il y a plus de chansons rythmées, donc on va plus me voir danser, me transmettre.
2: Mais vous aviez
3: aussi
2: envie de ça.
3: Je pense que j'avais envie de ça. En fait, je pense que le premier album, pour moi, il était parfait parce que j'ai raconté tout ce que j'avais envie de raconter, si ce n'est qu'il manquait mon petit grain de folie. Et sur ce répertoire-là, je vais pouvoir le faire.
2: Et Vianney, dans tout ça, est-ce qu'il a participé un peu à l'album?
3: Oui. Il a participé à 3 chansons de l'album. Voilà, bon. Donc il n'est jamais très loin.
2: Celui qui avait craqué sur vous, justement, dans l'émission The Voice, vous l'embrasserez de la part de l'équipe du 107.7.
3: Ce sera fait.
2: L'album de Mentissa s'appelle Enfant difficile. Le prochain sera peut-être Trentenaire apaisé. Qui sait?
3: Qui sait?
2: En tout cas, cet album Mentissa, vous le proposez sur scène ces prochains mois, on le disait. Il y a un Olympia qui vous attend aussi le 5 novembre. Bravo pour tout ça.
3: Merci.
2: Et Mentissa, bien sûr, sur les réseaux sociaux.
3: Oui, merci beaucoup.
2: À très bientôt.
3: À très bientôt.
0: Merci à toutes les deux et retrouvez l'intégrale de cette interview sur notre site internet ou notre application pour smartphone. Des travaux, des opérations de maintenance qui, ça y est, se mettent en place sur l'autoroute A11. Je vous rappelle qu'à Angers, le tunnel d'Angers sera fermé ce soir et cette nuit dans les deux sens de circulation. Et ça se ferme déjà dans le cadre du sens Nantes-Paris, je vais y arriver. Pour vous qui circulez en direction d'Angers, de Tours et de Paris, sortie obligatoire à venir, eh bien, dans le secteur de Saint-Jean-de-Linière, sortie numéro 18. Avec comme déviation, tout simplement la voie des berges d'Angers.
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0: Et oui, à partir de 21h, top départ d'une première playlist cette semaine. Tous vos choix musicaux avec vos messages et dédicaces. Comment participer? C'est très simple. Quand vous n'êtes pas en train de conduire, connectez-vous sur radio177.fr, cliquez sur la bulle bleue Messenger et vous pourrez m'écrire directement dans ce studio l'interprète, la chanson que vous souhaitez entendre, accompagnée d'un message ou d'une dédicace. Et puis tiens, n'hésitez pas à me dire comment ça se passe pour vous avec cette chaleur hein, depuis maintenant quelques jours et surtout depuis ce week-end et aujourd'hui et alors que ça va perdurer hein, comment ça se passe, quelle température, où êtes-vous? On s'en parle également ce soir avec tous vos choix musicaux, je vous le rappelle, et tout le monde peut participer.
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Autotrafic, vous souhaitez accéder à l'autoroute A11, l'axe Paris-Nantes dans le secteur d'Ably en direction de l'ouest. Méfiance dans la bretelle d'accès numéro 1, une voiture serait en panne.

Angèle et Justice, What You Want sur Radio Vinci Autoroute, et peut-être que c'est l'infotrafic que vous voulez, ben ne vous inquiétez pas, il revient dans, allez, 3 minutes à présent, et dans l'ensemble, et ben ça se passe très bien sur votre trajet. Voici la musique d'OMC.

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1: À 20h45, que de bonnes nouvelles actuellement sur votre trajet, ça se passe bien, pas de difficultés, pas d'événements, trafic, toujours une météo bien chaude à cette heure-ci. Et sinon des travaux également pour vous qui circulez sur l'A11, je vous rappelle que ce soir et cette nuit sur l'axe Paris-Nantes, le tunnel d'Angers va être fermé dans les deux sens de circulation et c'est actif dans le sens Nantes-Paris, sortie obligatoire à Saint-Jean-de-Linières. Votre déviation pour contourner la fermeture du tunnel d'Angers se fera essentiellement par la voie des berges d'Angers.
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1: Et l'une des deux dernières playlists de la saison 6, hein, avec la dernière semaine de votre émission qui démarre ce soir. Et donc ce soir, vous allez faire la programmation musicale. Tout le monde peut participer, hein, à partir de 21h. Ce sont tous vos choix musicaux que je vais recevoir dans ce studio, qui vont être diffusés. Et pour pouvoir m'écrire, c'est très simple. Quand vous n'êtes pas en train de conduire, connectez-vous sur radio177.fr. Cliquez sur la bulle bleue Messenger et vous pourrez m'écrire directement dans ce studio. La chanson, l'interprète que vous souhaitez entendre, accompagné d'un message ou d'une dédicace. Et puis tiens, dites-moi, quelle température, dans quel coin êtes-vous, hein, comment ça se passe pour vous avec ces fortes chaleurs. Voici les Beach Boys.

Estelle Kanye West avec American Boy sur Radio Vinci Autoroute et à 21h, top départ de votre émission. Les routiers sont toujours aussi sympas avec une première playlist pour vous qui nous écoutez ce soir. Vous allez faire la programmation musicale, comment tout cela fonctionne, très simple. Quand vous n'êtes pas en train de conduire, connectez-vous sur radio177.fr. Vous cliquez sur la bulle bleue Messenger et vous pourrez m'écrire directement dans ce studio la chanson, l'interprète que vous souhaitez entendre avec un message, une dédicace ou la raison de ce choix. Et le tout sera diffusé en direct tout à l'heure dès 21h dans votre émission du soir. Les routiers sont toujours aussi sympas. 21h, 23h, tout le monde peut participer évidemment. Allez, pour rejoindre 21h et votre émission de la musique, tout de suite avec Paula Abdul et ce souvenir de 1989, Straight Up.

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1: Bonsoir, bonsoir à toutes et à tous. Très très heureux de vous retrouver. J'espère que vous allez bien, en tout cas le mieux possible, hein, avec cette météo caniculaire. Hein, première journée d'une longue série où les températures vont rester très élevées de jour comme de nuit. Hein. C'est là aussi la grosse particularité de cet épisode. En fait, ce sont les températures de nuit qui vont être exceptionnellement chaudes. Et on va pouvoir avoir l'occasion de s'en parler ce soir, évidemment. Mais c'est surtout votre playlist. Une première playlist pour cette semaine un peu particulière, car c'est la dernière semaine de la saison 6, et oui, déjà, qui est en train de démarrer. Alors, on commence avec tous vos choix musicaux, avec vos messages et vos dédicaces. N'hésitez pas, n'hésitez plus, faites-vous plaisir, hein, comme on dit. Allez, d'abord, l'infotrafic sur un peu plus de 4600 km d'autoroute, et l'infotrafic est chaude aussi dans le sud-ouest du pays. Marielle Nogaret, bonsoir.
2: Sébastien, ravi d'être là. Oui, tout le monde est en surchauffe à l'extérieur, même les voitures, les véhicules. Oui. Mais à l'intérieur, j'ai un peu froid, je dois dire. J'ai presque la goutte au nez.
1: C'est la climate.
2: Voilà. Et oui, c'est ça.
1: C'est la climate. Voilà. Merci d'être avec nous pour la vallée du Rhône et le grand pourtour méditerranéen. J'ai failli l'appeler Lisa. Oui. C'est Thibaut Luc. Bonsoir Thibaut.
3: Ah, Lisa, elle aurait pris un sacré coup de froid sur la gorge. Hein, quand même, hein.
2: C'est sûr.
1: Avec la climate, on sait jamais.
3: Bonsoir à tout le monde. Salut.
1: Ça va bien?
3: Ouais. Super, ça
1: bon,
3: va.
1: Parfait. Allez, je vous retrouve tous les deux dans moins d'une minute. Nous sommes aujourd'hui, c'est bien le lundi 22 juin 2026. Bienvenue à toutes et tous. La météo tout de suite. 54 départements en vigilance rouge canicule, 35 en vigilance orange, c'est du jamais vu ce soir et cette nuit. Quelques orages de chaleur sont possibles, alors vraiment quelques, hein. En Normandie, en centre-val de Loire, Limousin et sur le massif armoricain, ailleurs ciel calme, température nocturne, écoutez bien, comprise entre 21 et 28 au nord, et c'est la même chose au sud, entre 21 et 28 au sud, et localement, plus chaud sera possible dans le courant de la nuit. Demain, du soleil pour tout le monde, mais toujours un risque orageux sur la Normandie, les pays de la Loire et le centre-val de Loire. Les 40 degrés vont de nouveau être franchis dans l'ouest du pays, jusqu'à 42 degrés à Bordeaux, et frôlés d'ailleurs aujourd'hui. 43 ou 44 degrés localement ne sont pas exclus.
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1: Bienvenue à vous si vous venez de nous rejoindre à l'instant sur les antennes de Radio Vinci Autoroute et de Radio Atlante Autoroute. Déjà, deux infos à retenir. À nouveau, la circulation différenciée qui sera reconduite, eh bien, demain en Île-de-France avec un périmètre délimité par la 86, toujours interdit aux vignettes critères 3, 4 et 5 et les 100 vignettes aussi. Chose nouvelle, demain, la circulation différenciée sera mise en place à Marseille pour la journée de demain avec, pareil, selon le périmètre délimité par la préfecture des Bouches-du-Rhône, eh bien, ce sera autorisé uniquement aux véhicules munis de vignettes critères 1, 2 et 0. Alors, Marielle, dans le sud-ouest, pas mal d'activités actuellement.
2: Voilà, tout le monde est en surchauffe. D'ailleurs, j'ai des véhicules qui sont en feu du côté de Toulouse. Un premier véhicule sur au niveau de la bretelle d'entrée du Palais, numéro 19, pour rejoindre le périphérique extérieur. Donc, c'est confirmé, le patrouilleur est sur place. Les forces de l'ordre sont arrivées. Vous êtes très méfiant, vous passez tout doucement. Ensuite, un autre véhicule est signalé en feu au niveau du périphérique extérieur de Toulouse, donc en direction de Bordeaux. C'est 1 km après la bifurcation du Palais, au kilomètre 238. Le patrouilleur a neutralisé la voie de droite. Il y a du monde qui intervient dans cette zone-là. Voilà, donc des véhicules en feu de ce côté-là. Ensuite, eh bien, au sud de Toulouse, nous avons des cônes de chantier qui sont signalés sur l'autoroute A61. Vous êtes dans le sens Narbonne vers Toulouse, c'est une dizaine de kilomètres après Montgiscard, la sortie 19.1 et c'est vers le kilomètre 243, ouvrez l'œil, le patrouilleur est en route. On bifurque sur l'extrême sud-ouest du pays, avec un camion qui est arrêté sur l'A63, vous êtes dans le sens Bordeaux vers l'Espagne, c'est à peu près 6 kilomètres après la barrière de péage de Biarritz-la-Négresse que ce camion est arrêté au kilomètre 188.

0: Alors le patrouilleur est sur place, ce qui veut dire qu'il a bien neutralisé la voie de droite et la bande d'arrêt d'urgence, mais il faut ralentir pour passer uniquement sur les deux voies les plus à gauche. Et puis je vous rejoins un petit peu plus au nord, du côté de l'autoroute A62 dans le sens Bordeaux vers l'Espagne. Nous avons d'abord un obstacle sur voie de gauche, 14 km après Marmande, la sortie numéro 5, au kilomètre 84, le patrouilleur vient d'arriver sur place. Attention à sa sécurité, il est en train d'intervenir. Nous avons plus loin, toujours en direction de Toulouse, 7 km après Castelsarrasin, la sortie numéro 9, un accident au kilomètre 175. Toutefois, les deux voitures accidentées ont été évacuées. Tout le monde est en train de repartir, mais pour l'instant, l'événement n'est pas terminé. Et puis, une dernière information, c'est plus au nord, sur la partie de la 89, Bordeaux vers Brive, 2 km après la barrière de péage d'Arvers, il y a des morceaux de pneus sur la voie de droite de l'autoroute vers le kilomètre 22. Le patrouilleur donc est en route. Vous restez extrêmement vigilant. Le secteur n'est pas encore sécurisé. Voilà ce qu'il en est des événements. Il y en a pas mal. Pour les chantiers, ils sont en train de se mettre en place. Donc c'est à venir.
1: Sur les autoroutes de l'Ouest et du Centre, Chevreuil signalé près des voies de la 11, autoroute entre Paris et Nantes, non loin de la sortie 11 d'Urtal, kilomètre 228, méfiance dans les deux sens. Même événement, même conseil, même consigne sur la 83, autoroute entre Niort et Nantes, Chevreuil aperçu entre les sorties 10 Niort Nord et 9 Niort Ouest, kilomètre 125. Des travaux qui s'installent à Angers, j'y reviens tout à l'heure. Thibaut, dans le Grand Quart Sud-Est.
2: Moi aussi, je vais vous parler de feu avec ce véhicule en feu maîtrisé, hein, sur l'autoroute A9 en direction de Barcelone après Roquemort, échangeur 22. Il y avait une voiture en feu, c'est le feu, il est maîtrisé. Neutralisation de la voie droite au kilomètre 24, on s'écarte bien. Information plus récente, c'est un feu qui lave, un feu de végétation qui aurait pu se déclarer. C'est sur l'A9 en direction d'Orange après Béziers-Ouest, échangeur 36. On reste vigilant, c'est une toute première information, kilomètre 164. Et puis pour le reste, bah écoutez, tout se passe bien au niveau du trafic. Quelques travaux qui se mettent en place, je vais faire très vite. Dans le Var, c'est la sortie Lemuy 36 de la 8 qui est fermée en direction de l'Italie. Vous pouvez sortir à Puget-sur-Argence 37 ou Canet-des-Morts 13 sur la 57. Au nord d'Aix-en-Provence, c'est la sortie Aix-les-Platins numéro 12 de la 51 qui est fermée en direction d'Aix et de Marseille. Vous pouvez sortir à Venelle numéro 13. Et puis du côté de Nîmes, c'est la sortie Garon numéro 2 de la 54 qui est fermée en direction de Marseille. Vous pouvez sortir avant à Nîmes centre numéro 1. Vous savez tout.
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1: Et jusqu'à 23h, une première playlist pour cette dernière semaine de la saison. Alors, c'est vous qui faites la programmation musicale durant les deux prochaines heures. Comment tout cela fonctionne? Radio177.fr. Quand vous êtes à l'arrêt, vous cliquez sur la bulle bleue Messenger et vous pourrez m'écrire directement dans ce studio l'interprète, la chanson que vous souhaitez entendre, accompagnée d'un message, d'une dédicace ou de la raison de ce choix. Et tiens, en profitez-en pour nous dire dans quel coin vous êtes, avec quelle température possiblement, comment vous avez vécu cette journée, comment vous vous apprêtez à vivre cette nuit particulièrement chaude. Hein, ça va être l'occasion d'en parler ensemble. Franck nous a écrit, nous dit, pour t'énerver un peu, 31 à Rochefort. Oui, parce que du coup, il fait moins chaud qu'en région parisienne et que dans d'autres secteurs. Hein, Franck qui nous dit donc 31 degrés à Rochefort. Photo à l'appui. Et puis on a Sylvain, dit tonton, qui nous dit 36 degrés encore au nord de Lyon. Tout à l'heure, un petit peu avant au nord de Lyon avec 36 degrés, c'était aux alentours de 20h15, hein, c'est dire qu'il fait encore très chaud. Et nous allons commencer très fort cette playlist. Marielle, Thibault, les amis, c'est Emeline qui nous a écrit: bonjour, pour la playlist des routiers, j'aimerais bien que vous mettiez une de mes musiques suivantes, et du coup ça sera Ultra Vomit avec Camtar, avec un petit message pour mon chéri: je t'aime très fort mon amour. Bah sur Camtar, c'est étonnant, hein. Voilà, il va encore faire bien chaud là dans les prochaines
0: c'est
1: minutes.
0: Ça.
1: Ah, je crois que c'est un groupe nantais où il a fait plus de 40 degrés aujourd'hui.

0: L'avantage, c'est qu'ils sont polyglottes dans cette chanson, hein, voilà. J'ai une travomite avec Amtar, ça met en forme, hein.
1: Ah oui. Très bien.
2: J'étais pas prêt, là.
0: Je me doute.
2: J'étais pas encore prêt, là. Il n'y a pas de warm-up, quoi. Il n'y a pas d'échauffement.
0: C'est la dernière semaine.
2: J'envoie. On crame les pneus direct.
0: Voilà, c'est ça, exactement. En même temps, quand Natouche nous dit qu'il fait coucou à tous, 37 degrés à Tours, on peut dire que, voilà, on est encore bien, quoi. On est dans l'ambiance. Hein. Bon, prudence, hein, évidemment, et on boit de l'eau. Voilà, je le précise. D'ailleurs, Arnaud, salut Sebamax et à toute l'équipe de la discothèque du 107.7. Pour la playlist de ce soir, je propose Mylène Farmer avec l'horloge pour rappeler qu'il est l'heure de boire de l'eau. Oui, j'en vois venir certains, nous dit-il. C'est comme un pastis, mais sans pastis. Voilà, la bonne route et la prudence à tous. Alors là, il m'a mis corridor de sécurité en polonais. Je vais peut-être éviter. Hashtag respectons les routiers, hashtag 2 heures de plus d'émission. Merci en tout cas Arnaud pour le message. Vous connaissez l'horloge de Mylène Farmer ?
1: Je ne crois pas.
0: Thibaut ?
2: Ah non. Non.
0: Alors c'est dans son album Ainsi soit-je, déjà, ce titre de mémoire. Et en fait, c'est un texte de Charles Baudelaire. C'est tiré du spleen de Baudelaire, hein, de son recueil de poèmes. Et l'horloge est en fait un des poèmes de Charles Baudelaire. Voilà, qu'elle a mis en musique tout simplement. Voici Mylène Farmer avec son horloge qui m'indique 21h12.

0: Ah bah oui, c'est du Mylène Farmer. Hein. Thibaut, Marielle.
1: Surprenant.
0: Ah bah oui, oui, bah oui, oui, oui, bah oui, oui. Thibaut.
2: Non, c'est sympa, j'aime bien.
0: Ouais, bah moi,
2: c'est un peu tristounet, mais.
0: Bah, en même temps, c'est du Mylène Farmer.
2: Ouais, ah bah c'est sûr que c'est pas sans contrefaçon, je suis un garçon. Hein.
0: Bah en même temps, quand tu décryptes les paroles de sans contrefaçon, je suis un garçon, t'as pas envie d'aller faire la fête tout de suite.
2: Quoi, non, c'est vrai que c'était un peu moins pesant au niveau de. Mais je trouve ça joli. Hein.
0: Ah
2: moi,
0: oui,
2: je trouve ça joli.
0: Ouais, moi aussi. Et même Stéphane Dichaton nous dit horloge, je m'attendais à des paroles d'un autre temps, mais non, ça va. Voilà. Donc, ça a été remis au goût du jour, grâce à la musique, évidemment. La suite de vos choix musicaux dans un instant. Et Emeline qui nous avait demandé, vous savez, Ultra Vomit pour Camtar, un petit message pour Thibaut. Emeline dit, je vous ai surpris.
2: Attention, je vais pas, mais c'est vrai que le premier, comme ça, là, le tout premier de l'émission d'entrée de jeu, j'ai pris une petite, derrière la nuque, là, j'en ai pris une petite, là.
0: Voilà, c'est ça, voilà, je vous dis, on se met dans l'ambiance.
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0: Allez, un nouveau point sur vos conditions de circulation, toujours dominées à part aussi cette chaleur, forte chaleur, hein, avec 54 départements en vigilance rouge pour canicule. Ça va se prolonger, hein, cette chaleur, aussi bien de jour comme de nuit, au moins minimum jusqu'à jeudi, et ça pourrait continuer encore quelques jours derrière, mais avec des températures qui devraient baisser légèrement. Mais quand je dis légèrement, c'est on va perdre 4-5 degrés. Donc, pas de quoi fouetter un chat, comme dirait l'autre. Hein. Marielle, dans le sud-ouest.
1: On ne fouette pas les chats.
0: je le sais, bah vous le savez bien en plus.
1: Alors, dans le sud-ouest, eh bien justement, les véhicules sont en surchauffe et donc il y a des véhicules en feu, notamment du côté de Toulouse, au niveau de la bretelle d'entrée 19 du Palais pour rejoindre le périphérique extérieur de Bordeaux. Donc, véhicules en feu, il y a du monde qui intervient à ce niveau-là et je ne sais pas s'il y a des flammes, de la fumée, puisque ça fait déjà un petit moment que j'ai cette information. J'en ai une autre un peu plus loin, c'est un autre véhicule en feu sur le périphérique extérieur, toujours toulousain et toujours en direction de Bordeaux. C'est 1 km après le Palais, au kilomètre 238. Alors là, vous ne circulez plus que sur les deux voies les plus à gauche. Toutes les voies de droite ont été neutralisées par le patrouilleur. Les secours sont arrivés sur place, les forces de l'ordre également. Donc il y a du monde et une petite photo qui me dit que, eh bien, oui, elle était bien en feu, la voiture, et le feu est actuellement maîtrisé. Plus au nord, si vous voyagez du côté de l'A62 direction Toulouse, il faut ralentir à l'approche du kilomètre 175, 7 km après Castelsarrasin, la sortie 9, car il y a un accident qui est toujours en cours, même si les véhicules ont été évacués. Plus au nord à nouveau, c'est cette fois-ci la 89, la partie Bordeaux vers Brive, 2 km après Arvers, la barrière de péage d'Arvers. Des morceaux de pneus sont signalés au niveau de la voie de droite. Le patrouilleur est sur place au kilomètre 22, vous ralentissez bien car vous n'avez que la voie de gauche pour pouvoir passer. Voilà pour ces informations et les chantiers sont en train de se mettre en place.
0: Thibaut dans le Grand Quart Sud-Est.
2: Allez, une info à prendre en considération, c'est cet incendie pour le moment toujours signalé du côté de l'autoroute A9 en direction d'Orange, après Béziers Ouest, échangeur 36, au niveau du kilomètre 164, on reste vigilant, évidemment, les services de secours qui se sont rendus sur place. Partout ailleurs, tout va pour le mieux. Sur un très large quart sud-est, des travaux qui se mettent en place, notamment dans le Var, c'est la 50 qui est fermée en direction de Toulon, entre Saint-Cyr-sur-Mer, numéro 10, et Olioul, numéro 12.1, vous sortez à Saint-Cyr-sur-Mer, vous prenez le réseau secondaire pour prendre la 50 à Olioul. Également dans le Var, la 50 est fermée en direction de Marseille entre Bandol numéro 12 et la Ciotat numéro 9. Même procédé, vous sortez à Bandol et vous prenez le réseau secondaire. Une information qui me parvient du côté de l'Hérault, c'est dans la région de Montpellier, c'est la sortie Saint-Jean-de-Védas numéro 32 de la 709 qui est fermée en direction de 7 et vous pouvez sortir avant à Montpellier Sud numéro 30 et puis il y aura d'autres travaux à évoquer dans les prochaines minutes.
0: Sur les autoroutes de l'Ouest et du Centre, actuellement sur votre trajet, on a toujours ce chevreuil signalé près des voies de la 83, secteur de Niort, entre les sorties 10 et 11, kilomètre 125, méfiance dans les deux sens. Et puis des travaux qui se mettent en place dans le secteur d'Angers. Ce soir et cette nuit, le tunnel d'Angers sera fermé dans les deux sens. Fermeture de la 11 entre les sorties 15 Angers Centre et 18 Saint-Jean de Lignières.
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0: 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Quand vous êtes à l'arrêt, vous cliquez sur la bulle bleue à Messenger et vous pourrez m'écrire directement dans ce studio la chanson, l'interprète que vous souhaitez entendre, accompagnée d'un message, d'une dédicace ou de la raison de ce choix. Et le tout sera diffusé en direct à l'antenne. Et puis, dites-nous aussi quelle température vous avez en ce moment, dans quel coin êtes-vous, comment vous faites pour traverser cette chaleur. Yoshi qui nous dit coucou mon lapin. Pourquoi pas? 35 degrés sur l'aire de Romorantin sur l'A85. On est dans le secteur du centre-val de Loire, entre Vierzon et Angers, entre Vierzon et Tours plus précisément. Voilà. Et apparemment, il nous a envoyé une photo. Il s'est mis en mode détente, Yoshi, ce soir. Voilà. Merci, Yoshi, pour ce message. Stéphane dit chaton, donc salut l'équipe, salut les copilotes, bonsoir la France. Ce soir, j'aimerais écouter Danser encore de Calogero, écrit par Zazie, cette balade émouvante au refrain accrocheur qui évoque le temps qui passe, qui nous rapproche inexorablement de la fin et l'importance de profiter du temps qui reste. Alors profitez de l'instant présent, profitez de vos proches et prenez soin de vous. La prudence et la bise à tous, et câlin ronron à mon frérot le panda, signé monsieur Chaton. Et comme il s'appelle Chaton, évidemment, il nous dit non, on ne fouette pas les chats, évidemment. 38 degrés à Aulnay-sous-Bois, nous dit-il, à 20h30. Il nous écoute grâce à l'application. Merci Stéphane qui dit, ceci dit, après ça dépend qui tient le fouet. Non, bon, ça je te laisse te débrouiller. Moi je gère pas là, moi j'ai pas le temps, ça rentre pas dans le planning.
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0: Priorité à votre sécurité sur le 177. Vous circulez sur la 10 en direction de Paris. Juste après la barrière de péage de Saint-Arnoult, une voiture serait en panne.

Autoroute trafic avec de la fumée, signalé près des voies de la 10, autoroute entre Bordeaux et Paris, peut-être un départ de feu non loin des voies de circulation. Méfiance entre la sortie 12, Janville, et la sortie 11, Alainville, kilomètre 52 de la 10.

0: Rammstein, Calogero sur le 107.7 avec Danser encore, signé le choix musical Stéphane Dibio Chaton. Merci pour ce choix musical. Il y a Monsieur Benoît qui nous a écrit préparez-vous psychologiquement, Thibault Luc. Voilà, c'est tout ce que j'ai à vous dire.
1: Je crois que en tout cas, c'est gentil de prévenir.
0: Cette fois, je préviens.
1: Ah,
0: tu vois,
1: c'est
0: voilà.
1: Gentil.
0: Benoît nous a écrit bonjour à toute l'équipe pour la playlist. Il voulait un petit Duast de Rammstein. Hashtag
1: oula,
0: salut.
1: Ça partait fort.
0: C'est ça, voilà. Hashtag salut au camion jaune du Périgord. Alors, je n'ai pas Duast de Rammstein, mais j'ai Feuerfrei en revanche.
1: Aïe, aïe, aïe.
0: Voilà, c'est, je pense qu'on est dans la même thématique finalement. Mais c'est, ça reste du Rammstein, Benoît. J'espère que ça t'ira. Et bon, bah, adieu. Hein. Voilà. Salut, merci, c'est gentil d'être venu. Hein, voilà, déjà qu'on avait la chaleur qui allait casser tous les studios, on va voir ça maintenant. Allez, adieu. Hein. Ah.

0: C'était très bien.
1: Hein. Ah bah oui, oui. Alors du coup, par rapport à Ultra Vomile, je trouve que ça fait un peu berceuse, hein, quand même. C'était moins, non?
2: Moi j'ai bien aimé le petit moment de respiration, le petit moment de calme, avant d'en reprendre une grande dans la bouche. Vous avez noté dans le morceau, il y a eu un moment donné, je me suis dit, tiens, qu'est-ce qu'il a le garçon là, il est plus du tout énervé, pour
1: canicule.
2: Repartir, mais alors de plus belle derrière. Mais alors,
1: canicule, oh là là. Il a fallu faire une pause. Voilà. Et Yoshi qui dit, qu'est-ce qu'il chante le monsieur, il parle de son air fryer, c'est ça? Tout le monde est en grande forme à ce que je vois ce soir, hein, et Stéphane qui nous dit quand même, après la balade de Calogero, il fait pas un peu chaud pour de pareils grands écarts.
0: C'est sûr.
1: Il nous dit, en tout cas, on peut souligner la totale impartialité éclectique de la playlist. Bravo. Ah ben moi, j'essaie de faire plaisir à tout le monde. Hein. Moi, la playlist, c'est on passe d'un titre à un autre. Du moment que je l'ai, c'est quand même le principal, je diffuse. Voilà.
2: Mais c'est ça qui est surprenant, c'est que vous les avez quand même.
1: Oui, c'est ça.
2: C'est ça qui est surprenant, finalement. C'est pas tellement que les gens les demandent, c'est que vous les ayez.
1: Ah, vous savez, la base de données du 107.7 peut être très surprenante.
2: Ah, le spectre est large, hein.
1: Ah, voilà, le très large même. Allez, la suite de vos choix musicaux dans un instant, mais d'abord l'info trafic.
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1: Et figurez-vous qu'à 21h31, il reste une poche à 40 degrés actuellement entre les Deux-Sèvres et le Maine-et-Loire. Hein. Finalement, entre le secteur de Niort, alors Niort on est passé à 39, hein, mais on a encore 40 degrés à Saint-Ouen, c'est dans les Deux-Sèvres. Hein. Donc il fait encore très chaud, hein. On a encore par exemple 38 degrés du côté de Bordeaux-Mérignac, 36 degrés du côté d'Auch, hein, 28 degrés du côté de l'accueil dans le Puy de Dôme. Il fait encore très chaud, c'est un fait. Allez, Marielle dans le sud-ouest.
0: Alors, les événements commencent un peu à se calmer, mais les travaux prennent le relais. Alors, nous avons quand même quelques événements à commencer par Toulouse. À Toulouse, je vous rappelle qu'il y a toujours cet incident lié à une voiture qui avait pris feu sur le périphérique extérieur direction Bordeaux, un kilomètre après la bifurcation avec le Palais. Vous circulez sur les deux voies les plus à gauche, il y a du monde qui intervient. Tout le secteur est bien protégé au kilomètre 238. Et puis, nous avons la bretelle d'entrée numéro 19 du Palais qui rejoint le périphérique extérieur qui est actuellement fermée là où une voiture était en feu. À Toulouse et au nord de Toulouse, il y a un chantier qui est en place jusqu'à demain matin désormais. Et le périphérique intérieur direction Montpellier-Bordeaux est fermé entre Sesquer numéro 33 et Croix d'Orade numéro 14, ce qui inclut la bifurcation avec l'A62. Il vous faut passer par le réseau secondaire. Un peu plus au nord, si vous voyagez du côté de l'A89, la partie Bordeaux vers Brive, 2 km après la barrière de péage d'Arvers, il y a toujours des morceaux de pneus sur la voie de droite au kilomètre 22. Donc vous restez toujours attentif à ce niveau-là puisqu'il y a de la gêne. Et puis justement, entre Brive et Bordeaux, il y a des fermetures successives qui démarrent pour des travaux de fauchage. Actuellement, fermeture de la sortie Montpont numéro 12 direction Brive. Vous sortez tout simplement avant Acoutra numéro 11. Voilà Sébastien.
1: Thibaut dans le Grand Quart Sud-Est.
2: Allez, quelques véhicules en difficulté assez récents d'ailleurs, notamment du côté de Lyon sur la 46 en direction de Paris après commune et échangeur numéro 16. C'est un camion qui est signalé en panne au kilomètre 53. Et du côté de Narbonne, c'est un autre camion dans une sortie qui a priori, et c'est même ça y est confirmé, est en panne. C'est sur la 9 en direction d'Orange dans la sortie et numéro 38 Narbonne Sud. Donc prudence au moment d'aborder cette sortie. Et puis, autre véhicule en difficulté dans l'Hérault sur la 9 en direction de Barcelone après la bifurcation à 9 à 709 ouest. C'est confirmé, une voiture en panne au kilomètre 119. Des travaux, alors, pas mal de travaux là, hein, qui se sont mis en place, notamment dans le Vaucluse. La 7 est fermée en direction de Marseille entre Orange-Chantre 21 et Avignon-Ponté 23. Vous devez sortir Orange-Chantre puis suivre le réseau secondaire pour reprendre l'autoroute à Avignon-Ponté. Ça, c'est pour les voitures, car au volant d'un camion, il faut vous engager sur la 9 puis sortir à Roquemort 22 et emprunter le réseau secondaire pour reprendre la 7 à Avignon. Qu'est-ce que je n'ai pas encore évoqué? Tiens, dans les Bouches-du-Rhône, la sortie la Bédoule Nord, numéro 7 de la 50 est fermée en direction de Marseille. Vous pouvez sortir avant à Cassis, numéro 8. Et puis, tiens, du côté de Nice, c'est la sortie Nice-Ouest, 50 de la 8 qui est fermée en direction de l'Italie. Vous pouvez sortir après à Nice Aéroport 51. Vous savez tout.
1: Sur les autoroutes de l'Ouest et du Centre, on nous signale actuellement de la fumée près des voies de l'autoroute A10, l'axe entre Paris et Bordeaux, kilomètre 52. Il y aurait peut-être un départ de feu en dehors de l'autoroute, mais la fumée pourrait actuellement gêner votre visibilité dans les deux sens de circulation, donc entre la sortie 12 Janville et la sortie 11 Alainville. Méfiance dans les deux sens, je le rappelle. Partout ailleurs dans l'ensemble, ça va bien, des travaux en place dans le secteur de Bordeaux. Vous circulez sur la 10, direction Bordeaux. Je vous rappelle que la sortie 42 en Barrès Saint-Loubès est actuellement fermée pour travaux donc.
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1: Au fait, Marielle et Thibault, vous avez un message qui vous attend.
0: Ah.
1: Voilà, sur notre Teams commun. Voilà.
0: Ah, d'accord.
1: Sinon, Pollux nous a écrit. Il y a Pollux qui nous a écrit. Yo, la Dream Team, Sebamax, Maribou et Thibaut. Et tout d'abord, il voulait souhaiter ceci. Parce que c'est l'anniversaire de Mathilde Ferrière aujourd'hui, figurez-vous, du 107.7. Et donc, on lui souhaite un joyeux anniversaire à notre chère Mathilde, qui est de temps en temps dans l'émission et qui vous propose également Play Replay à retrouver sur radio107.7.fr hein, ou sur notre application pour smartphone. Et je lui enverrai la facture pour la promo. Ce soir, j'aimerais écouter Mrs. Robinson de Simon & Garfunkel. Les bons chiffres aux fans de l'émission. Les routiers sont toujours aussi sympas. Et aux collègues des transports d'ESV Schenker Pollux de Polluxy. Il nous dit que lui, 39 degrés sur la 11 au niveau de la barre de péage d'Anceny. Donc 39 degrés encore dans ce secteur. Plein de courage, de l'eau, de l'eau, de l'eau, de l'eau et de l'eau.

0: Simon & Garfunkel, Mrs. Robinson. Là, bah oui, on est sur un peu plus calme. Voilà, c'est vrai, voilà.
1: Il y a de la guitare.
0: Voilà, c'est ça. Mais alors du coup, Marielle, elle va nous remettre un petit peu en forme.
2: J'espère.
0: Bah oui, oui, oui. Alors c'est dommage, vous avez manqué la playlist de la semaine dernière.
2: Voilà. Et oui. Pourquoi?
0: Je vais vous expliquer pourquoi. Oui. Mais d'abord, c'est quoi votre choix musical?
2: Eh bien, je voulais quelques souvenirs avec Boris et sa soirée disco.
0: Oui, parce que, voilà, parce que moi, mon choix de jeudi dernier, c'était Boris, mais avec Miss Camping. Vous l'aviez pas vu venir, celle-là, hein?
2: Non, effectivement.
0: Thibaut, tu vous souvenez de Miss Camping de Boris?
1: Ah, très très bien.
0: Ah, bah voilà, merci copain.

0: Marielle, elle avait froid dans son studio, fallait se réchauffer.
1: C'est ça, voilà. On s'est réchauffé, mais ça change de style, là, par rapport au début de l'émission.
0: Oui. Bah, de toute façon, c'est ça, la playlist. Hein, d'un style à un autre, ça fait 6 ans que ça dure, cette playlist. Hein, on a de tout. Je peux pas le dire autrement. On a de tout, voilà. Et on changera encore de rythme et de style dans quelques minutes. Et il y aura un peu plus tard le choix musical de Thibaut également. Merci à Marielle pour cette soirée disco de Boris. Et puis, bah, Marielle, je vous invite à aller écouter Miss Camping de Boris. Vous allez pas être déçus du voyage.
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0: Allez, 21h45 sur le 107.7, un nouveau point sur vos conditions de circulation. Et je vous le rappelle, hein, toujours, c'est 53 départements en vigilance rouge pour canicule. Hein, des températures qui restent très élevées. N'hésitez pas à partager la vôtre là où vous êtes, radio107.7.fr. Vous cliquez sur la bulle bleue Messenger pour m'écrire directement dans ce studio. Comment traversez-vous cette période? Je pense bien à vous qui d'ailleurs allez devoir dormir dans votre cabine et parfois sans climatisation. D'ailleurs, faudra qu'on en reparle de cette histoire de climatisation. J'ai vu passer des choses tout au long du week-end. J'ai essayé de comprendre, mais on s'en reparlera. Allez, sinon, du côté de vos conditions de circulation, je commence par les axes de l'ouest et du centre avec cette fumée signalée près des voies de l'autoroute A10, l'axe entre Paris et Bordeaux, entre la sortie 12 Janville et la sortie 11 Alainville, kilomètre 52. Méfiance dans les deux sens. Hein, je vous le rappelle, on aurait un départ de feu en dehors des voies de l'autoroute, mais ça impacterait votre trajet. Des travaux à vous rappeler sur l'autoroute A11, l'axe entre Paris et Nantes. Je vous rappelle que l'A11 est fermée au niveau du tunnel d'Angers. Conséquence, l'A11 fermée entre la sortie 15 Angers Centre et 18 Saint-Jean-de-Linière. Vous suivez la déviation via la voie des berges d'Angers. Marielle, dans le sud-ouest.
1: Alors, dans le sud-ouest, au niveau des événements, ça s'est quand même bien calmé. Pour autant, il y a des zones de travaux et il y a aussi toujours cet incident lié à une voiture qui était en feu à Toulouse, au niveau du périphérique extérieur toulousain, 1 kilomètre après la bifurcation du Palaïs. Donc vous circulez sur les deux voies les plus à gauche, au kilomètre 238. Il y a pas mal de chaussées abîmées, et bien sûr les voies de droite, là où ce véhicule a brûlé. Donc le feu a été maîtrisé depuis un bout de temps. C'est au kilomètre 238. Pour autant, eh bien, ne cédez pas à la curiosité. Au nord de Toulouse, je vous rappelle qu'un chantier est en place jusqu'à demain matin et que par conséquent, le périphérique intérieur direction Montpellier et Bordeaux est fermée entre Sesquières numéro 33 et Croix d'Aura numéro 14, ce qui inclut la bifurcation avec l'A62 passée par le réseau secondaire. Et puis, deux informations qui concernent la Gironde, avec des travaux que mène la direction des routes atlantiques. Tout d'abord sur l'autoroute A63, celle-ci est fermée en direction de Bordeaux jusqu'à 6h du matin, entre Saint-Jean-d'Illac, c'est l'échangeur 24, et Sestas, l'échangeur 25. Suivez bien l'itinéraire secondaire, sachez qu'il y a un petit bouchon donc, au niveau de cette sortie obligatoire à cette heure-ci. Et puis, à l'est de Bordeaux cette fois-ci, la rocade extérieure est fermée au niveau de l'échangeur 24, c'est le canon 13 jusqu'à l'échangeur 26 Artigues, donc pour des travaux jusqu'à 6h du matin, et là aussi vous suivez bien l'itinéraire fléché. Voilà Sébastien.
0: Qui c'est qu'on était en train de perdre? C'était vous Marielle?
1: Eh ben oui.
0: Non, j'explique parce que vous avez peut-être entendu un petit bruit, c'est qu'en fait nous sommes tout seuls, absolument tout seuls dans les locaux de chaque radio. On a une montre et qui se met à sonner si on fait pas un mouvement. Après la soirée disco, la montre a été perdue.
1: Je n'ai plus bougé et la montre a sonné.
0: Voilà. Thibaut dans le Grand Quart Sud-Est.
4: Allez, pas mal de travaux à évoquer dans un très court instant. Et avant cela, un accident qui vient perturber un peu le trafic, en tout cas qui vient mettre à mal vos temps de parcours. C'est sur la 7 en direction de Lyon. Vous avez passé Chanin-Saint-Rambert-d'Albon, échangeur numéro 12. Deux voitures accidentées sur la voie de droite. Donc forcément, vous écartez bien sur les voies les plus à gauche. À cette heure-ci, d'après les dernières estimations, 4-5 minutes pour laisser derrière soi cette difficulté. Toujours toujours ce feu signalé sur l'A9 en direction d'Orange après Béziers-Ouest, échangeur 36, kilomètre 164 de l'A9. On reste vigilant dans le secteur avec peut-être de la fumée, donc prudence. Et puis, information très récente, un animal qui a été percuté, ça c'est signalé. Sur la 61, on est dans l'Aude, en direction de Toulouse, après Bram, échangeur 22. À chaque fois, et pas évidemment, le patrouilleur qui se rend sur place. Des travaux dans le Var, la 50 est fermée en direction de Marseille, entre Bandol numéro 12 et la Ciotat numéro 9. Vous sortez à Bandol et vous prenez le réseau secondaire. Pour vous qui circulez également dans le Var, la 50 est fermée en direction de Toulon entre Saint-Cyr-sur-Mer numéro 10 et Olioul numéro 12.1. Là encore, on sort à Saint-Cyr-sur-Mer, on prend le réseau secondaire. Pour vous qui circulez entre Manosque et Sisteron, c'est la sortie Fort Calquier 19 de la 51 qui est fermée dans les deux sens. Vous pouvez sortir à Peruis numéro 20. Et puis, si vous circulez du côté de Nîmes, la sortie Garons, hein, numéro 2 de la 54 est fermée en direction de Marseille. Vous pouvez sortir avant un Nîmes Centre numéro 1 et d'autres travaux à évoquer plus tard.
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0: Petit message de service à Stéphane. Il faut des fois se méfier de ses souhaits qui peuvent potentiellement se réaliser. Moi, je dis ça, je ne dis rien. La suite de vos choix musicaux. Et c'est Éloin qui nous a écrit ce soir. Bonsoir à toute l'équipe et à tous les auditeurs. J'espère que ça va bien pour tout le monde dans ces fortes chaleurs. Il m'avait fait une première demande que je n'ai pas. Et du coup, il me demande un petit Red Hot avec Californication. Voilà, merci pour votre bonne humeur et bonne soirée. Merci à toi, Éloin. N'hésite pas à nous dire où est-ce que tu es, avec quelle température en ce moment. Plein de courage à vous, évidemment. Et continue de m'écrire, radio177.fr. Quand vous êtes à l'arrêt, vous cliquez sur la bulle bleue Messenger et pourrez m'écrire directement dans ce studio la chanson, l'interprète que vous souhaitez entendre. Voici les Red Hot.

0: Les Red Hot pour vous accompagner. Merci à Elouan qui nous dit qu'il arrive sur Paris avec 33 degrés à 21h54. Il nous dit qu'on respire un petit peu mieux. Oui, alors pas tout à fait. Alors c'est sûr que c'est mieux que dans l'après-midi, ça c'est sûr. Hein, mais voilà. Plein de courage en tout cas. Message de Romain ce soir qui nous dit « Bonsoir, j'aimerais écouter si c'est possible Jane avec Makeba. » Il suffit de demander. Voilà, c'est parti. Alors pour après, je préviens tout le monde, personne n'est prêt. Ou tout le monde va détester le prochain auditeur qui a fait son choix. C'est au choix. Voilà. Maria, je vous entends pas, vous êtes... Il n'y a pas le bouton.
1: Oui, je dis surprise.

0: Stéphane qui nous disait tout à l'heure en commentant la programmation musicale, il nous dit manque plus que Bamos à la Playa, la mer, que la montagne est belle et Marie la forêt et on aura fait le tour.
1: C'est vrai.
0: Sylvain d'Iola Dream Team, tiens, nous a écrit histoire de se rafraîchir les idées, un petit Marie la forêt s'impose. Allez, salut. C'est la faute de Thibaut, hein.

0: Midi, ce soir et cette nuit, quelques orages de chaleur. Alors, je dis bien quelques, deux orages de chaleur seront possibles en Normandie, en Centre-Val de Loire, Limousin et sur le Massif armoricain. Ailleurs, ciel calme, température nocturne comprise entre 21 et 28 du nord au sud. Demain, du soleil pour tout le monde, mais toujours un risque orageux sur la Normandie, les pays de la Loire et le Centre-Val de Loire. Les 40 degrés vont de nouveau être franchis, particulièrement dans l'ouest du pays, jusqu'à 42 degrés à Bordeaux, 43-44 degrés localement ne sont pas exclus et peut-être même un peu plus.
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0: Bienvenue à vous si vous venez de nous rejoindre à l'instant sur les antennes de Radio Vinci Autoroute et de Radio Atlante Autoroute. Et Arnaud qui nous dit actuellement à 22h30 degrés à Berduy dans l'Orne, c'est à côté de Nogent-le-Rotrou. Et oui, secteur où il fait encore très très chaud en ce moment, donc plein de courage à vous toutes et tous, hein, évidemment. Alors sinon, je vous rappelle deux infos avant d'aller voir mes copilotes de ce soir. Je vous rappelle que la circulation différenciée avec seulement vignettes critères 0, 1 et 2 autorisées dans le périmètre délimité par la 86 en Ile-de-France est de nouveau prolongée demain. Et demain démarre la circulation différenciée à Marseille avec, je vous le rappelle, pareil, les vignettes critères 0, 1 et 2 seulement autorisées dans la cité phocéenne. Et bien du coup, dans le grand quart sud-est, Thibault.
2: Allez, je vous parle de travaux dans un très court instant. Avant cela, je vous rappelle cet accident qui vous concerne sur l'A7 en direction de Lyon après Chanas-Saint-Rambert-d'Albon, changeur d'août. Une seule voie pour circuler, la voie la plus à gauche avec toujours des temps de parcours qui se stabilisent, toujours 4-5 minutes pour traverser cette zone. Donc, restez un petit peu patient et surtout, regardez bien ce qui se passe droit devant vous. Un obstacle qui pourrait vous concerner dans l'Aude sur l'A61 en direction de Toulouse après Brame, échangeur 22, animal a priori percuté, kilomètre 295. Pour le reste, ce sera des travaux dans le Vaucluse, la 7 qui est fermée en direction de Marseille entre Orange-Chantre 21 et Avignon-le-Ponté 23. Vous sortez à Orange-Chantre et vous prenez le réseau secondaire pour reprendre l'autoroute à Avignon-le-Ponté. Ça, c'est pour les voitures car au volant d'un camion, il faut vous engager sur la 9 puis sortir à Roquemort 22. Et là, c'est pareil, vous empruntez ensuite le réseau secondaire pour reprendre la 7 à Avignon. Entre Orange et Nîmes, c'est la sortie Remoulin 23 de la 9 qui est fermée dans les deux sens. Vous pouvez sortir à Roquemort 22 ou à Nîmes-Est-Marguerite 24. Entre Montpellier et Nîmes, la sortie Lunel 27 de la 9 est fermée en direction de Barcelone. Vous pouvez sortir à Galargue 26 ou sur la 9 ou à Montpellier Est numéro 29 sur la 709. Et puis tiens, une zone que je n'ai pas encore évoquée, ça vous concerne du côté de Lyon, à l'ouest de Lyon, c'est la 47 qui est fermée en direction de Saint-Étienne entre Rive-de-Gier numéro 11 et Lorette numéro 12 et d'autres travaux à évoquer plus tard.
0: Oh, après, pardon.
2: Quand je dis plus tard, c'est que j'ai fini.
0: Voilà, c'est parce que vous avez dit Lorette et du coup, j'ai pensé à la chanson Lorette.
3: Oui, moi aussi.
0: J'ai eu un moment de bug. Allez, sur les axes de l'ouest et du centre, fin de l'alerte à la fumée près des voies de la 10. Donc ça, c'est une bonne nouvelle. En revanche, Chevreuil signalé près des voies de la 10, l'axe Paris-Bordeaux, kilomètre 71, non loin de l'échangeur 13 Artenais. Méfiance dans les deux sens. Et pour vous qui circuler en Charente-Maritime sur la 837 en direction de Sainte et de l'A10. La 837 est à présent fermée ce soir et cette nuit sur plusieurs kilomètres. Sortie obligatoire du côté de Tonnet, numéro 33. Et donc vous suivez les déviations mises en place dans ce secteur. Marielle dans le sud-ouest.
3: Alors plusieurs informations et des travaux. Alors notamment la nouvelle information, c'est la 89. Si vous êtes sur la partie Brive vers Bordeaux, 13 km après Mussidan Sud, de la sortie 13. Il y a des obstacles sur voie de gauche au kilomètre 71. Un patrouilleur est actuellement en route. Si vous passez entre Brive et Bordeaux, eh bien la sortie 12 Montpont est fermée pour des travaux de fauchage. Vous sortez avant, simplement à Coutras, numéro 11. Et puis un petit peu plus au sud, il y a sur l'autoroute A20 plusieurs informations à vous donner, notamment en direction de Montauban, il y a un accident signalé 19 km après Souillac, la sortie 55. C'est au kilomètre 323. Vous faites attention de ce côté-là. Et dans ce même secteur, on nous signale la dépouille d'un chevreuil sur la chaussée. Le patrouilleur est actuellement en route dans la zone. Si vous voyagez au nord de Toulouse, le périphérique intérieur direction Montpellier et Bordeaux est fermé entre Sesquières numéro 33 et Croix d'Aura numéro 14, ce qui inclut la bifurcation avec l'autoroute A62 pour des travaux cette nuit.

0: Toulouse avec toujours un incident qui est en cours suite à un véhicule qui avait brûlé sur le périphérique extérieur direction Bordeaux. C'est 1 km après la bifurcation du Palaïs. Je vous rappelle que vous devez rouler sur les deux voies les plus à gauche au kilomètre 238. Voilà, pas mal de dégâts au niveau de la chaussée. Et puis vous notez en revanche que l'entrée numéro 19, le Palaïs, vient d'ouvrir à la circulation en direction du périphérique extérieur.
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2: Et nous sommes ensemble encore jusqu'à 23h avec une première playlist en ce lundi soir. Je vous rappelle, c'est la dernière semaine de la saison 6 hein, qui vient de démarrer. Et on fait déjà la fête, hein, même s'il fait chaud pour danser. Voilà, de l'eau et encore de l'eau. Voilà. Pour participer, c'est très simple. Radio177.fr, quand vous êtes à l'arrêt, vous cliquez sur la bulle bleue Messenger. Vous pourrez m'écrire directement dans ce studio la chanson, l'interprète que vous souhaitez entendre, accompagné d'un message, d'une dédicace ou de la raison de ce choix. Et le tout sera diffusé à l'antenne. Et puis tiens, n'hésitez pas à m'envoyer aussi la température que vous avez, où est-ce que vous êtes. Hein. On continue de faire la route ensemble par la même occasion. JP et Fla nous ont écrit. Ils me demandaient un titre de Philippe Catherine que je n'ai pas. Voilà, alors c'est un titre qui s'appelle Je vous embête. Mais en fait, j'ai juste changé le dernier mot parce que c'est pas le mot qui puis c'est pas du Philippe Catherine quoi sinon voilà alors par contre j'en ai d'autres hein, de Philippe Catherine hein, j'ai la banane, des bisous, pas tout seul, et puis j'ai forcément lui hein, voilà. J'espère que ça vous fera plaisir, JP et Fla, parce que j'avais pas l'autre titre de Philippe Catherine.

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0: Philippe Catherine, Luxor, j'adore. C'est Thibaut et Marielle qui ont fait les nouvelles voix sur le titre. Voilà, je dis que c'est de votre faute, hein, c'est beaucoup plus drôle.
1: C'est sûr.
0: Allez, le choix musical suivant, il est signé Audrey. Audrey, bonsoir Sébastien et l'équipe. Ça y est, la fin de saison arrive déjà, nous dit Audrey. Et je dis, bah oui, j'espère que vous nous avez concocté des best-of des meilleurs moments de l'émission pour que nous puissions passer l'été avec une heure en plus. Lol. 37 degrés du côté de Communay à 21h40, si je ne dis pas de bêtises, c'est au sud de Lyon. Je mettrais bien une petite laine. C'est un peu juste. Oui, bien sûr. Aurais-tu trouvé un titre que je t'avais demandé il y a quelques temps, Bagdad Rodeo, avec le titre J'aime pas les filles. Bonne soirée à tous. La prudence, et on boit, et on boit, et on boit. De l'eau.
1: De l'eau.
0: Voilà, je précise. Non, je veux que les choses soient bien claires entre vous et moi. Ça. Ah oui, ça y est, j'ai trouvé Audrey.

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1: Faut de l'humour là.
0: Ouais. Et aussi bien en étant une fille qu'un garçon, hein, pour le coup. Hein.
1: C'est sûr.
0: Parce que... Et c'est le choix d'Audrey, je rappelle. Hein. Voilà, je préfère préciser. Ah, ceci dit, moi j'avais fait diffuser une version un peu plus soft dans le même style. Hein. C'était Grand Popo Football Club avec Les hommes, c'est pas des mecs bien. Voilà. C'est original, Audrey. Voilà, je ne connaissais pointe. Voilà, c'est. Et Marielle non plus, a priori, et Thibaut non plus.
1: Ah oui, moi je connaissais pas, non.
0: Voilà,
1: de l'humour.
0: Voilà, c'est ça. Oui, beaucoup. Bon, en tout cas, merci à Dre, plein de courage. Et la suite de vos choix musicaux arrive dans un instant.
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0: En même temps, on va dire que dans cette chanson, il n'y a pas de jaloux comme ça. Hein. 22h15, il fait toujours chaud, très chaud. Hein. Pensez toujours à bien vous hydrater, de l'eau, vraiment. Il faut vraiment l'entendre. Hein. Même si dans la nuit, les températures vont quelque peu baisser, et encore, on va mettre de gros guillemets, il va faire encore très chaud, trop chaud. Marielle, dans le sud-ouest.
1: Alors, dans le sud-ouest, eh bien, nous avons un accident sur l'autoroute A20. Si vous êtes dans le sens Brive-Montauban, attention, 19 km après Souillac, la sortie 55, il y a bien un accident qui concerne une voiture immobilisée au niveau du refuge de la bande d'arrêt d'urgence. Ça vient d'être confirmé par le patrouilleur qui est désormais sur place au kilomètre 323. Au niveau de la région de Brive en Corrèze, je vous rappelle que depuis plusieurs mois, la bifurcation qui permet depuis la 20 direction Toulouse de vous engager sur la 89 direction Bordeaux est fermée et va le rester encore quelques temps. Vous pouvez sortir à Objat numéro 50. Je vous rejoins sur l'autoroute A89, vous êtes sur la partie Brive vers Bordeaux, 13 km après Mussidan Sud, c'est la sortie numéro 13. Il y a des obstacles sur voie de gauche au kilomètre 71. Alors le patrouilleur est actuellement en route, vous restez extrêmement méfiant. Et puis sur la 89, cette portion de l'autoroute entre Mussidan Sud, la sortie 13, et Mussidan Est, le péage, eh bien il y a une alerte concernant un chevreuil. Cela nous emmène plus à l'ouest, et bien du côté de Bordeaux, où en Gironde, la direction des routes atlantiques a fermé la rocade extérieure cette nuit jusqu'à 6h pour cause de travaux importants entre l'échangeur 24, le canon 13 et l'échangeur 26 Artigues. Suivez les déviations mises en place. Plus au sud, toujours en Gironde, c'est l'autoroute A63 qui est fermée direction Bordeaux entre Saint-Jean-d'Illac et Cestas, les sorties 24 et 25. Là aussi, vous avez un itinéraire fléché à votre disposition.
0: Thibaut, dans le Grand Quart Sud-Est.
3: Allez, des travaux également à évoquer dans un très court instant. Toujours cet accident en cours sur la 7 en direction de Lyon après Chanas-Saint-Rambert-d'Albon, échangeur numéro 12. Une seule voie pour circuler, la voie de gauche. Les autres sont neutralisées avec toujours 4-5 minutes pour traverser le secteur. Des travaux du côté de Nice. La sortie Nice-Ouest, 50 de la 8 est fermée en direction de l'Italie. Vous pouvez sortir après à Nice Aéroport 51. Dans le Var, c'est la sortie Lemuy, 36 de la 8 qui est fermée dans les deux sens. Vous pouvez sortir à Pugy-sur-Argence numéro 37 ou Canet-des-Morts numéro 13 sur la 57. Dans le Var également, la bifurcation qui permet de passer de la 57 direction Nice à la 570 direction hier est fermée. Et vous notez aussi la fermeture de la bifurcation qui permet de passer de la 570 à la 57 direction Nice. Vous notez également que du côté dans le Var et plus précisément du côté de Toulon, c'est le tunnel qui est fermé dans les deux sens. Et puis, allez, d'autres travaux à évoquer évidemment dans les prochaines minutes.
0: Sur les autoroutes de l'Ouest et du Centre, un accident s'est produit sur l'autoroute A11, l'axe entre Paris et Nantes en direction de l'Ouest, en direction du Mans, de Nantes ou de Rennes, kilomètre 132 après la sortie 5, la Ferté-Bernard. Une voiture est accidentée sur le bord des voies. Les équipes de sécurité se rendent sur place. Toujours sur la 10, l'axe Paris-Bordeaux, au nord d'Orléans, kilomètre 71. Méfiance dans les deux sens. Notez qu'entre les sorties 12 janvier et 13 Artenay, il y aurait un chevreuil errant près des voies. Je retourne en Charente-Maritime pour vous informer que c'est toute la 837 qui est fermée dans les deux sens de circulation pour travaux entre la sortie numéro 33 Tonnet et la bifurcation avec l'autoroute A10. Hein, en provenance de l'A10, vous devez sortir obligatoirement à Sainte numéro 35, hein, et en provenance de Rochefort et de La Rochelle, sortie 33 obligatoire. Vous suivez dans les deux sens la déviation via le réseau secondaire. Des travaux également à Angers, j'aurai l'occasion d'y revenir.
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0: Thibaut, vous avez un nouveau message pour info. Voilà, je vous le dis sur notre team équipe.
3: Ah oui,
0: voilà.
3: D'accord, oui.
0: Je vous laisse revenir vers moi, du
3: bien
0: coup.
3: Sûr,
0: voilà.
3: Il
0: y a Monsieur Patrice qui nous avait écrit bonsoir la Max Academy. J'ai entendu que c'était la dernière semaine et que ce soir fallait envoyer. J'ai toujours peur quand Patrice veut envoyer de la chanson ou de la musique. Il m'avait demandé un Guns for Hire avec Dia de los Muertos que je ne retrouve pas, mais j'ai un autre. Il nous dit du coup un autre du même groupe. Il nous dit que c'est une berceuse. Marielle, quand Patrice nous dit que c'est une berceuse, ça me fait peur.
1: C'est sûr.
0: Ça me fait très peur. Voilà. Et du coup, il nous dit juste une petite berceuse. Allez, bonne soirée. Voici Guns for Hire avec I Like the Way You Kiss.

0: Ah bah oui, c'était la fête de la musique hier. Voilà. Ça va Thibaut?
1: Putain, Rammstein à côté, c'est des poètes.
0: Arnaud, il nous dit, c'est plus une perceuse qu'une berceuse. Et on a Stéphane qui nous dit, oula, j'ai cru que l'appli avait bugué.
1: Ouais, mais je croyais que le truc s'est sauté au début, je dis, merde, ça saute, bah non.
0: Et puis on va changer complètement de style maintenant. Ah. Voilà, mais complètement, t'as fait absolument rien à voir.
1: Est-ce que c'est très grave?
0: Ah, bah on écoute de tout, il en faut pour tout le monde.
1: Bien sûr, je plaisante.
0: Il en faut pour
2: tout le monde. On va se calmer alors, ça veut dire.
0: Voilà.
1: Oui, c'est ça en fait.
0: Un peu, on passe. Alors JP nous a écrit tout à l'heure. Alors déjà, il avait fait un choix de Renaud d'un titre en anglais parce qu'il sait que je parle hyper bien anglais, mais je ne l'ai pas. Alors déjà, JP qui nous a écrit. Coucou mon Sebamax, c'était copilote. C'est pour toi mon cher Sebamax, car je sais que tu as quelques difficultés en anglais, donc cette chanson est parfaite pour toi afin de perfectionner ton English. Voilà. Bon, ça c'est sur ces belles paroles de bêtises. La bonne route à tous, la prudence. Pensez à vous hydrater. Bisous les copains de la maison mes copains de la maison Brevet, à mon frère Chaton et à tous les autres qui me connaissent. Et bisous du panda. 35 degrés du côté de Bourg-en-Bresse. Alors, du coup, bah, je n'ai pas le titre qu'il m'a demandé. It is not because you are de Renaud. Alors, j'aurais pu mettre Miss Margaret, hein, vu qu'on en serait resté au Royaume-Uni. Mais bon, c'est un peu le souk en ce moment de l'autre côté de la Manche. Voilà. En pensant à Renaud, bah, j'ai pensé aux enfants de JP auxquels il tient énormément, comme tout le monde, mais je sais qu'il tient beaucoup, beaucoup à ses enfants. Et j'ai pensé du coup à Morgane de Toi, de Renaud. Ça vous dit, les amis? Pour
2: mais oui, ouais, bien sûr.
0: Allez,
1: pour se remettre.
0: Voilà, pour se remettre.
2: C'est ça.
0: C'est ça, exactement. Voilà, j'espère que ce Renaud te fera plaisir, JP.

0: les vidéos que m'a envoyé Panda, je pense que ça lui a fait plaisir. Voilà. La suite de vos choix musicaux dans quelques instants, et notamment le choix musical de notre ami Thibaut. Ce sera après l'info trafic. À tout de suite.
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0: Ah bah, je crois qu'on est déjà tous en mode canicule, là, avec les températures qu'on traverse en ce moment. Tiens, Thibaut, Marielle, vous savez où est-ce qu'il a fait le plus chaud aujourd'hui? Vous avez une petite idée de ça?
2: Au sud-ouest
0: Pas du tout.
3: J'ai l'entendu, mais j'ai pas retenu.
0: C'était dans le centre-Val de Loire, figurez-vous. Si, c'est le centre, c'est encore le centre-Val de Loire. On me corrigera si je me trompe, j'ai un doute, entre le centre et le Limousin. C'est du côté de l'Indre, dans le département de l'Indre, dans la commune du Blanc.
3: Figurez-vous, voilà, c'est ça.
0: 44,3 degrés cet après-midi, sous abri. Et figurez-vous que dans le département de l'Indre, c'est cette commune qui détenait déjà le record absolu de chaleur et qui remontait en 1947. Voilà, donc c'est dire qu'on a battu de sacrés records de température tout au long de cette journée. Et malheureusement, c'est pas fini. Je dis bien malheureusement, ce qui fait encore très chaud ce soir dans de nombreuses régions. Difficile de trouver de l'air frais. Alors si, ici, j'ai deux endroits si vous voulez, mais c'est peut-être un peu loin. Faut aller à Ouessant avec 21, voilà. Et puis sinon, il y a le Cap de la Hague dans la Manche avec 19 actuellement. Mais ça fait un peu cher l'aller-retour pour avoir un peu de fraîcheur. Voilà. Et puis après, faut repartir dans l'autre sens. 22h31. Alors, comment ça évolue sur votre trajet, Marielle, dans le sud-ouest?
3: Ça roule bien. Il y a pas mal de zones de travaux ce soir, mais pas que. Il y a aussi, si vous voyagez sur la 89, eh bien, une alerte concernant Chevreuil. La 89, c'est la partie Bordeaux-Brive, entre Mussidan-Sud, la sortie numéro 13, et la barrière de péage de Mussidan-Est. Le patrouilleur sillonne le secteur d'un côté comme de l'autre. Je vous rappelle que dans ce secteur-là, la sortie numéro 12, Montpont en direction de Brive, est fermé pour des travaux de fauchage, mais que vous pouvez sortir avant à Coutras numéro 11. Un petit peu plus au sud, nous avons l'autoroute A20 avec un accident qui est en cours en direction de Montauban. 19 km après Souillac, c'est la sortie 55. Toutefois, la voiture a été évacuée, la voiture accidentée, mais l'événement n'est pas encore terminé, peut-être sous quelques minutes. Et puis, notez qu'à Montauban, il y a une zone de travaux qui est désormais en place jusqu'à demain matin. Et par conséquent, l'autoroute A20 est fermée en direction de Brive et de Paris, entre la bifurcation avec l'A62 et la Molle pour différents travaux. Il vous faut passer par le réseau secondaire. Et bien voilà pour ces travaux. Les autres, dans le prochain rendez-vous.
0: Thibaut dans le Grand Quart Sud.
2: Allez, je reprends le flambeau. C'est parti pour tout ce qui vous concerne dans un très large quart sud-est. Allez, je vous rejoins dans le Var. Des travaux. La 50 est fermée en direction de Toulon entre Saint-Cyr-sur-Mer numéro 10 et Olioule 12.1. Vous devez sortir à Saint-Cyr-sur-Mer et reprendre après par le réseau secondaire pour reprendre la 50 à Olioule. Toujours dans le Var, la 50 est fermée en direction de Marseille entre Bandol numéro 12 et la Ciotat numéro 9. Vous sortez à Bandol, vous prenez le réseau secondaire. Dans les Bouches-du-Rhône, c'est la sortie la Ciotat numéro 9 de la 50 qui est fermée en direction de Toulon. Vous pouvez sortir avant un Cassis numéro 8. Toujours dans les Bouches-du-Rhône, la sortie la Bédoule Nord numéro 7 de la 50 est fermée en direction de Marseille. Vous pouvez sortir avant à Cassis numéro 8. Je vous rappelle également que dans la vallée du Rhône, sur l'autoroute A7 en direction de Lyon, après Chanas, Saint-Rambert à Dalbon, échangeur numéro 12, il y a toujours un accident en cours. Une seule voie pour circuler, la voie la plus à gauche. Toujours 2-3 minutes pour traverser la difficulté avec une évolution positive. C'est que la voiture accidentée a été enlevée et vous savez tout.
0: Sur les autoroutes de l'ouest et du centre, soyez très attentifs sur l'autoroute A11, l'axe Paris-Nantes en direction de l'ouest. Vous circulez en direction du Mans, de Nantes ou de Rennes. On a un accident en cours à hauteur du kilomètre 132. On est après la sortie numéro 5, la Ferté-Bernard. Et puis ailleurs, notez qu'on a essentiellement des travaux actuellement en cours, notamment sur l'A87 Nord. Pour vous qui circulez en direction d'Angers de la 11, on a des bretelles de sortie sorties successivement fermées en raison de travaux. La sortie 16, le Plessis-Grammoire, et la sortie numéro 15, Parc des Expositions. Et puis, des travaux dans le secteur d'Angers. Je vous rappelle que l'A11 est fermée entre la sortie 15, Angers-Centre, et 18, Saint-Jean-de-Linière. Vous suivez les déviations en place.
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0: Thibault-Luc, ça fait longtemps que je n'avais pas fait celle-là. C'est quoi votre choix vous?
2: Alors je vous en ai donné deux, mais
0: le deuxième, vous ne l'aviez.
2: Alors le deuxième, c'est du justice.
0: Non, le troisième alors.
2: Alors ah, voilà, c'est bizarre.
0: Le 53e.
2: On sent qu'on est au point dans cette émission quand même. Hein. On est raccord tout de suite. Hein,
0: tout de suite, vachement. On est cadré.
2: Non, oui, un petit Simply Red. Le titre, c'est Fake. Voilà, c'est un morceau que j'ai toujours aimé. J'ai une petite histoire avec ce morceau. Donc voilà. Non, oui, enfin, c'est un truc.
3: Et on peut savoir.
2: Non. Je voudrais pas plomber. Je voudrais surtout pas plomber l'ambiance. C'est un peu triste. Donc, on va plutôt l'écouter. Mais le titre est très sympa.
0: Et voici Fake avec Simply Red pour notre ami Titi Barry.

0: Les Simpirades avec Fake sur le 107.7. Merci beaucoup Thibaut pour ce choix musical.
1: Dites-vous bien que j'étais en train de chanter comme un fou furieux dans le studio là.
0: Ah bah je me doute.
1: Mais vraiment, quel kiff, merci à vous.
0: Voilà, bah merci, avec grand plaisir. Merci Thibaut. Et le choix musical suivant est signé René, qui nous a écrit pour la première fois ce soir via radio177.fr. Salut Sebamax, c'est la discothèque du 107.7 en cette soirée de canicule qui risque de rentrer dans l'histoire. J'aimerais bien écouter cette année-là de Claude François. On doit marquer le coup hein, pour cette année historique. Bonne soirée à tous et bon courage avec la chaleur. Signé René. Bah oui, on fera peut-être cette année-là 2026. Non, ça marche moins bien. Cette année-là.

Claude François, cette année-là, le choix de René ce soir. Merci beaucoup. Et Déborah qui nous a écrit également. Bonjour Seb, une arrivée un peu tardive ce soir, nous dit-elle. Chaque année en juin, le mois des fiertés, l'occasion de célébrer les avancées obtenues pour les droits des personnes LGBT+, de rendre hommage à celles et ceux qui ont porté ces combats et de rappeler que les discriminations et les violences demeurent une réalité. Son origine remonte aux émeutes de Stonewall, survenues à New York en juin 69, qui ont donné naissance aux premières marches des fiertés, puis à un mois de sensibilisation, de visibilité et d'engagement en faveur de l'égalité des droits. Dans le cadre de ce mois, pourrais-tu nous diffuser ce magnifique titre de Mécano, Une femme avec une femme. Merci, bonne soirée, et encore 29 degrés du côté de Arles, nous dit-elle. Déborah, plein de courage. Merci pour ce choix musical.

0: gros carton dans les années 90. Mécano, une femme avec une femme.
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0: 22h47, on reviendra sur la météo région par région tout à l'heure à 23h, ainsi que sur l'essentiel des travaux. Notez sur les axes de l'ouest et du centre un accident sur l'autoroute A11, l'axe Paris-Nantes en direction de l'ouest, en direction du Mans et de Nantes, kilomètre 132. Il y a toujours du monde en intervention sur le bord des voies. Sur la 10, en direction du nord, direction Paris, direction Tours, kilomètre 251. Peu avant la sortie 25 Sainte-Maure, il y aurait un animal écrasé sur la voie la plus à gauche. Et puis en Ile-de-France sur la 10, direction Saint-Arnoult, il y a des débris actuellement sur les voies. On est juste après l'aire de service de Limours-Janvry à hauteur du kilomètre 6. Thibaut dans le Grand Quart Sud-Est.
3: Allez, ça se passe très très bien. Juste deux véhicules en difficulté. L'un qui est confirmé, c'est sur l'autoroute A61 en direction de Toulouse dans la sortie 25. Les ignorances d'un camion en panne dans cette sortie. Et puis, ça y est, c'est confirmé également pour ce motard. Et ça vous concerne. Pour vous qui voulez rejoindre la 89 en direction de Lyon par l'entrée 33, l'entrée Balbigny, voilà, motard en panne dans cette entrée, donc prudence bon des abordés. Puis vous l'avez dit, des travaux à évoquer, mais ça, ce sera pour plus tard.
0: Merci Thibaut. Marielle, dans le sud-ouest.
4: Eh bien, dans le sud-ouest, à cette heure-ci, je n'ai que des zones de travaux un petit peu partout, du côté de Brive, de Montpont, de La Mole, de Sestière, de Tresse ou de Saint-Jean-d'Illac. Eh bien, tout cela, je vous le détaille dans le prochain rendez-vous.
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0: Et oui, votre playlist. Alors, Marielle Thibault, est-ce que j'ai moi aussi le droit de faire un choix?
4: Oui, bien sûr, on l'attend. Oui.
0: Je vais vous faire danser. J'espère que vous vous souvenez de la chorégraphie. C'était dans les années 1990. Est-ce que vous vous souvenez de Yaka Lelo?
3: Oh là là.
4: Oui.
0: Oh là, ça, oh là là. Oh là.
3: Oh là là.
0: C'est loin. Oui.
3: C'est parce qu'on s'en souvient, c'est surtout ça.
0: Eh ben, c'est parti. Voici Yaka Lelo avec Nomads.

0: Hashtag j'ai perdu un poumon.
1: Ah oui, mais ça valait la peine.
0: Ah, Nomad Yakalelo. Ah, quel souvenir. Quel souvenir. Voilà, on a tous dansé dessus, hein, dans les années 1812.
1: Ah bah là. Oh, 1998, c'est voyons. Ouais.
0: Sarah nous a écrit: bonsoir, bonsoir. Sous ce coucher de soleil, j'aimerais écouter la chanson Black Hole Sun du groupe South Garden. Bonne soirée aux animateurs et animatrices.

0: Soundgarden avec Black Olsen sur le 107.7. Et pour terminer, nous partons en Amérique du Nord retrouver notre ami Julien qui nous écoute. Hein. Et ben, figurez-vous que on n'a pas à l'envier non plus, hein, je tiens à vous le dire. Il nous dit bonjour la forme, je voudrais écouter Laurence Doire dans mon camion. Ah. Il lui reste une petite semaine avant les vacances. Il nous dit qu'il est à Richmond avec 43 degrés et du soleil. Voilà.
1: Ah, quand même.
0: Voilà. Il nous dit c'est pas annulé critère. Eh ben non, toujours pas. Il me dit ça rappelle les années 40. Pauvre monde. Je rentre direction le Québec. Pied au fond, peu de show. Bonne soirée à tous. Eh bien, merci Julien. Et on aime bien réentendre Laurence Doire.

Terminé, eh bien oui, déjà cette playlist et cette première émission de la semaine. Alors je fais un coucou à Damien qui m'avait demandé notamment certainement ce qui ressemble à un remix de Like a Prayer de Madonna que je n'ai pas encore, j'espère avoir pour la prochaine fois. Merci Damien. Un coucou à notre ami Laurent qui nous a écrit un bonsoir à toute l'équipe et courage aux routiers par ces fortes chaleurs. Un énorme bisou à ma chérie Christelle encore sur la route. La récompense sera un bon week-end en perspective avec le concert ce week-end d'Iron Maiden. Voilà. Ça va être top. Bise l'équipe. Je suis sûr que vous croiserez Marielle Nougaret là-bas. Philippe dit Pilou 37 nous a écrit. Salut Sebamax, c'était copié.

0: Malheureusement, on arrive à la fin de l'émission, mais la playlist reviendra jeudi. Et jeudi, ça sera une playlist de 3 heures, figurez-vous, parce que ça sera la dernière de la saison. Mais entre-temps, il y aura d'autres émissions, et notamment celle de demain. Spéciale sécurité routière avec l'approche du trafic estival. De nombreux invités, vos messages et vos témoignages, on aura pas mal de choses à se dire. D'autant que trafic estival avec une canicule comme celle-ci, s'il devait y en avoir d'autres, je pense que ça va être sympa. Voilà. Rien à ajouter. En tout cas, un grand merci à toutes et tous. Merci Marielle et Thibaut. À très vite. Bonsoir Marielle.
1: Bonsoir Sébastien, Thibaut, tous les amis. Encore une soirée très très sympa. Je vous dis à demain.
0: À demain. Bonsoir Thibaut.
2: Bonsoir Marielle. Bonsoir Seb. Bonsoir tout le monde.
0: À très vite Thibaut.
2: Oui, j'espère.
0: Avec grand plaisir. Et voilà. Merci vraiment d'avoir été là. Je vous souhaite plein de courage pour ce soir et cette nuit et la prudence ou la bonne nuit. Je vous dis à demain 21h. Prenez bien soin de vous car chaque jour, chaque nuit est une vie. Travaillons ensemble à la beauté des choses. 73 51 88 soit 212 hashtag respectons les routiers. 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Il est 23h02.
1: Eh bien, merci.
0: La météo. 54 départements en vigilance rouge, canicule 35 en vigilance orange, c'est du jamais vu. Ce soir et cette nuit, quelques orages de chaleur sont possibles en Normandie, en Centre-Val de Loire, Limousin, sur le massif armoricain, ailleurs ciel calme. Température nocturne entre 20 et 28 du nord au sud. Demain, du soleil pour tout le monde, mais toujours un risque orageux sur la Normandie, les pays de la Loire et le Centre-Val de Loire et des températures qui continuent de grimper dans certains secteurs. Il fera au maximum 31 à Marseille, 34 à Strasbourg et Brest, 36 à Cherbourg en Cotentin, 37 à Auxerre et Vierzon, 38 degrés à Rouen, Paris, 39 à Alençon, Limoges, Tours, La Rochelle et Toulouse, 40 degrés du côté de Coëm et de Nantes, 42 degrés à Bordeaux et plus localement 43, 44 degrés seront possibles et peut-être aussi un peu plus.
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0: Bienvenue à vous. Si vous venez de nous rejoindre à l'instant sur les autoroutes de l'Ouest et du Centre, quelques infos à vous communiquer actuellement. Vous circulez sur l'autoroute A10, l'axe entre Bordeaux et Paris. Vous circulez en direction du Nord, en direction de Tours, d'Orléans et de la capitale. Kilomètre 251, une vingtaine de kilomètres après la sortie 26 à Châtellerault-Nord. Un chevreuil serait écrasé sur la voie la plus à gauche. Ouvrez bien l'œil à l'approche de ce secteur. Kilomètre 251, donc. L'A10 en direction du sud, en direction cette fois de Niort, de Saintes ou de Bordeaux. Kilomètre 374 après la sortie 32 Limoges-Niort. Un chevreuil nous est signalé près des voies de circulation, mais méfiance dans les deux sens, au cas où cet animal tenterait de traverser les voies de l'autoroute. Je reviens plus au nord, en Île-de-France. Notez qu'en direction de Saint-Arnoult, depuis Paris, il y a actuellement des débris sur les voies à hauteur du kilomètre 6. On est après l'aire de service de Limoges-en-Vrille. Soyez attentifs, Olivier le patrouilleur vient d'arriver sur les lieux. Notez que dans l'autre sens de circulation de l'A10 en direction de Paris, notez que vous ne pouvez pas accéder à la Nationale 118 en raison actuellement de travaux réalisés par la DIRIF. Vous devez rejoindre la sortie numéro 9 qui se trouve au-delà du réseau Vinci Autoroute. Et puis notez cette info sur l'A83, axe Niort-Nantes, direction Nantes. Dans la bretelle de sortie de Aigrefeuille, il y a actuellement une voiture en panne. Je vous emmène en Charente-Maritime pour vous rappeler ces travaux très impactants sur l'A837, autoroute entre Rochefort et Saintes. Je vous rappelle que l'A837 est fermée ce soir et cette nuit, entre la sortie numéro 33 Tonnet et la bifurcation avec l'autoroute A10. Autoroute A837 fermée sur plusieurs kilomètres. Vous êtes obligé de quitter l'autoroute A837 à Tonnet depuis La Rochelle ou à Saintes depuis l'autoroute A10 et vous suivrez une déviation via la départementale 137. D'autres zones de travaux actuellement en cours, mais j'aurai l'occasion d'y revenir dans notre prochain point trafic ensemble.
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C'est nouveau avec le petit pêcheur sur Radio Vinci Autoroute. Et je vous rappelle que ça y est, l'équipe de France a entamé son deuxième match dans le mondial. C'est face à l'Irak actuellement au stade de Philadelphie et 0-0 entre les deux équipes au bout de 12 minutes de jeu. L'infotrafic qui revient dans quelques instants, ce sera à 23h15 après Paul Acol.

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1: 23h16 sur Radio Vinci Autoroute, un nouveau point sur vos conditions de circulation avec un chevreuil signalé près des voies de l'autoroute A10, l'axe entre Paris et Bordeaux, méfiance entre la sortie 32 Limoges-Niort et la sortie 33 La Rochelle-Niort, kilomètre 374, ce chevreuil qui pourrait traverser les voies à tout instant, donc méfiance dans les deux sens. Des travaux à vous rappeler dans le secteur d'Angers sur l'autoroute A11, l'axe entre Paris et Nantes, il y a des opérations de maintenance dans le tunnel d'Angers. Conséquence de quoi la 11 est fermée entre la sortie 15 Angers Centre et 18 Saint-Jean de Lignières. Il vous faut suivre une déviation qui vous fera notamment passer par la voie des berges d'Angers. Des travaux également sur la 87. Vous circulez en direction d'Angers et de la 11 depuis Cholet. Je vous rappelle que les sorties numéro 16, le Plessis-Gramoir et 15, Parc des Expositions, sont fermées à la circulation. Vous ne pourrez donc pas les emprunter. Et puis, il fait chaud. Oui, ça, c'est une évidence. Vous le constatez de vous-même. On a encore des températures qui restent au-dessus des 30 degrés dans le centre et l'ouest du pays. Hein. 30 degrés également en région parisienne par endroit. 30 degrés également dans certains secteurs de la Normandie. Donc, pensez toujours à bien vous hydrater. Les températures risquent d'être encore plus chaudes demain. Et un but pour l'équipe de France il y a quelques instants avec un tir d'Mbappé il y a quelques instants, ce qui fait 1-0 pour l'équipe de France face à l'Irak dans ce mondial 2016 pour le deuxième match des Bleus qui se déroule maintenant depuis une vingtaine de minutes. Allez, Enrique Iglesias et Nadia.

Wham sur Radio Vinci Autoroute avec The Edge of Heaven sur le 107.7 et je vous le rappelle, hein, la France qui affronte l'Irak actuellement dans le cadre du Mondial 2026 et les Français qui mènent 1-0 toujours et encore à Philadelphie à 23h30 l'infotrafic. Pour l'instant, voici Heure.

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1: Bonsoir et bienvenue. Si vous venez de nous rejoindre à l'instant sur les autoroutes de l'Ouest, du Centre et en Alsace sur la 355, notez cette info sur l'A10, l'axe entre Paris et Bordeaux. Vous rappelez qu'il y aurait peut-être un chevreuil près des voies, kilomètre 374 entre la sortie 32 Limoges-Niort et la sortie 33 La Rochelle-Niort. Méfiance dans les deux sens de circulation au cas où cet animal tenterait de traverser les voies de l'autoroute. Ailleurs, sinon, globalement, ça se pèse bien. Notez des travaux toutefois à vous rappeler sur en Charente-Maritime. Déjà, je vous rappelle que la 837 est fermée dans les deux sens de circulation ce soir et cette nuit, hein, entre la sortie numéro 33 Tonnet et la bifurcation avec la 10. Vous méfiez dans les deux sens, hein, car vous êtes obligé de quitter l'autoroute à 837 en provenance de La Rochelle par la sortie 33 Tonnet, et du côté de Sainte, il faut anticiper dès la sortie 35 Sainte de l'autoroute A10. Dans les deux cas, vous suivez la départementale 137, hein, dans les deux sens de circulation. Des travaux à vous rappeler en Ile-de-France sur l'autoroute A10 en direction de Paris. Je vous rappelle qu'en raison de travaux au-delà du réseau Vinci Autoroute, vous ne pouvez pas bifurquer sur la Nationale 118. Vous devez rejoindre un petit peu plus au nord la sortie à numéro 9.
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1: Dans un instant, votre magoto sur le 107.7 Clio 6 essence contre Clio 6 hybride. La battle est lancée. Cette semaine, notre partenaire l'Automobile Magazine propose un essai comparatif des deux motorisations pour deux usages différents, à découvrir juste après Étienne Dao.

0: Étienne Dao, un homme à la mer sur Radio Vinci Autoroute pour vous accompagner. Je vous retrouve à minuit moins le quart pour l'infotrafic. Ça continue de bien se passer. Et pour celles et ceux qui se posent peut-être la question, 1-0 toujours pour la France face à l'Irak dans ce mondial. Deuxième journée des phases de groupe et deuxième match pour les Bleus qui visent la qualification dès ce soir pour les 16e de finale et la tête du groupe. C'est l'heure de votre Magoto sur le 107.7. Nous retrouvons Sébastien Datte en compagnie d'un journaliste de l'Automobile Magazine.
1: Et cette semaine, j'ai le plaisir d'être en compagnie de Christophe Congréga. Bonjour Christophe.
2: Bonjour.
1: Dossier spécial essai dans le dernier numéro de l'Automobile Magazine, dans lequel vous nous présentez les résultats des mesures que vous avez prises sur la nouvelle Clio, la Clio 6, que vous avez essayé en essence et en hybride pour pouvoir les comparer.
2: Et la chose dont on se rend compte, c'est qu'il y a en fait un peu une Clio des villes et une Clio des champs. La Clio des villes, ça serait plutôt l'e-tech, l'hybride, qui est très agréable en ville, beaucoup
1: faible
2: de roulage électrique, faible conso. Par contre, sur route, sa boîte est un petit peu lente quand on veut dépasser, le temps de rétrogradage un peu long, en montagne pareil, moteur un petit peu plus bruyant. Mmh. Donc, voiture prévue pour ceux qui roulent quand même pas mal en ville. Mmh. Et par contre, la Clio essence avec sa boîte auto, elle pourrait être agréable en ville, mais la gestion du stop and start est un peu ratée là. Donc en fait, il y a pas mal d'à-coups en ville, pas très agréable. Par contre, sur route, sa boîte auto reconnaît bien les montées, les descentes, elle s'adapte à votre façon de conduire. Donc c'est celle-là, la Clio des champs, pour ceux qui ne roulent pas trop en ville et roulent route, autoroute, montagne. Mmh. Où elle sera plus à l'aise que l'hybride. Donc en fait, c'est chacun son choix.
1: Et est-ce qu'on fait le choix par rapport au portefeuille ?
2: Évidemment, les hybrides sont plus chers. Donc là, on commence à 24 600 € pour l'hybride, ce qui n'est pas déraisonnable par rapport à la concurrence. Elle est plutôt bien placée.
1: Et ce n'est pas déraisonnable par rapport à l'essence non plus. C'est quelques milliers d'euros en plus.
2: Oui, on est autour de entre 2 500 et 3 000 € de plus. Donc c'est pas déraisonnable. Est-ce qu'on rattrapera ça avec la conso plus faible ? Il faudra quand même rouler pas mal. Parce qu'en fait, la Clio essence, elle est très bien placée en boîte auto, elle commence à 21 900 et même à moins de 20 000 € en boîte mécanique avec ce même moteur. Donc oui, vraiment compétitif, d'autant qu'elle est bien équipée dès le premier niveau de finition. Donc voilà, oui, on peut choisir en fonction du prix, mais notre avis, c'est qu'il faut d'abord choisir en fonction de l'usage, parce que pour l'agrément, c'est important de ne pas se tromper et d'avoir la voiture et la technologie qui correspond bien à ce qu'on va faire avec.
1: Clio des villes ou Clio des champs, c'est le battle que vous proposez dans votre article dans le dernier numéro de l'Automobile Magazine avec ce grand dossier consacré aux essais de nombreux véhicules. Merci beaucoup et à très bientôt Christophe Congréga.
2: À bientôt.
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0: Katsai sur Radio Vinci Autoroute pour vous accompagner. Je vous retrouve dans quelques minutes pour l'infotrafic. Ça sera après Texas et Britney Spears.
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1: 23h47 sur Radio Vinci Autoroute, il fait chaud, toujours très chaud hein, dans certains secteurs. On a toujours 34 degrés à Niort, 33 degrés du côté d'Angers, 31 degrés du côté de Bordeaux-Mérignac. Hein. Les températures qui vont rester très élevées tout au long de cette nuit. Et demain, on aura 54 départements en vigilance rouge pour canicule, plus d'une trentaine en vigilance orange. Il va falloir donc toujours bien s'hydrater. Toujours eh bien, être effectivement attentif au fameux coup de chaleur. Sinon, sur votre trajet, toujours ce chevreuil signalé près des voies de l'autoroute A10, l'axe entre Paris et Bordeaux, entre la sortie 32 Limoges-Niort et la sortie 33 La Rochelle-Niort. Méfiance dans les deux sens, kilomètre 374, au cas où cet animal tenterait de traverser les voies de l'autoroute. Je vous rappelle que la circulation différenciée est maintenue à Paris et région parisienne pour demain à nouveau, évidemment, avec ces chaleurs qui persistent et la pollution. Et conséquence de quoi, hein, seuls les véhicules équipés de vignettes critères 0, 1 et 2 pourront circuler dans le périmètre délimité par l'A86. Par ailleurs, abaissement des vitesses hein, pour tout le monde de 20 km/h sur tous les axes routiers franciliens. Concernant les poids lourds de plus de 3,5 tonnes, vous êtes obligés de contourner la région parisienne si vous êtes uniquement en transit hein, par la francilienne. Et notez qu'à partir de minuit, en Eure-et-Loire également, réduction des vitesses pour tout le monde de moins 20 km/h, hein, que ce soit sur la 11 ou la 10. On parlera travaux à minuit tout à l'heure. Pour l'instant, voici Bobby Womack.

Zar Kiss Me Man sur Radio Vinci Autoroute. Je vous retrouve à minuit pour l'essentiel de l'actualité nationale et internationale. Vos prévisions météo encore très chaudes pour cette nuit et demain. Et un nouveau point sur vos conditions de circulation. Je vous rappelle que depuis quelques instants sur la 10, direction Tours et Orléans et Paris, kilomètre 153, la voie de droite serait impactée par une voiture en panne. Voici Bella Barre.

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1: Bonsoir, l'actualité de ce lundi 22 juin 2026, déjà marquée par le football.
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1: Et avec l'équipe de France qui joue actuellement en Philadelphie et rencontre l'Irak, à l'issue de la première mi-temps, les Bleus mènent 1-0. Une seconde période qui devrait reprendre avec un peu de retard en raison d'une alerte aux orages. Le stade vient d'être évacué. Toujours dans le groupe I, la Norvège affrontera dans 2 heures le Sénégal. Dans le groupe J, l'Argentine a battu l'Autriche 2-0. Et à 5 heures, heure de Paris, la Jordanie rencontrera l'Algérie. Dans le reste de l'actualité, la vigilance rouge canicule étendue à 54 départements, 35 en sont en vigilance orange. Aujourd'hui, 459 records de chaleur ont été battus ou égalés. À Rennes, il n'a jamais fait aussi chaud avec 40,6 degrés relevés sous abri. À Saintes, 42 degrés aujourd'hui qui bat le record d'hier et jusqu'à 44 degrés 3 dans

0: quête administrative en vue de déterminer la sanction visant le substitut du parquet d'Auch. Enfin, au Royaume-Uni, le Premier ministre travailliste Keir Starmer a annoncé aujourd'hui sa démission après 2 ans au pouvoir, poussé à partir par ceux de son propre camp. Fragilisé politiquement, le locataire du 10 Downing Street doit se résoudre à laisser sa place à Andy Burnham, le très populaire maire du Grand Manchester. Minuit 2, c'est la fin de ce flash. Très belle nuit à tous, plein de courage. L'infotrafic arrive dans un instant, juste après votre chaude météo. Cette nuit, ciel calme, température nocturne comprise donc entre 21 et 28, voire 30 degrés du nord au sud. Demain, du soleil pour tout le monde, mais toujours un risque orageux sur la Normandie, les Pays de la Loire et le centre-val de Loire. Il fera au maximum 31 degrés à Toulon, 34 à Strasbourg et Quimper, 36 à Coutances, 37 à Bourges et Sens, 38 au Havre et Paris, 39 degrés à Caen, à Poitiers, Orléans, Rochefort et Albi, 40 degrés du côté de Rennes et de La Roche-sur-Yon, 42 degrés à Arcachon et plus localement. 43-44 seront possibles.
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0: Bienvenue à vous si vous venez de nous rejoindre à l'instant sur les autoroutes de l'Ouest et du Centre. Avec déjà cette info sur l'autoroute A10, l'axe entre Paris et Bordeaux. Un chevreuil se trouve actuellement près des voies de l'A10, kilomètre 374 entre la sortie 32 Limoges-Niort et la sortie 33 La Rochelle-Niort. Méfiance dans les deux sens de circulation au cas où cet animal tenterait de traverser les voies de l'autoroute. Les pompiers et les gendarmes sont sur place. Un événement toujours sur l'autoroute A10, uniquement dans le sens Bordeaux-Paris. Vous circulez en direction de Blois, d'Orléans, de Paris, kilomètre 153. On est peu avant la sortie 17 Blois. Un fourgon serait tombé en panne. La voie de droite serait impactée. Donc serrez bien sur les deux voies de gauche et ouvrez bien l'œil à l'approche de ce secteur. Des travaux à vous rappeler dans le secteur de Nantes. Je vous rappelle que ce soir et cette nuit, la 11 est fermée dans les deux sens de circulation en raison d'opérations de maintenance dans le tunnel d'Angers. Concrètement, la 11 est fermée entre la sortie numéro 15 Angers-Centre et 18 Saint-Jean-de-Linières. Votre déviation se fera essentiellement par la voie des berges d'Angers. Des travaux à vous rappeler également dans l'Île-de-France. Pour vous qui circulez sur la 10 en direction du nord, en direction de Paris, je vous rappelle qu'en raison de travaux au-delà du réseau Vinci Autoroute, vous ne pourrez pas bifurquer sur la Nationale 118. Vous devez rejoindre la sortie numéro 9 Courtabœuf pour pouvoir ensuite aller récupérer la Nationale 118, sortie numéro 9 de la 10, au-delà du réseau Vinci Autoroute. Des travaux qui se sont mis en place sur l'A87 Nord. Vous circulez en direction de Cholet et La Roche-sur-Yon. Notez que la sortie 16, le Plessis-Gramoire et la sortie numéro 17, Saumur, sont actuellement fermées. Vous ne pourrez pas emprunter ces deux bretelles de sortie.
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0: Les Spin Doctors prennent le relais pour la musique avec Two Princes, suivi de Louisa avec son jet lag.

Louisa avec Jetlag. Et alors que les Bleus mènent 1-0 face à l'Iran, le match a été interrompu, hein, je vous le disais, dans l'actualité, en raison d'une alerte aux orages. Le stade a été évacué à Philadelphie et le match ne devrait pas reprendre au moins avant minuit et demi. Hein, et ce n'est même pas encore sûr. Allez, l'infotrafic au plus tard à minuit et quart, ça sera après la musique d'Edward Sharp, tout de suite avec Home.

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1: Et minuit et quart sur Radio Vinci Autoroute avec ce fourgon signalé en panne sur les voies de l'autoroute A10, l'axe entre Bordeaux et Paris. Vous circulez en direction du nord, direction Blois, Orléans ou la capitale, à hauteur du kilomètre 153. Il y aurait peut-être donc un fourgon arrêté et qui impacterait la voie la plus à droite. Donc ouvrez bien l'œil à l'approche de ce secteur. Je vous emmène en Charente-Maritime à présent pour vous rappeler que l'A837 est fermée ce soir et cette nuit entre Rochefort et Saintes, plus précisément entre la sortie 33 Tonnet et la bifurcation avec l'autoroute A10 en provenance de La Rochelle et Rochefort, sortie obligatoire à Tonnet, numéro 33. Vous arrivez de l'A10, sortie obligatoire du côté de Saintes. Notez que du côté de Saintes, donc sortie de numéro 35, et dans les deux sens de circulation, vous emprunterez la départementale 137. Des travaux à vous rappeler en Ile-de-France sur l'autoroute A10 en direction du Nord. Je vous rappelle qu'à la toute fin du réseau Vinci Autoroute, vous ne pourrez pas bifurquer sur la Nationale 118 en raison de travaux réalisés par la DIRIF. Vous devez rejoindre la sortie numéro 9 Courtabœuf pour ensuite pouvoir rejoindre la Nationale 118 en direction de l'Ouest parisien. L'excellente Pat Benatar pour vous accompagner tout de suite.

Ah bah oui, hein, c'est la musique ensoleillée de Joey Dwayne Filet, Rihanna sur le 107.7 et la chaleur, ceci dit. On n'a pas besoin de plus que ça, hein, très sincèrement, avec des températures qui restent très élevées. En ce moment, on a toujours 34 degrés du côté de Poitiers, 32 du côté d'Angers, relevé à minuit. On est repassé en dessous, légèrement en dessous des 30 degrés du côté de Bordeaux avec 28,9. Et on a toujours, par exemple, 31 degrés à Rennes, mais 17 degrés du côté du Cap de la Hague, dans le département de la Manche. Mais c'est vraiment la petite exception de ce tableau très chaleureux, si on pourrait le dire comme ça. On se retrouve à minuit et demi pour faire un nouveau point sur vos conditions de circulation. Globalement, ça roule bien. Quelques infos et surtout des travaux. On s'en reparle après Nelly Furtado et Avril Delmar.

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1: Bonsoir, bienvenue si vous venez de nous rejoindre à l'instant sur les autoroutes. Pardonnez-moi, sur les autoroutes de l'Ouest et du Centre, il est minuit et demi et on a ce fourgon signalé arrêté sur les voies de l'autoroute A10, l'axe entre Bordeaux et Paris. Vous circulez en direction du Nord, en direction de Blois, d'Orléans ou de la capitale, kilomètre 153 avant la sortie 17 Blois. La voie de droite est serait impactée par ce fourgon en panne, donc ne vous laissez pas surprendre. Des travaux viennent de débuter sur la 80. Pour vous qui circulez sur l'autoroute Nantes-Niort en direction de Niort, vous ne pouvez pas actuellement, et ce jusqu'à demain minuit, jusqu'à mercredi minuit, vous ne pouvez pas vous arrêter sur l'aire de Vendée au kilomètre 71 en raison de travaux de chaussée. Il vous faut anticiper soit sur l'aire des Brousilles sur la 83 ou anticiper sur l'aire des Herbiers sur la 87. Sinon, il faudra vous rendre dans le secteur de Niort. Des travaux également en place sur l'autoroute A11, l'axe entre Paris et Nantes. Je vous rappelle que le tunnel d'Angers est fermé ce soir et cette nuit dans les deux sens de circulation. Concrètement, c'est l'A11 qui est fermée entre la sortie 15 Angers Centre et 18 Saint-Jean de Lignières. Votre déviation se fait essentiellement par la voie des berges d'Angers. Et puis, ce rappel, avec la circulation différenciée prolongée en Ile-de-France, demain. Je vous rappelle que si vous êtes au volant d'un véhicule équipé d'une vignette critère 3 et plus, vous ne pourrez pas circuler dans le périmètre délimité par l'A86. Notez que pour tout le monde cette fois, l'abaissement de vitesse de 20 km/h est toujours d'actualité sur l'ensemble des axes franciliens. Enfin, si vous êtes au volant d'un poids lourd de plus de 3 tonnes 5 et uniquement en transit en région parisienne, vous n'avez pas d'autre choix, c'est obligatoire que d'emprunter la francilienne. Et notez que depuis minuit ce soir, en Eure-et-Loire, autoroute A10 et A11, les vitesses sont également abaissées de 20 km/h. Alors là, je vous parle des autoroutes A10 et A11, mais ça concerne l'ensemble du réseau de ce département, toujours en raison donc de la chaleur et de la pollution.
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1: Partons à la plage dans un instant, un lieu où les risques augmentent fortement en été. L'an dernier, 50% des décès par noyade ont eu lieu pendant cette période. Il est donc primordial de prendre ses précautions. Nous en reparlerons juste après Christophe Maé.
2: Elle habite Paris depuis moins de 3 mois, mais elle a déjà tout le mode d'emploi.

0: Christophe Maé avec La Parisienne sur Radio Vinci Autoroute pour vous accompagner. Je vous retrouve à 1h moins le quart pour l'infotrafic. Ça continue de très très bien se passer. La difficulté majeure, si ce n'est à vous rappeler, eh bien ce véhicule qui serait en panne sur la 10 en direction d'Orléans et de Paris, kilomètre 153. On est juste avant la sortie à numéro 17 pour Blois. Les équipes de sécurité se rendent sur place. Il fait beau, il fait même chaud, même très chaud. Vous serez en bord de mer dans les prochains jours, dans les prochaines semaines, et vous devrez ne pas oublier quelques réflexes de sécurité. Radio Vinci Autoroute est partenaire de la campagne Sécurité Loisirs Nautiques, car en mer, comme sur la route, Perrine Martin, nous devons d'adopter les beaux réflexes.
1: En mer, comme sur la route, le trafic est beaucoup plus dense en été. Et en mer, comme sur la route, les risques sont connus. Le capitaine Guillaume Leral, porte-parole de la préfecture maritime de l'Atlantique, vous les passe en revue.
2: On a très régulièrement des estivants qui sont isolés par la marée. C'est-à-dire qu'ils partent à la pêche à pied ou en randonnée le long du littoral, sans surveiller les horaires de marée et se retrouvent isolés par un bras de mer et donc font appel à des secours pour venir les tirer d'affaire. Un autre risque plus significatif en mer, c'est le risque de chute à mer qui peut entraîner évidemment la noyade. Et le troisième risque sur lequel je voulais insister, c'est le risque des baïnes, notamment sur la côte aquitaine et l'ensemble des côtes du sud-ouest. Les baïnes sont un phénomène de courant qui entraîne vers le large le nageur qui se fait prendre dans une baïne. Et donc, pour éviter ça, il faut nager parallèle à la plage, ce qui n'est pas forcément un réflexe naturel pour des personnes non sensibilisées.
1: Face à ces nombreux risques, chacun doit prendre ses dispositions.
2: Il y a des bons réflexes à adopter pour éviter de se faire piéger. Le premier réflexe, c'est s'informer. Donc s'informer de la météo, s'informer des marées, avant toute activité nautique, avant toute activité sur le littoral. Le deuxième réflexe, c'est prévenir. Donc prévenir ses proches de ses intentions, sa destination, ses heures de retour. Ensuite, deux éléments techniques, c'est avoir un moyen de communication avec soi, donc son téléphone chargé avec une pochette étanche, et porter un gilet. Dès qu'on est en mer, il faut porter un gilet, même s'il fait beau, même si la mer bouge pas. On a chaque année des personnes qui tombent à la mer, notamment sur des embarcations semi-rigides par exemple, qui se retrouvent isolées parce que le coupe-circuit du véhicule n'a pas fonctionné, et on les récupère plusieurs heures après, et elles ne survivent que parce qu'elles ont un gilet. Donc le gilet est vraiment vital. Dernier point, si vous cherchez à joindre les secours en mer, un seul numéro de téléphone, le 196, c'est un numéro qui permet de joindre directement les centres de coordination des secours et qui permet votre géolocalisation immédiatement. Donc un numéro à retenir, le 196.
1: Et pour les pratiquants de sport nautique, pensez à marquer votre matériel. Indiquez votre nom, votre numéro de téléphone. Comme ça, en cas de perte, cela permettra aux sauveteurs de ne pas déclencher inutilement des opérations de sauvetage qui les mettraient en danger si en fait vous êtes joignable.
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1: Minuit 46 sur Radio Vinci Autoroute, très belle route à toutes et tous, avec toujours ce fourgon confirmé à présent, arrêté sur les voies de l'autoroute A10, l'axe entre Bordeaux et Paris. Vous circulez en direction du nord, en direction de Blois, d'Orléans ou de la capitale, kilomètre 153. On est juste avant la sortie 17 Blois, la voie de droite est impactée, devrait être prochainement neutralisée par Goran, le patrouilleur qui est arrivé sur les lieux. Serrez bien sur les voies les plus à gauche, à l'approche de ce kilomètre 153. Des travaux à vous rappeler en Charente-Maritime sur la 837, autoroute entre Rochefort et Saintes. Je vous rappelle que cette autoroute est fermée ce soir et cette nuit entre la sortie 33 Tonnay et la bifurcation avec l'autoroute A10, finalement entre Tonnay et Saintes. Concrètement, en provenance de La Rochelle, vous devrez anticiper et ou de toute façon sortir obligatoirement par la sortie 33 Tonnay. Et depuis l'autoroute A10, il faudra quitter l'A10 par la sortie 35 Sainte, et dans les deux cas, vous suivrez une déviation via la départementale 137. Des travaux à vous rappeler en Ile-de-France, vous circulez sur la 10 en direction de Paris. Je vous rappelle qu'à la toute fin du réseau Vinci Autoroute, vous ne pourrez pas bifurquer sur la Nationale 118 en raison de travaux réalisés par la DIRIF. Vous devez rejoindre la sortie numéro 9, Villebon-sur-Yvette ou Courtabœuf, et vous pourrez ensuite suivre l'une déviation pour pouvoir rejoindre la Nationale 118. Enfin aussi, des travaux dans le secteur d'Angers pour vous qui circulez sur la 87 en direction de Cholet et de La Roche-sur-Yon. Je vous rappelle que les sorties 16 Le Plessis-Grabois et 17 Saumur sont inaccessibles actuellement en raison de ces travaux. Et voici Shanice pour la suite en musique.

Jean-Louis Aubert avec Ailleurs. En tout cas, ce qui vous concerne, restez bien ici sur le 107.7. Nous referons un point complet sur l'essentiel de l'actualité nationale et internationale à 1h. Et ensuite, c'est Raphaël Bardena qui vous accompagnera tout au long de cette nuit avec un point météo qui s'annonce encore bien chaud et un nouveau point sur vos conditions de circulation. Globalement, ça continue de bien se passer. Je vous rappelle sur la 10, direction Paris, kilomètre 153, voie de droite impactée par un fourgon en panne. On est juste avant la sortie 17 pour Blois. Très belle route, très belle nuit en compagnie de The Cure, Just Like Heaven. Et je vous retrouve donc dans quelques petites minutes pour l'actualité. À tout à l'heure. Très belle route.

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1: Bonsoir, nous commençons par le sport et le football.
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1: Et le match entre la France et l'Irak n'a toujours pas repris. Le stade a été évacué en raison d'une alerte aux orages. À l'issue de la première mi-temps, les Bleus menaient 1-0. Les Bleus qui jouent leur qualification pour les 16e de finale dès leur deuxième rencontre qui devrait reprendre dans quelques minutes. Toujours dans le groupe I, la Norvège affrontera dans une heure le Sénégal. Dans le groupe J, l'Argentine a battu l'Autriche 2-0. Et à 5h heure de Paris, la Jordanie rencontrera l'Algérie. Dans le reste de l'actualité, la canicule qui se poursuit et ce lundi 22 juin 2026 est la troisième journée la plus chaude jamais enregistrée en France selon des données provisoires avec 29,2 degrés au niveau national. Plus de 400 records de température ont été battus ou égalés. Demain n'ira pas en s'arrangeant avec encore une hausse du thermomètre dans plusieurs départements. 53 d'entre eux sont maintenant en vigilance rouge canicule et 35 autres en orange. Un peu plus de 1300 écoles et collèges étaient fermés aujourd'hui et le resteront demain. Cette chaleur qui assèche la végétation, plusieurs départs de feu ont été constatés aujourd'hui dans l'Yonne ou encore la Vienne. Et demain, c'est près d'une trentaine de départements du centre-ouest et du sud qui seront en alerte élevée pour le risque d'incendie. Enfin, avec cette chaleur, la pollution gagne du terrain. Demain, la circulation différenciée est prolongée en Île-de-France et sera mise en place à Marseille. Au Canada, à Montréal, une fusillade en début de soirée a fait 2 morts, dont un policier. Un assaillant a été tué. Les faits se sont déroulés dans le quartier de la communauté juive, mais pour l'instant, le mobile du crime reste inconnu. En France, ce soir, le ministre de l'Intérieur a demandé la mutation d'office de 2 gendarmes en raison d'un manque de

0: Pantin, 25 degrés à Dunkerque, 28 à Amiens et Dieppe, 31 à Lannion et Colmar, 33 à Saint-Brieuc, Vichy, Clermont-Ferrand et Toulouse, 34 à Cahors, Périgueux et Nevers, 35 à La Rochelle, 36 à Chinon. L'après-midi, ça continue de chauffer de 33 à 40 degrés pour la moitié nord, de 31 à 42 degrés pour la moitié sud.
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0: Avec un trafic qui est extrêmement fluide à 1h03 du matin sur le 107.7, cette information à vous signaler cependant qui concerne l'autoroute A20. Vous circulez entre Montauban et Brive en direction de Brive au kilomètre 329. Après la sortie 56, la Bastide-Murat, sachez qu'une voiture est accidentée sur la bande d'arrêt d'urgence. Le patrouilleur se rend sur place. Soyez donc vigilants si vous circulez après cette sortie numéro 56, la Bastide Murat, avec cette voiture accidentée sur la bande d'arrêt d'urgence. Sinon, dans l'ensemble, ça roule extrêmement bien. D'autres informations à vous donner, cependant, qui concernent des travaux, principalement dans le sud-ouest, avec sur l'autoroute A10, jusqu'à 6h ce matin, des fermetures successives et ponctuelles des entrées et sorties en Barès-Saint-Loubès, la sortie numéro 42, et Sainte-Lalie, numéro 43, en direction de Paris, sur l'autoroute A63, une fermeture en direction de Bordeaux, entre Saint-Jean-d'Illiac, la sortie numéro 24, et Sestas, la sortie numéro 25, et puis sur l'autoroute A89, entre Brive et Bordeaux, fermeture successive des sorties Montpont, la numéro 12, et Mansac-Terrasson, la sortie numéro 18, pour des travaux de fauchage. Sachez que pendant la fermeture de Montpont, il faut que vous sortiez avant à Mussidan Sud, la numéro 13. Concernant Bordeaux, encore une fois, c'est la rocade extérieure, cette fois qui est fermée entre Tresse, la sortie numéro 24, et Artigues, la sortie numéro 26. Déviation, il faut que vous preniez la rocade intérieure. Et puis, un périphérique toulousain qui est lui aussi fermé entre Sesquières, la sortie numéro 33, et Croix-Daurade, la sortie numéro 14, en direction de Bordeaux et de Montpellier. Ça inclut la bifurcation avec l'autoroute A62. Tout cela est fermé pour des travaux d'entretien. Vous savez à peu près tout. Restez donc vigilants et surtout hydratez-vous pour une nuit qui s'annonce encore chaude sur les autoroutes du centre, du sud-ouest et de l'ouest.
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1: Avec un trafic qui se passe extrêmement bien et qui se déroule extrêmement bien dans l'ensemble. Quelques informations à vous donner cependant. Vous circulez entre Bordeaux et Paris en direction d'Orléans et de Paris notamment. Sachez que sur l'autoroute A10, au niveau du kilomètre 153, après la sortie 18 Château-Renaud et avant la sortie 17 Blois, un véhicule, une fourgonnette est arrêté sur la bande d'arrêt d'urgence et votre circulation sur la voie de droite pourrait être impacté. Pensez donc à serrer sur la voie de gauche et celle du milieu. Une autre information, cette fois, on va descendre beaucoup plus dans le sud-ouest avec sur l'autoroute A20, cette fois, vous circulez entre Montauban et Brive au kilomètre 329. Cette voiture qui est arrêtée après la sortie numéro 56, la Bastide de Murat qui est arrêtée car elle a eu un accident. Elle est arrêtée sur la bande d'arrêt d'urgence. Donc, soyez vigilants quand vous passez cette sortie numéro 56. Adaptez votre vitesse. Et surtout, ouvrez bien les yeux. Quelques informations à vous donner qui, cette fois, concernent des travaux. Notamment, on va aller écouter en Nouvelle-Aquitaine, notamment, avec cette fois, jusqu'à 6h du matin, l'autoroute A837, qui sera fermée dans les deux sens, entre Tonnet, la sortie numéro 33, et la bifurcation avec l'autoroute A10. Pour effectuer des travaux de fauchage, vous devez quitter la 837 à Tonnet, puis emprunter la route départementale 137 pour rejoindre l'autoroute A10 à Sainte, la numéro 35. Depuis l'autoroute A10, c'est l'inverse. Sortez à Sainte, puis empruntez la départementale 137 pour rejoindre la 837 à Tonnet. On remonte un peu plus dans l'ouest, dans les Pays de la Loire cette fois. Au plus tard, jusqu'à 7h du matin, l'autoroute A11 est fermée dans les deux sens de circulation entre Angers-Centre numéro 15 et la sortie numéro 18 Saint-Jean-de-Linière pour effectuer des travaux d'entretien dans le tunnel d'Angers. Puis je vous le rappelle, il va encore faire extrêmement chaud cette nuit. Donc pensez évidemment à toujours avoir de l'eau dans votre voiture. Soyez vigilants, utilisez la clim, mais également ouvrez les vitres et pensez à faire entrer de l'air dans l'habitacle. Et puis avec cette chaleur, pensez aussi parfois à vous arrêter, même ce n'est pas plus de 2 heures de conduite. Profitez-en pour essayer de prendre un peu l'air, même s'il est chaud, je le sais, et pour vous dégourdir les jambes. Le prochain point sur vos conditions de circulation, ce sera à 1h30 du matin. En attendant, on repart pour quasiment 15 minutes de musique. Et je vous redonne cette information, le match entre la France et l'Irak à la Coupe du Monde qui n'a toujours pas repris à cause d'impressionnants orages au-dessus de Philadelphie, qui est la ville qui accueille le match. Donc pour le moment, c'est la mi-temps, c'est toujours la mi-temps et le match n'a pas repris. Il devrait reprendre d'ici quelques minutes. Et en attendant que le match reprenne et votre prochain point trafic, on écoute un peu de musique avec Pauline.

C'était Angel et Justice avec leur titre What You Want. On fait un point sur vos conditions de circulation dans un très court instant. Ce sera juste après un peu de musique avec Vernis Rouge et tout de suite Robbie Williams.

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1: Si j'allume le micro, c'est mieux avec une circulation qui se déroule extrêmement bien dans l'ensemble sur les autoroutes du centre de l'Ouest et du Sud. Toujours cet accident qui a lieu sur l'autoroute A20. Vous circulez entre Montauban et Brive, en direction de Brive. Il y a toujours cet accident avec une voiture qui est arrêtée sur la bande d'arrêt d'urgence en direction de Brive. Après la sortie numéro 56, la Bastide Murat, adaptez donc votre vitesse et soyez vigilant quand vous arrivez au niveau de cette voiture. Quelques informations à vous donner qui concernent cette fois la pollution et les conséquences qui en découlent, avec notamment la circulation différenciée qui est mise en place en Île-de-France avec les véhicules critères 3, 4, 5 qui ne peuvent pas rouler donc en Île-de-France sur le périphérique ou même sur l'autoroute. Et c'est pareil pour les véhicules qui n'ont pas d'étiquette, la vitesse est réduite de 20 km/h, vous passez donc de 130 à 110. Et puis si vous conduisez un poids lourd de plus de 3,5 tonnes et que vous êtes juste de passage en Île-de-France, il vous faudra contourner via la départementale et ne pas prendre l'autoroute. Et puis c'est la même chose en Eure-et-Loir, cette fois uniquement concernant les moins 20 km/h. Il faut donc ralentir votre allure si vous êtes entre le kilomètre 26 et 36 sur l'autoroute A11 et entre le kilomètre 0 et 37 sur l'autoroute A10. Et puis une information cette fois qui va concerner des travaux toujours en Île-de-France au plus tard jusqu'à 6h30 du matin sur cette autoroute A10 en direction de Paris. L'accès à la nationale 118 est fermé pour effectuer des travaux au-delà du réseau Vinci Autoroute. Poursuivez sur la 10 jusqu'à la sortie numéro 9 pour rejoindre la N118. Voilà, vous savez tout. Écoutez, ça se passe bien dans l'ensemble. Évidemment, je vous le rappelle, avec ces chaleurs qui sont extrêmement grandes, pensez à boire, à vous hydrater en permanence et surtout à faire boire les plus vulnérables qui sont les plus jeunes et les personnes les plus âgées. Faites attention dans tous les cas et pensez surtout à vous nourrir normalement même si vous n'avez pas faim, et puis à faire une pause toutes les 2 heures pour prendre un peu l'air même si celui-ci est extrêmement chaud.
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1: Dans un instant, votre rendez-vous cinéma, c'est à voir. Thierry Chaise du magazine Première nous parlera notamment d'une nouvelle comédie historique française avec Artus en Cyrano de Bergerac et Franck Dubosc en D'Artagnan. Les détails, c'est mieux après Slimane et son titre Adieu.

0: C'était Adieu de Slimane à l'instant sur le 107.7 et il est 1h35. C'est l'heure de C'est à voir, votre rendez-vous cinéma. Yvan Mouton est en compagnie de Thierry Chaise, rédacteur en chef du magazine Première, pour sa sélection de la semaine.
1: Et on commence par une comédie historique française avec notamment l'ami Artus qui interprète Cyrano de Bergerac. Le film s'intitule Les Caprices de l'enfant roi, Thierry.
2: Oui, c'est un film de Michel Leclerc qui plonge dans un récit historique, mais un récit historique à la manière Michel Leclerc, donc plein de malice, et il imagine ce qui aurait pu se passer si le vrai Cyrano et Molière avaient pu se rencontrer alors que D'Artagnan avait confié le roi, encore tout petit, à Cyrano pour qu'il échappe au conjuré.
3: J'ai besoin de toi pour une mission secrète de la plus haute importance. Tu es le seul à qui je peux demander ça.
4: Si tu peux tout me demander, sauf de m'occuper d'un enfant.
2: Voilà, c'est ça la base de l'intrigue. Alors, il y a des courses-poursuites et tout ça, mais il y a surtout plein d'allusions à ce qui se passe aujourd'hui. Il y a notamment des clins d'œil au couple Macron, par exemple, à l'intérieur de tout ça. Joué donc par Artus, qui est formidable en Cyrano. D'Artagnan, c'est Franck Dubosc. Ouais. Molière, c'est Nemo Schiffman, qu'on avait aussi vu dans The Voice chanter à un moment. On retrouve aussi Julia Piaton. Chez Michel Leclerc, toujours, il y a un plaisir à la fois d'acteur et aussi de créer des rôles féminins très importants sur un film qui peut être prétendument d'homme. Voilà, c'est une fantaisie historique absolument savoureuse.
1: C'est comique, c'est un côté comique.
2: Exactement.
1: Aussi.
2: Exactement. Voilà. Décalé, comique et assez léger, toujours léger, comme c'est Michel Leclerc.
1: Eh bien, sans transition aucune, vous nous proposez un deuxième choix qui s'appelle Mas Palomas, film espagnol qui sort d'ailleurs en France avant de sortir en Espagne.
2: Ah, c'est un film absolument bouleversant, très cru, qui démarre de manière très crue, parce que c'est l'histoire d'un homme homosexuel qui vivait donc à Mas Palomas, qui est un coin des Canaries, qui est une sorte de paradis pour les gays. Et il vit là, et il a un problème de santé, il doit rentrer à San Sébastien, et sa fille, qui n'a pas eu depuis des années, il va s'occuper de lui. Et à partir de là, il n'aura qu'un but, c'est d'essayer, malgré son état de santé, de repartir à Mas Palomas. Et c'est vraiment un très beau film, qui commence, je le dis, de manière très crue, et qui ensuite va dans une émotion particulière, sans lourdeur, sans vous tordre le bras pour vous faire pleurer. C'est un petit bijou d'émotion, vraiment de bout en bout.
1: Je rappelle le titre de ce film espagnol, Mas Palomas et les Caprices de l'enfant roi, comédie française avec Artus. Les deux films sont en salle cette semaine, à retrouver également dans le magazine Première et sur première.fr.
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1: Avec un trafic qui se déroule extrêmement bien dans l'ensemble, à bientôt 1h46, même à l'instant sur le 107.7, pas de gros incidents à vous signaler, mais tout de même des travaux dont je dois vous parler, avec notamment dans le sud-ouest sur l'autoroute A10 jusqu'à 6h. Sachez qu'il va y avoir des fermetures successives et ponctuelles qui ont lieu en ce moment, des entrées et sorties en Barès-Saint-Loubès numéro 42 et Sainte-Lalie numéro 43 en direction de Paris sur l'autoroute A63, fermeture en direction de Bordeaux entre la sortie numéro 24 Saint-Jean-d'Illac et la sortie numéro 25 Sestas. Et puis après, on va partir toujours. Alors là, on va passer entre Brive et Bordeaux avec des fermetures successives des sorties Montpont numéro 12 et Mansac-Terrançon numéro 18 pour des travaux de fauchage pendant la fermeture de Montpont jusqu'à 3h du matin en direction de Bordeaux. Il faut sortir avant à Mussidan Sud, la sortie numéro 13. Et si c'est jamais c'est la fermeture de Mansac-Terrançon au niveau jusqu'à 3h en direction de Bordeaux, il faut sortir après à Thénon numéro 17. Et puis on va passer à une autre information, cette fois qui concerne directement la ville de Bordeaux. Sachez que la rocade extérieure est fermée entre la sortie numéro 24 Tresse et la sortie numéro 26 Artigues. Il y a une déviation via la rocade intérieure. Et puis voilà, vous le savez, la chaleur continue de sévir cette semaine. Les 40 degrés ont été atteints dans les départements en vigilance rouge canicule et les températures ont du mal à baisser la nuit. Un épisode remarquable par sa précocité et son intensité. Et dans ces conditions, conduire demande quelques précautions. Déjà, sachez-le, il faut boire régulièrement et toujours penser à prévoir de l'eau dans votre véhicule. À tout moment, vous pouvez vous retrouver coincé. Et c'est là qu'il faut que vous ayez de l'eau en quantité suffisante, surtout si vous voyagez avec des enfants ou des personnes âgées. La chaleur fatigue l'organisme, vous le savez. Et avec ces nuits tropicales qui sont en hausse, la récupération est plus difficile. Pensez à faire des pauses fréquentes, notamment sur les aires de service où les bâtiments sont climatisés. Et une dernière information, c'est que l'usage de la climatisation est bien sûr recommandée. Si vous n'en avez pas, vous devez aérer régulièrement l'habitacle et aussi d'autres infos qui arrivent au fur et à mesure. C'est très important, c'est que la climatisation assèche l'air de l'habitacle. Faites boire régulièrement les jeunes enfants, particulièrement sensibles à la chaleur. En tout cas, dans tous les cas, ayez de l'eau dans votre véhicule. C'est ça qui est le plus important. Le prochain point sur vos conditions de trafic, ce sera à 2h du matin. On fera un point aussi sur la météo qui s'annonce encore très chaude pour aujourd'hui. Et aussi un point sur l'actualité avec notamment le match France-Irak qui, sachez-le, n'a toujours pas repris. Alors il avait été interrompu, il n'a toujours pas repris. Les joueurs étaient rentrés au vestiaire. Le stade de Philadelphie est évacué à cause des orages et une alerte à la foudre. À Philadelphie, c'est là où a lieu le match. Pour le moment, il semblerait que les joueurs soient revenus sur la pelouse. Les supporters sont revenus en tribune, mais il continue de pleuvoir énormément sur la ville de Philadelphie en Pennsylvanie, donc on verra si ce match reprend. On fait le point à 2h et avant ça on écoute un peu de musique avec le titre Enjoy Yourself.

C'était Peaches à l'instant à 1h55, bientôt 1h56 sur le 107.7, le titre de Justin Bieber en duo avec l'artiste américain également, Give It On. Les États-Unis justement, sachez que si vous êtes fan de foot ou si vous ne l'êtes pas et juste curieux, le match entre la France et l'Irak qui a donc été suspendu à la mi-temps, interrompu on peut dire, ça fait quasiment 2 heures, les joueurs sont sur le terrain, la pluie a l'air de s'être arrêtée à Philadelphie, bon même si la pelouse semble être gorgé d'eau, le match devrait reprendre donc pour le début de la seconde période dans quelques instants, et les Français qui mènent toujours 1-0 grâce à un but de Kylian Mbappé. Concernant vos conditions de circulation, écoutez, dans l'ensemble ça se passe extrêmement bien, tout se déroule même extrêmement bien, il fait quand même extrêmement chaud. Je pense que vous vous en rendez bien compte. Encore aujourd'hui, là pour cette journée de mardi, le 23 juin, on a 54 départements même, pardon, qui sont placés en vigilance rouge canicule par Météo France. Donc, je vous le rappelle, c'est très important. Hydratez-vous autant que vous le pouvez. Et évidemment, hydratez aussi les plus jeunes. C'est ça qu'il faut faire, les plus jeunes, les plus âgés, les plus vulnérables. Et faites attention à vous. On fait un point sur vos conditions de circulation. Dans 3 minutes, juste après, Sonny de Bonnet M. Thank you.

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1: Bonsoir à toutes et à tous et on commence avec du football.
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1: Avec le très long match entre la France et l'Irak, un match qui a été suspendu à la mi-temps, le stade a été évacué après que des orages aient éclaté et qu'une alerte foudre ait été donnée sur Philadelphie où a lieu le match. Ça fait 2 heures que le match est interrompu. Les 22 acteurs sont sur le terrain, les arbitres également, et ça semble bientôt repartir pour le début de la seconde mi-temps. L'équipe de France mène 1-0 grâce à un but de Kylian Mbappé à la 10e minute de jeu. Dans l'autre match du groupe I entre le Sénégal et la Norvège, ça vient de débuter. 0-0 pour le moment. Dans le groupe J, l'Argentine a battu l'Autriche hier soir 2-0 et se qualifie pour les 16e de finale. Le dernier match de la nuit entre l'Algérie et la Jordanie débute à 5h du matin. Plus de la moitié des Français en vigilance rouge et record de température pour juin. Il faisait 29,2 degrés en moyenne dans l'Hexagone hier à 17h selon Météo France. Un record pour un mois de juin. 459 records de chaleur ont été battus ou égalés, comme à Rennes, Bordeaux ou Saintes. C'est à Château-Maillan dans le Cher qu'il a fait le plus chaud avec 43,3 degrés. Et les températures vont encore être exceptionnellement élevées aujourd'hui, annonce Météo France, pour près de 40 millions de Français habitant dans les 54 départements placés en vigilance rouge. Première sanction après les dysfonctionnements pointés par le rapport déclenché après la mort de Liana. Dans un premier rapport paru hier, la mission d'inspection a mis en évidence une série de dysfonctionnements, tant de la part du parquet que de la gendarmerie du Gers. Il révèle que Jérôme Barella, suspect dans le viol et la mort de Liana, n'a jamais été inquiété alors qu'il était visé par une plainte déposée en août 2025 par la mère de Rosa, une enfant qu'il accuse de l'avoir violée une cinquantaine de fois. Le ministre de l'Intérieur a demandé la mutation d'office de deux gendarmes de Condon dans le Gers. Le garde des Sceaux a lui suspendu une magistrate du parquet d'Auch. À l'étranger, les États-Unis ont annoncé hier suspendre pour 2 mois leurs sanctions visant le pétrole iranien. Washington assure que l'Iran accueillera à nouveau des inspecteurs nucléaires après des pourparlers qualifiés par Washington de base très solide pour une fin définitive à la guerre au Moyen-Orient. Toutes les transactions sont autorisées jusqu'au 21 août, selon le site du ministère américain des Finances qui gère les sanctions économiques. Il est 2h02, c'est la fin de votre flash. L'infotrafic arrive dans un instant après la météo. Avec des nuages dans le nord-est, notamment en Alsace, en région parisienne aussi, des orages.